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0: Radio Royan Vercors, aujourd'hui, est à la Maison des Associations à La Chapelle en Vercors. Nous sommes le mercredi 20 mai et nous sommes en compagnie des jeunes du local jeune et d'Aurélie, qui anime le local jeune en partenariat avec Vertapop, une association qu'on va vous présenter. On va passer un petit temps à faire des petites interviews, des petites questions pour présenter le local jeune. Alors déjà, on va présenter les personnes qui sont autour de la table. Donc ici, c'est Charlène pour Radio Royan Vercors.
1: Aurélie, animatrice jeunesse à Vertapop.
2: Moi, c'est Lilou et je fais partie du local jeune.
3: Et moi, c'est Louison, je fais aussi partie du local jeune.
0: Et donc, vous êtes tous les deux habitants du plateau du Vercors? Vous habitez où?
3: Oui, je suis habitant et j'habite à Vassieux en Vercors.
2: Moi, j'habite à La Chapelle, dans les alentours de La Chapelle.
0: Super, merci. Alors, Aurélie, pourrais-tu nous présenter ce que c'est que le local jeune, nous dire ce que c'est pour les ados, ou les futurs ados d'ailleurs, qui vont rentrer au collège, et peut-être leurs parents, qui sont curieux aussi de savoir ce qui se passe au local jeune?
1: Alors, le local jeune, déjà le lieu, ça se passe juste à côté de la salle polyvalente du collège. C'est un endroit rien que pour nous et pour les jeunes, pas très grand, avec une table, un canapé, de quoi se faire un goûter. Qu'est-ce qu'on y trouve? Beaucoup de fournitures pour jouer, des jeux de société, des livres. Qu'est-ce qu'on a d'autre? Vous avez des idées?
3: Des coussins.
1: Il y a une grande porte-fenêtre qui donne sur un grand parking à l'extérieur. Enfin, un grand parking, une grande place où on peut jouer aussi dehors. Et pourquoi pas, dans le futur, faire une petite terrasse. Voilà, vous trouvez... Il y a autre chose que vous auriez envie de dire?
2: C'est petit. C'est tout petit.
0: Est-ce que t'aimerais que ce soit plus grand, Lilou?
2: Oui.
0: Qu'est-ce que t'aimerais dans ton local jeune idéal? Dans ton local jeune rêvé? Il ressemble à quoi?
2: Déjà, les jeux de société, j'aimerais qu'il y en ait un peu mieux. Parce qu'ils sont bien, mais ils commencent à être un peu vieux.
0: Genre, ah, il est abîmé.
2: Il est trop abîmé, il faudrait changer un peu. Et...
0: Qu'est-ce que t'aimes comme jeu de société?
2: Le Skyjo.
0: Skyjo, ok. Oui.
3: Ben, moi, après, je joue beaucoup, on a beaucoup de jeux chez nous. Bah, jeu de stratégie, par exemple, ou...
0: T'as des références? Par exemple, si le local jeune, si Vertapop devient riche du jour au lendemain et peut acheter tous les jeux de société du monde?
3: En tête, j'aurais Seven Wonders, les aventures du rail.
2: Faudrait aussi mettre des puzzles. C'est
0: ah ouais, passion puzzle.
2: Ouais.
0: Ok, Louison, tu partages la passion puzzle. Aurélie, passion puzzle?
1: Bah, pourquoi pas, on pourrait se faire des après-midi puzzles, carrément. C'est bien de nous le dire, parce qu'on ne le savait pas.
4: Des 1000 pièces.
1: Des 1000 pièces? Voilà, mais combien de temps on va mettre pour faire 1000 pièces?
5: Une après-midi, ça suffit.
1: Tu crois?
3: Ouais, franchement, si on est 5.
1: Bah, grand défi, grand défi.
0: Alors, défi lancé, est-ce que c'est un défi qui peut être réalisé avant la fin de l'année scolaire, là?
5: Moi, je peux en ramener.
1: Eh ben alors oui, c'est lancé.
0: Alors, qu'est-ce qu'on pourrait mettre d'autre dans ce local jeune rêvé? Louison, est-ce que t'as d'autres envies hormis les jeux? Qu'est-ce qui te manque?
2: Un deuxième canapé.
0: On
2: se bat pour les canapés.
3: Et Louison. Si on est nombreux, même un troisième.
0: Canapé à étage. Alors, donc comme on disait, ce local jeune, il est mis à disposition.
1: Le local jeune est mis à disposition pour Vertapop par la Comcom. C'est les locaux de la communauté de communes. On remercie au passage.
0: Et donc, Vertapop, est-ce que tu peux nous décrire ce que c'est que Vertapop pour celles et ceux qui ne connaissent pas cette association emblématique de La Chapelle en Vercors?
1: Donc, Vertapop est un espace de vie sociale. Donc, c'est comme un centre social, mais en petit, où il y a plusieurs dynamiques et projets, autant avec les tout-petits. Donc, il y a le lieu, l'accueil de loisirs pour les petits, les enfants primaires, de l'école primaire. Les mercredis après-midi et les vacances. Ensuite, il y a la jeunesse, donc nous, Aurélie, moi-même et Fanny, qui donc, animons différents projets avec les jeunes. Puis à Vertapop, il y a aussi des projets avec les personnes plus âgées. Vertapop se trouve à la Maison de l'Aventure, où il y a aussi d'autres associations. Donc, c'est un peu l'objectif est un peu un lieu.
0: Un espace qui permet de cristalliser un peu toutes les dynamiques, faire se rencontrer les gens. Super. Et d'ailleurs, Radio Royan Vercors a son petit studio radio là-bas. Donc ça, c'était pour la présentation de Vertapop, qui est l'association qui permet que ça, tout ça soit possible. Donc on va revenir un peu au local jeune et aux activités. Donc là, vous avez fait des activités le mercredi après-midi. Et je crois que pendant les vacances scolaires, il se passe des choses aussi. Est-ce que quelqu'un veut m'en parler?
2: En vacances d'avril, il y a un séjour. Bah, c'est pas vraiment le local jeune, c'est Active Royan qui l'anime, mais on est en collaboration. Genre, on fait des fois des trucs ensemble. Ou du coup, là, on part à Saint-Tropez, à Lourieux, avec Vertapop, du coup.
0: Donc ça, c'est un séjour qui est proposé pour vous.
2: Oui.
0: Et donc, il y a des ados du plateau du Vercors et des ados du Royan qui y vont.
2: Surtout du Royan, mais ouais. 10 du plateau, ouais. Mais okay. On est en tout 50.
0: 50 ados du Royan Vercors à Saint-Tropez.
2: De 8 à 13 ans, pardon.
0: Ok, donc ça, c'est un des séjours qui est proposé dans le cadre là, d'une collab entre Vertapop et Active Royan. Et je crois qu'il y a d'autres séjours aussi qui se font soit en collab avec Active Royan, qui est la structure similaire pour le Royan, soit juste vous.
1: Oui, il y a un séjour à l'automne. Chaque année, on va avec Active Royan, donc on a un séjour autour de l'alimentation, souvent dans les alentours. Ça fait 2 années qu'on est sur le plateau. Et l'idée, c'est de faire des projets autour de l'alimentation. Donc l'année dernière, on a fait un séjour kebab et on est allé voir différents producteurs. On a fait des interviews et des micro-trottoirs avec Radio Royan. Donc c'est aussi en partenariat avec Radio Royan. Voilà. Et puis on a fait une grande soirée kebab, des kebabs faits nous-mêmes avec le croquant à Saint-Martin-en-Vercors. Et ensuite, on fait un séjour chaque été d'une grosse semaine. L'année dernière, on était dans le Valbonnais. Et cette année, ça sera à Die. Et là, ces séjours-là, l'idée, c'est surtout de faire des activités nautiques, donc dans l'eau. Là, cette année, on n'aura pas de lac à côté, mais on a prévu quand même canyon, canoë et le waterpark de Vercheny. Et ça, c'est en camping à 15. Voilà, puis après, on a plein de projets jeunes tout au long de l'année. Là, il y a Fanny, elle va partir avec un petit groupe à Palavas-les-Flots pendant 3 jours. L'année dernière, on est allé à Walibi. Ça, c'est des projets que les jeunes construisent eux-mêmes et viennent nous voir avec un projet fait.
2: On avait aussi un projet, on l'a fait celui-ci, c'était Laser Game, où du coup, on avait rassemblé de l'argent et on était descendu à Valence.
1: Et comment on a rassemblé l'argent?
2: En vendant des gâteaux. Sur des événements où le marché, des fois à la recyclerie aussi, là, j'appelle.
1: C'est vrai qu'on a aussi fait cette journée Laser Game, on était une quinzaine.
2: Ouais.
1: Et on est parti à 2 minibus un samedi. On a fait quoi à part le Laser Game?
2: On est allé se promener en ville, on a mangé une glace.
1: Et ouais, un peu de shopping et manger une glace. Et ça, on aurait bien envie d'en refaire un.
2: On a gagné des paris.
1: En septembre prochain. Quel pari?
2: Tu vois pas de quoi je parle.
1: Et oui, c'est vrai que j'ai parié à Lilou que j'allais la battre au Laser Game.
2: Personne.
1: Et elle a fini première. Et moi, deuxième. Les deux parties. Et c'était très serré. J'ai dû lui payer une glace.
2: Au chocolat, elle était délicieuse.
0: Et donc là, moi, il y a un truc qui me paraît intéressant, c'est que c'est vous qui avez choisi le séjour. C'est vous qui avez essayé de trouver l'argent aussi pour le financer. Ça, c'est un peu dans l'éthique de Vertapop, c'est ce qu'on appelle de l'éduc-pop, l'éducation populaire, c'est ça?
1: Oui, bah, c'est au maximum d'impliquer les jeunes dans les projets, de les faire s'organiser eux-mêmes et surtout ça, de les impliquer au maximum et trouver l'argent, trouver la logistique, voilà, au mieux. Pour ça. Donc, avis aux amateurs, si d'autres jeunes entendent cette émission et ont envie de projets ou ont des idées, n'hésitez vraiment pas à venir nous voir.
0: Ouais, parce que le local jeune, c'est aussi un espace où, pour l'instant, en tout cas, il n'y a pas forcément un gros cadre qui est posé. C'est un espace d'accueil. Les jeunes viennent quand ils ont envie, font différentes activités. Donc, parfois, il y a des choses qui leur sont proposées, comme cette année, vous avez fait un cycle théâtre, danse, et on a fait de la radio aussi. Puis parfois, c'est juste des activités libres. Est-ce que vous pouvez nous citer des activités que vous avez déjà fait, vous, au local jeune, comme ça, en venant et en ne sachant pas trop ce qui vous attendait?
2: On a fait luge un mercredi. Du coup, on est allé au col de la machine avec Active Royan aussi. C'était très drôle. Après, on a aussi fait théâtre, danse, radio. Ouais, des fois, on a fait une partie crêpe. Il y a un gâteau au chocolat. Un jour, on a fait un cinéma au local. Genre, on a projeté un film avec des pop-corn.
0: Et alors, venir au local jeune, c'est aussi rencontrer d'autres jeunes du plateau. Donc, il y en a qui se connaissent déjà, il y en a qui se rencontrent. Vous avez aussi rencontré des jeunes d'Active pendant les séjours. Est-ce que ça, c'est un truc que vous aimez bien, genre venir pour rencontrer du monde ou passer du temps avec vos potes?
3: Bah, après, moi, je viens tout seul et je n'ai pas de potes au local jeune. Et je n'étais pas l'heure des sorties avec Active Royan. Mais rencontrer d'autres jeunes au local jeune, oui, ça permet de créer des liens.
0: Et vous, les animatrices, ça vous permet de mieux rencontrer les jeunes aussi, d'avoir le local jeune?
1: Oui, bah, on va les mardis midi et les jeudis midi au collège. Donc, on les voit déjà au collège deux jours dans la semaine. Enfin, moi, surtout les mardis, et Fanny, les mardis et jeudis.

0: Juste pour l'après-midi.
1: Voilà, et du coup, les jeunes qui n'ont pas envie d'aller à l'UNSS, ils n'ont pas spécialement d'activité proposée sur le plateau, et donc ils sont contents de venir, enfin ceux qui viennent en tout cas, sont contents de venir au local jeune et d'avoir un lieu pour eux. Et des fois, on fait vraiment rien de spécial, ou on improvise un cache-cache, ou un jeu en dernière minute.
2: Et ouais, moi j'allais demander, c'est quoi la différence entre venir au local jeune et venir au foyer, au collège ?
0: Au collège, déjà, c'est le collège, donc il y a toujours les mêmes règles. Pas le droit au téléphone, pas le droit de sortir, il faut l'autorisation de tout le monde. Qu'au local jeune, bah, déjà, t'as le droit au téléphone, c'est comme si t'étais... Et c'est des fois aussi libre, en mode, si t'as l'autorisation de tes parents... Par exemple, si tes parents, ils ont dit à Fanny Warrelly qu'on devait rester avec elle, bah, elles nous laisseront pas partir. Mais sinon, bah, on est libre, on peut aller... Si on a envie d'aller quelque part... avec nos copains, deux minutes sur le local jeune, bah on a le droit.
1: Voilà, ça c'est un cadre à clarifier pour l'année prochaine, qu'on va réfléchir et discuter avec les parents, entre liberté et cadre quand même. C'est vrai que c'est un espace où on met beaucoup d'importance pour que ça reste non scolaire et un lieu un peu de respiration pour les jeunes, mais à mettre quand même des règles, ce qui est important.
0: Bah, moi... J'ai un groupe de copines où on a créé Verta Pump, du coup il nous soutient, surtout Fanny, où on a fait un petit groupe pour récolter de l'argent aussi pour le cancer du sein. On a fait une interview en début d'année, ça s'appelle la Pink Team, où on est 5 du coup du collège, et bah ils nous soutiennent et c'est grâce à eux qu'on peut faire des projets et soutenir des associations.
2: Et est-ce que, justement, donc on a fait cette interview avec deux femmes qui ont eu un cancer du sein et qui vous ont un peu raconté la manière dont elles ont traversé cette maladie et comment elles en sont sorties un peu plus fortes, quoi. Et donc ça vous a permis aussi de récolter des sous et d'annoncer la récolte, la vente de gâteaux caritatifs. Et donc ça, c'était en octobre 2025.
0: Le 4 octobre, le 4 ou 5,
2: je me rappelle. Ah ouais, mémoire longue.
1: C'est normal, c'est juste avant notre anniversaire avec Lilou.
2: Ah, parce que vous êtes nés le même jour.
0: Et c'était l'anniversaire d'une de mes copines.
2: Et ben, on pourra l'annoncer sur toutes les ondes de Radio Royan Vercors, comme ça tout le Royan tout le Vercors vous souhaitera votre anniversaire. Et moi je voulais savoir si vous avez prévu un petit projet pour l'année prochaine, pour octobre 2026.
0: On ne sait pas trop si c'est l'année prochaine ou dans 2 ans, mais on a prévu de se couper les cheveux et de donner nos cheveux à une association.
2: Et même si vous ne les coupez pas cette année, on pourra refaire une petite interview ou un autre projet.
0: Ouais. Mais après, il faut voir aussi si on a d'autres associations. Parce que pour l'instant, on a donné à cette association parce que c'était une amie d'une des filles du groupe. Et du coup, on a trouvé cette association facilement, mais il faudrait voir s'il y en a d'autres.
2: Ouais, ou sinon faire avec un hôpital du coin.
0: Oui, un hôpital. Oui.
2: Trop bien. Est-ce que vous avez d'autres questions à poser à Aurélie ou des réclamations ?
0: Elle la connaît, hein, mais faire de l'autodéfense l'année prochaine, mais ça va sûrement se faire.
2: Alors, est-ce que vous pouvez parler de ça ? Donc, c'est toi, tu proposes de faire un cycle d'autodéfense.
0: Ouais. C'est pouvoir se protéger en cas d'agression ou d'agression mentale. C'est pas que physique.
1: Oui, du coup, c'est super. Quoi. On a cette demande des jeunes. Cette année, on a le théâtre et la danse, c'était un peu dans l'idée de faire quand même un projet autour de la santé mentale et du bien-être. Donc, l'année prochaine, ça sera une suite logique. Et l'idée, ce serait de trouver des modules avec comme fil rouge l'autodéfense. Donc, que ça soit physique, parce que je crois que Lilou a beaucoup envie de savoir se défendre et aussi mental, alors que ça soit contre le harcèlement, la manipulation, voilà. Donc on est en pleine réflexion de tout ça, on cherche de l'argent pour tout ça, et on va proposer aussi au collège, aux internes, ces modules, si ça peut les intéresser.
2: Et donc ça, ce serait avec des assos partenaires qui viendraient travailler avec vous et qui... viendrait apporter des outils, parce que là, c'est vraiment des outils pour se défendre, j'ai l'impression.
1: Oui, exactement, des interventions d'associations qu'on a quelques contacts, mais qu'on cherche. Et puis, peut-être, avoir un petit

0: module encore Théâtre Forum, qui est quand même un super outil pour se libérer et pour faire des scénettes de défense de harcèlement, par exemple. Donc ça, je pense qu'on recontactera Emeline, qui était déjà avec nous cette année, qui est comédienne et psychologue à Vassieux.
1: Quels autres projets vous auriez envie de mener ? Là, vous êtes allé donc au Laser Game. Ce serait quoi les autres lieux que vous auriez envie de faire l'année prochaine ?
2: Escape Game. Et heureux. Et aussi une journée genre totalement shopping. Mais
1: dans quelle ville ?
2: Grenoble. Ah ouais. À Grand Place.
0: Ouais, c'est aussi vraiment un de nos objectifs, c'est de sortir un peu du plateau et d'emmener les jeunes à la ville. Donc c'est chouette qu'elles ont envie de ça. Et ça m'a aussi fait penser qu'un autre projet qu'on fait chaque année, qu'on va refaire, c'est la soirée famille à l'automne. Pendant la semaine sans écran organisée par plein de partenaires dans le Royan. Et l'idée là, c'est que les ados nous aident à faire la cuisine, le service, le babysitting des enfants. Et on invite leurs parents au grand restaurant de la Maison de l'Aventure. Et du coup, on mange tous ensemble et après on fait une petite boum. Ce qui a très bien fonctionné l'année dernière et a beaucoup plu à certains parents.
1: Toi, Louison, t'aurais une idée de destination de où t'aimerais aller l'année prochaine, si tu devais choisir ? Là, on a eu shopping, escape game et laser game par Lilou. Toi, c'est quoi qui te donnerait envie ?
3: Alors moi, déjà, j'ai pas pu aller au laser game, donc j'ai très envie d'y aller.
1: Alors, on remet laser game pour l'année prochaine.
3: Après, en plus de escape game et laser game, j'ai pas beaucoup d'idées.
1: Genre, des musées, vous aimeriez bien ? Tu fais les gros yeux, Lilou.
3: Pas forcément.
1: Non. Cinéma ? Ah, concert.
3: Okay. Ça me va.
0: Et on a repensé à un projet qu'on faisait aussi au fil de l'année. Tu veux en parler, Lilou ?
2: Ouais, il y a des stages de babysitting. Formation. Et du coup, c'est à partir de 13 ans.
1: Et donc, c'est quoi ces stages de formation babysitting ?
0: Eh bien, ça, c'est co-organisé avec la crèche de Saint-Martin, Bertha Coquin, et l'infirmière du collège. Et c'est financé par la MSA. Donc, et l'idée, c'est qu'il y a plusieurs journées de formation babysitting pour les ados. Et puis, de mise en lien avec les parents du plateau pour essayer de proposer les services des jeunes ados ici.
1: Et ça, tu l'as fait, toi, Lilou ?
0: T'étais trop jeune, non ?
2: J'ai pas 13 ans. Il y a une formation qui est le 10 octobre. Et du coup, je vais y participer parce que ce sera, j'aurai eu 13 ans.
0: Il faut avoir 13 ans, minimum, voilà.
1: L'idée, c'est que vous faites former donc pour bien savoir faire du babysitting, bien s'occuper des petits-enfants. Et l'idée, c'est que c'est aussi un petit job, ça vous fait de l'argent de poche, quoi.
0: Exactement. Et puis aussi, on a par exemple le camping à Vassieux des Pins qui nous a demandé si on pouvait aller les aider à le nettoyer et à le ranger en fin d'année, en échange d'un peu d'argent pour l'association. Donc ça, s'il y a d'autres personne sur le plateau qui a besoin de petits travaux, comme ça, on est preneur. Par exemple, le mercredi après-midi, on peut aller faire des petits travaux pour financer une sortie laser game, par exemple.
1: Et ben, merci du coup à tous les trois, donc à Louison, à Lilou et à Aurélie, pour cette petite interview à propos du local jeune. On espère pouvoir revenir très prochainement avec les ondes de Radio Royan Vercors pour faire des petits plateaux radio, des petites sessions bruitage, des petites sessions d'enregistrement, plein de choses.
0: Et oui, ça sera aussi un futur projet, de faire des émissions autour d'un thème avec les ados l'année prochaine.
1: À très bientôt sur le plateau du Vercors.
2: Très bientôt.
3: Au revoir.
0: Au revoir, Charlène.

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1: Jeudi 7 mai 2026, au collège Malossane de Saint-Jean-en-Royan, une journée citoyenne est organisée par l'équipe éducative afin de sensibiliser les jeunes aux questions de discrimination et d'égalité. Radio Royan Vercors a suivi les ateliers sur le racisme menés par Charlie et Fatou, deux bénévoles de Radio Saint-Féréol de Cray et créatrices de l'exposition sur le racisme ordinaire dans la vallée de la Drôme.
2: Bienvenue.
3: Nous, on est là pour vivre un atelier autour des questions de racisme et autour de l'exposition. Moi, je m'appelle Fatou et sur l'exposition, j'ai travaillé autour du son et des interviews.
4: Et moi, je m'appelle Charlie et sur l'expo, j'ai fait des photographies.
3: Et on a réalisé cette expo avec Radio Saint-Féréol, qui est une radio associative qui se trouve à Cray. Donc on va passer une petite heure 20 ensemble pour discuter.
4: Et on fait une première partie tous et toutes ensemble dehors. Et ensuite on va se diviser en deux pour être en plus petit comité. Et du coup il y a une partie qui va revenir ici avec Fatou et vous allez rester dans la salle ici. Et une autre qui va aller avec moi dans la salle informatique techno. Allez, c'est parti, on va dehors.
3: Est-ce que vous pouvez vous mettre là pour les personnes qui ont leurs deux parents d'origine étrangère? Leurs deux parents ou deux personnes référentes avec qui elles vivent.
5: Deux parents, si tu as deux parents qui sont étrangers. Oui.
6: Moi, mon papa, il est d'origine portugaise et ma maman, elle est italienne-polonaise.
7: Moi, elle est tunisienne et mon papa, il est martiniquais.
8: Je vais vous mettre de ce côté si vous avez déjà subi du racisme. Et de ce côté-là, si vous n'avez jamais subi de racisme.
9: Même si c'est pour rigoler
8: Même si c'est pour rigoler, en tout cas, vous avez déjà subi du racisme.
9: Ah oui, merde.
8: Alors maintenant, de ce côté, les élèves qui ont déjà fait vivre du racisme à d'autres personnes et les élèves qui n'ont jamais fait vivre de racisme à personne. Alors c'est chacun qui décide, hein. on balance pas les copains.
9: Est-ce qu'on a déjà dit du racisme?
8: Est-ce qu'on a déjà fait vivre? Alors dit des choses ou fait des choses qui est du racisme, ou à l'inverse on n'a jamais dit ou fait des choses qui véhiculent du racisme.
9: En vrai, je peux le remettre, c'est plus difficile.
10: Mon père est portugais. On me demande si c'est lui qui a fait ma maison ou voilà. C'est souvent les Portugais qui font qui sont maçons. Après, il y a aussi des Français qui sont maçons, mais c'est souvent les Portugais. Oui, alors, c'est pas toujours vrai. Les Portugais sont pas obligés de faire maçon. Ils peuvent faire autre chose. Au fond, je rigole quand on me dit ça, mais au fond, c'est pas la même. Je réagis pas pareil. Un peu triste, un peu énervé et un peu de peine pour les Portugais. Donc voilà.
3: Vous venez avec moi au CDI.
8: Fatou, et nous, on va aller dans l'autre salle. Et ben là, nous, ce qu'on va faire, c'est qu'on va aller explorer ces discriminations, mais plutôt en allant parler plus spécifiquement du racisme.
3: Quand je vous dis « j'ai un préjugé sur une personne », qu'est-ce que ça veut dire?
11: C'est juger quelqu'un sur son apparence, le classer par ses différences, c'est quoi?
10: Mais en fait, c'est quand tu penses quelque chose de quelqu'un, mais que tu c'est pas vérifié, en fait, c'est juste une idée.
8: Si on va sur le racisme, est-ce que vous sauriez me dire ce que c'est qu'un préjugé raciste? Ouais.
10: C'est quand on connaît pas la personne, mais qu'on la juge. On la juge.
8: Ok. Et quand on dit que c'est raciste, on la juge sur quoi, du coup?
10: Sur ses origines, sur sa couleur de peau,
8: ouais.
10: Ses cheveux.
8: Ses cheveux ou sa religion?
10: Oui.
8: Exactement. Donc préjugé, c'est assez facile parce que finalement le mot il est assez parlant, préjugé. C'est-à-dire qu'on juge quelqu'un avant de la connaître ou de le connaître sur son apparence ou sur des choses qu'on sait d'elle, sur son origine, sur sa religion. Et donc les préjugés, est-ce que c'est des choses qui sont plutôt positives ou négatives?
10: Négatives parce qu'elles sont méchantes. Enfin, c'est des choses méchantes.
12: Il y a aussi la langue qu'on parle. Pour être raciste, par exemple, quelqu'un qui va parler étranger, il peut se faire insulter.
8: Et est-ce que vous avez des exemples
4: de préjugés racistes. De donner un exemple de cliché, ça va nous aider à comprendre ce que c'est qu'un cliché.
2: Les femmes à la cuisine.
4: Voilà, les femmes à la cuisine. C'est aussi ce qu'on appelle un stéréotype, mais c'est un autre mot pour dire cliché. On dit que les femmes, elles aiment bien cuisiner. Alors que les hommes, qu'est-ce qu'ils aiment bien faire ?
11: Jouer.
4: Par exemple, faire du sport. Est-ce que c'est vrai ça, que toutes les femmes adorent cuisiner et tous les hommes adorent faire du sport ?
2: Non.
4: Mais c'est aussi parfois basé sur des fausses idées, des choses qui n'ont jamais existé et des choses qui sont inventées. Qu'est-ce que vous connaissez comme cliché raciste ?
2: En fait, je sais pas si c'est raciste, mais genre, des fois, il y a des gens qui disent que les Arabes, c'est des voleurs.
4: Est-ce que pour vous, c'est raciste ?
11: Oui.
4: Les Arabes,
11: oui,
4: sont des
11: voleurs. Oui.
4: Ok. C'est totalement raciste. C'est un cliché qui est raciste. Il n'y a même pas de débat là-dessus. D'accord ? Donc, les préjugés et les clichés, c'est de faire des généralités, de dire qu'à partir du moment où tu appartiens à une catégorie, tout le monde est pareil. Et là où ça devient questionnable, et c'est là où on doit un petit peu réfléchir, c'est quand c'est des clichés qui vont dévaloriser la personne, d'accord ?
1: Émilie, et je suis prof de maths. T'as assisté à l'intervention de Fatou et Charlie de Radio Saint-Ferréol ce matin autour de l'expo sur le racisme ordinaire dans la vallée. Qu'est-ce que t'en as pensé ?
13: J'ai trouvé ça assez intéressant et ça permettait d'ouvrir le dialogue avec les élèves de façon fluide. Je pense que ça l'a assez intéressé pour le coup parce qu'il n'y a pas eu d'élèves qui se levaient, qui montraient de signes qu'ils en avaient marre. Au contraire, ils étaient tous un peu dans la participation. Et voilà, ça leur a permis aussi de se questionner sur des choses qu'ils avaient vécues ou vues et de les mettre en perspective avec du recul. C'était pas mal. Mais ils avaient tous retenu le nom de la personne qu'ils ont écouté, des arguments. On sent que ça les a quand même plutôt marqués. Voilà, après, je les ai pas vus pendant l'écoute, mais souvent, quand ça bouge comme ça et que c'est quelque chose qui sort du cadre scolaire, ça les motive un peu plus et voilà, c'est plus sympa pour eux, quoi.
1: Et est-ce qu'il y a beaucoup de racisme, selon toi, ici, au Collège de Saint-Jean ?
13: Il y a eu. On a eu des épisodes. Après, il y a des phrases, il y a un racisme un peu ordinaire, entre guillemets, qu'on essaye de reprendre régulièrement avec eux. Après, on n'est pas là tout le temps partout, donc c'est compliqué, mais quand on entend des choses, on reprend. Des blagues, des réflexions, des fois des accents. C'est souvent leur truc, ça, d'imiter des accents. Voilà, ou des blagues sur certains stéréotypes. Après, c'est pas forcément visé vers un élève en particulier, c'est entre eux. Quand on y voit, on essaye de travailler dessus, mais je pense qu'il y a beaucoup de choses qu'on voit pas.
1: Et est-ce que les personnes, les élèves qui sont, eux, non blancs, enfin, ou personnes racisées, vous rapportent des choses qu'elles vivent ?
13: Alors, ça a pu arriver sur des actes un peu plus gros ou importants. Après, sur des blagues en groupe, je suis pas sûre que... Même ils s'en rendent compte, forcément. C'est aussi ce qui est ressorti des débats avec eux. Ouais, sur le long terme, en fait, c'est ça qu'il faut regarder. Là, il y en a qui ont dit qu'ils feraient plus de blagues racistes, tout ça, mais voilà, faut espérer que ça en ait marqué quelques-uns qui puissent permettre de réagir quand ils en entendent maintenant.
11: Mais alors, d'où est-ce que ça nous vient, tout ça ? Comment ça se fait qu'en 2026, il y a encore ces choses-là qui se véhiculent ? Oui.
2: Les stéréotypes, c'est comme des rumeurs. C'est les rumeurs, enfin les stéréotypes sur les juifs, les préjugés sur les juifs. Ça vient surtout de quand Hitler était dictateur en Allemagne. Il a, j'ai pas les bons mots, mais il a enfermé les juifs dans des camps de mise à mort et des camps de concentration. Et souvent, ça vient de là. Se méfier des juifs, tout ça, bah c'est pas vrai, mais c'est la rumeur qui a circulé quand Hitler, il était au pouvoir de l'Allemagne.
11: En tout cas, toi, tu me dis, si je me trompe, c'est qu'il y a des événements historiques qui font que des choses se sont ancrées. Moi, pour moi, ça peut venir même bien au-delà de la Seconde Guerre mondiale, mais on peut déjà partir de là. Bah, un mélange de stéréotypes, d'imaginaires qu'on a, c'est ce dont on parle depuis tout à l'heure, des imaginaires collectifs qui font qu'on se transmet des choses d'ordre discriminatoire ou oppressante envers des catégories de personnes. Et dans ces catégories de personnes, aujourd'hui, bah voilà, on parle des juifs, des personnes noires, ça a été dit, des personnes d'origine maghrébine, en tout cas qui vont subir un racisme qui va se répéter de manière un peu systémique, comme s'il y avait un petit rouage de « on se transmet ça de génération en génération ».
14: Et alors, du coup, pourquoi dans un espace tu les fais ou tu les dis les blagues et dans un autre non ? Pourquoi avec les copains oui et pas avec la famille ?
15: Bah, du coup, comme je l'ai dit, parce que la famille aussi elle va m'engueuler. Et avec les copains, parce qu'en fait, avec les copains, pas dans l'ensemble de l'établissement, mais en dehors, en fait, je sais qu'on est libre avec les copains et.
11: Ok, alors on va écouter le petit medley qui est un extrait de chaque capsule.
16: Et le racisme, c'est quand on te voit pas en tant que personne. À chaque fois, tout ce qu'on me dit, ça renvoie d'où je viens, à ma couleur de peau, que surtout, ça remet beaucoup en question tout ce que je peux dire ou faire, minimiser ta capacité de penser, de parler, de faire. Même le fait d'être joyeux, en fait, que ça renvoie toujours à du fait que tu es noir, tu viens d'un pays où il y a du soleil, c'est normal que tu sois joyeux, que tu sois lumineux. Même des choses en fait, qui sont plus ou moins positives, en fait, ça revient quand même que ça te renvoie de ta couleur de peau, d'où tu viens, de positive ou négative de ces choses-là, ça renvoie quand même au racisme, que ce soit du racisme mignon, comme si on veut dire, mais...
3: Pour moi, être minorisé, en tout cas le prendre sous cet angle-là, c'est le fait de nous invisibiliser. C'est-à-dire que bah, y a une espèce de norme et ce serait d'être à la marge et voilà, de faire comme si bah, nos expériences, nos histoires, elles comptaient moins que d'autres.
13: Pour moi, c'est quand tu dois faire encore plus d'efforts pour te fondre dans la population et masquer tes différences. Et c'est quand les personnes racisées sont tellement rares que tu les remarques et que ça, moi, je les remarque et ça me fait à chaque fois quelque chose, quoi. Ça me fait du bien.
17: L'équivalent de ce que les gens pensent par le mot racisme, c'est plutôt pour moi, c'est de l'intolérance. Après, on peut être humain, mais intolérant par rapport à notre manière de, enfin, ou l'autre manière de faire de la personne ou d'un groupe, la culture, les croyances, les idéologies, voilà. J'ai toujours lié cette réaction, parce que c'est une réaction d'intolérance, et elle est toujours liée à une certaine ignorance.
18: Que moi, de mon côté, je peux comprendre que d'être ignorant, mais par exemple, je peux pas trop comprendre et rien y faire, quoi. Enfin, il faut se documenter ou juste traîner avec des personnes comme ça et juste leur demander, enfin, c'est quoi que tu vis dans ton quotidien, là, ce qu'on fait, en fait. Et peut-être, ben, d'une part, la personne, pourra se sentir plus comprise ou au moins lui a posé la question. Ça, c'est agréable, hein. Au moins qu'on te pose la question, tu vois, de qu'est-ce que tu vis. Mais c'est vrai que je pense qu'il y a plein de gens, enfin, quand t'as pas été dans une situation, bah, tu peux pas savoir ce que l'autre vit, donc même au niveau plus global.
19: Après plusieurs années, enfin, voire plusieurs siècles d'esclavage, le racisme reste encore ancré dans la société et qu'il faut en parler et qu'il y a du travail à faire pour que les choses bougent.
20: Dans la Drôme, on dit beaucoup ça, il faudrait que j'aille travailler sur moi pour régler ce problème-là. Mmh. Alors pour moi, ce n'est pas un problème individuel, le racisme, c'est bien un problème collectif et sociétal et que c'est à regarder ensemble, quoi, plutôt que individuellement. L'autre fois, je vais à Intermarché avec un pote, donc c'est un pote blanc, et on va acheter du fromage pour faire une raclette. Et donc c'est moi qui m'adresse à la personne qui vend du fromage, et elle regarde par terre, elle ne me répond pas. Une première fois, je demande du fromage, elle ne me répond pas. Donc je redemande, et elle ne me répond pas, elle regarde le sol. Je fais à mon pote, ben vas-y, adresse-toi à elle, parce qu'elle ne me parle pas, quoi. Et donc le pote s'adresse à elle, et elle lève la tête, et elle le regarde, elle lui dit, oui, vous, je vous sers.
21: Quand j'arrivais ici en France, j'ai rencontré un homme après le décès de mon mari. Hein, donc, j'ai rencontré un homme. Et lui, il me traitait tout le temps des nègres. Mais je ne savais pas ce que ça veut dire. Et c'est bien après que je me rendais compte que, en fait, j'étais moins que rien pour lui.
22: Après, de la génération de mes enfants, c'est pas pareil. Mais de ma génération, tu dis que tu es infirmière, on te regarde avec des gros yeux. On se dit, non, montre-moi ton diplôme. C'est pas vrai. C'est pas vrai. T'es pas infirmière. C'est pas possible. À la limite, auxiliaire de vie. Allez, avec la VAE, aide-soignante. Parce que t'as pratiqué pendant 30 ans. Voilà. Mais non. Donc, voilà, il y a... Ouais. Donc, on est armés. on est armés et moi je fais tout pour justement me leur montrer que du haut de mes 1m59, de ma peau bien noire noire charbon, eh ben j'ai un cerveau comme tout le monde, j'arrive à utiliser mes neurones et j'ai réussi à me construire une petite vie qui est agréable, qui est sympa, et puis je m'entoure de gens qui ont une ouverture d'esprit. C'est tout. Ou en tout cas qui vivent les mêmes choses que moi. Parce que le racisme s'attaque à tous les niveaux. Hein. Nous, là, on parle de couleurs, mais après, il y a les handicapés, il y a ceux qui sont gros, il y a ceux qui sont petits, il y a aussi tout un racisme.

0: c'est mettre des personnes à l'écart parce qu'elles sont différentes. Parce qu'elles sont pas comme nous, ou qu'elles sont pas, qu'elles réfléchissent pas de la même façon, que physiquement elles sont pas pareilles. Pour moi, c'est dire des choses qui sont vraiment, qui peuvent rendre tristes, qui peuvent rendre en colère, qui peuvent rendre pas heureux. Et je trouve que faire ça, mettre des personnes à l'écart, c'est ça le racisme. Et c'est le racisme envers des personnes qui, plutôt physiquement, ne sont pas pareilles que les personnes d'un certain endroit.
1: Ce que peuvent dire les autres, ils peuvent dire. Et je suis responsable de ce que je reçois. Et moi, je ne veux pas recevoir ça. Je suis à un titre où je suis être humain. Et eux aussi, donc on est sur le pied d'égalité. Donc peu importe ce qu'ils peuvent dire. Moi, je dis, on est des humains. Quand on incise un peu et le sang qui sort, que ce soit blanc ou noir, le sang, il reste rouge pour tout le monde. Donc, on est égal. On est égal.

0: Je voulais parler de quelque chose. J'y avais pensé, mais j'avais oublié de le dire. C'était, je voulais parler de mes cheveux. Qu'est-ce que ça fait d'avoir les cheveux frisés ou crépus ou bouclés? Moi, j'ai les cheveux plutôt frisés. C'est déjà très compliqué à entretenir. Souvent, je me les détache, du coup, ça fait une touffe. Et tout le monde me les touche et me dit « Oh, t'as des jolis cheveux, tu ressembles à un mouton. » Et comme tout le monde les touche, parfois, c'est un peu énervant. Mais sur le moment, je dis pas aux gens que ça m'énerve, parce que c'est un peu, je sais pas, ça peut les énerver ou les vexer. Et j'ai un peu du mal à dire non aux personnes qui me touchent les cheveux. Et parfois, on me dit aussi que je suis un mouton et ça me fait pas forcément super plaisir, parce que j'ai pas envie de ressembler à un mouton, moi. Parfois, on a envie de dire non quand on me touche les cheveux. Et c'est juste ça, je pense que les autres personnes aussi qui ont les cheveux comme moi, ça les énerve aussi parfois. Et voilà, c'est ce que j'avais à dire. On demande. C'est comme faire un câlin ou faire un... Ouais, c'est ça, comme faire un câlin à une personne. C'est un peu le consentement. Moi, j'ai peut-être pas envie qu'on me touche les cheveux. Et si, faut se mettre aux places des personnes. Et moi, quand on me fait ça, je ressens de la tristesse et de la colère. Parce que parfois, je dis non plusieurs fois et ils réagissent pas, les gens. Et du coup, même si c'est des amis ou des personnes proches, ça peut devenir très énervant. Et du coup, je me sens, ouais, c'est ça, je me sens en colère, je me sens triste parce qu'ils comprennent pas, ils arrêtent pas. Et du coup, je me sens, ouais, c'est ça, je me sens triste et en colère. Pour moi, c'est une partie intime, j'y tiens. C'est vraiment une partie de mon corps que j'aime beaucoup. C'est ce qui me représente. Et du coup, que tout le monde me touche, c'est comme si on s'intrusait dans les parties de mon corps. C'est vraiment intrusif, c'est ça. Ça me gêne en fait. Après, moi, je me sens aussi flattée parce que ça veut dire que les gens, ils aiment mes cheveux, mais au bout d'un moment, ça devient trop, quoi.
1: C'est un exemple très concret. On arrive à imaginer ce que ça fait de subir une discrimination. Parce que là, c'est vraiment la discrimination liée à sa couleur de peau, parce qu'il n'y a aucune raison que cette personne, on ne lui réponde pas. Donc, vous voyez, donc c'est dans un moment très banal du quotidien. Hein. C'est pas une agression dans la rue. C'est vraiment en train de faire ses courses. On ne lui parle pas, on ne lui adresse pas la parole. Et il comprend qu'en fait, c'est parce que c'est une personne qui n'a pas la peau blanche et que la fromagère ne veut pas lui parler. Ça vous fait réagir comment quand vous entendez ça?
2: J'aimerais pas être à sa place en fait. Enfin, les gens, des fois, ils se moquent, des fois, ils sont racistes en fait, mais ils aimeraient pas être à la place de celui qui reçoit les mots pas gentils en fait.
3: Bah, moi, ma mère, avant, elle me répétait toujours on ne fait pas aux autres ce que toi tu n'aimerais pas qu'ils fassent.
4: Exactement pareil. Moi, quand tu dis ça, ça m'énerve parce que ça devrait être interdit de faire ça. En public en fait. C'est horrible.
1: Bah en tout cas, les discriminations de genre, de race, de peau, de religion, de sexe, sont interdites par la loi. Pas le droit moralement de le faire, mais on n'a pas le droit non plus. Ce genre de comportement, attaquer quelqu'un pour sa couleur de peau, son orientation sexuelle ou autre, n'est pas légal. Donc déjà, ce n'est pas autorisé par la loi. Et ce n'est pas souhaitable non plus parce que ça a des effets sur les gens. À votre avis, cette personne, une fois qu'elle a fait ses courses, elle rentre chez elle, comment elle se sent, à votre avis?
2: Ouais. Je pense qu'elle doit se sentir triste parce qu'elle se sent exclue. C'est de l'injustice.
1: C'est complètement injuste, effectivement.
2: De se sentir très mal.
1: Et de se sentir très mal. Et c'est peut-être pas la première fois, et sûrement pas la dernière fois, qu'il vit quelque chose comme ça. Uniquement et exclusivement à cause de son apparence. Est-ce qu'il y a d'autres moments dans ce que vous avez écouté qui vous ont marqué aussi?
2: Oui, c'est la petite fille, enfin, c'est méchant. Enfin, elle leur dit de pas le toucher ses cheveux.
4: Non, elle leur dit pas. Enfin, justement, si. Non, elle n'ose pas leur dire.
5: Bah si, des fois elle le dit.
2: Des fois elle le dit.
4: Ah bon?
5: Bah elle l'a dit.
2: Des fois elle leur dit et tout, mais genre ils font genre ils écoutent pas et tout. Enfin, je sais pas, c'est vraiment de les respecter. Enfin...
1: Alors Iris, déjà la petite fille, elle a votre âge? C'est une collégienne qui est, je crois, qui est comme vous en 6e ou en 5e. Et effectivement, là, c'est encore un autre exemple. Parce que, à la base, pourquoi est-ce qu'on va lui toucher les cheveux, à votre avis? Vous avez vu en plus un portrait d'elle. Effectivement, elle a des très jolis cheveux. À votre avis, pourquoi est-ce qu'on va lui toucher les cheveux?
4: Bah, c'est intriguant.
1: C'est intriguant.
4: Je sais pas, ça attire.
2: Et aussi. Bah, elle leur dit de. Des fois, elle leur dit oui, mais après, elle dit que c'est un peu énervant qu'ils lui touchent les cheveux. Après, il y a aussi le consentement des autres gens.
1: Mmh. Elle a parlé de la notion de consentement, du fait que c'est pas qu'elle aime pas qu'on lui touche les cheveux, c'est qu'elle aime pas qu'on lui touche les cheveux sans son autorisation. Peut-être que dans d'autres cadres, avec ses amis, avec sa famille, ou même elle, elle aime bien toucher ses cheveux. Mais là, c'est des personnes qu'elle ne connaît pas. Et qui vont s'autoriser à lui toucher les cheveux parce qu'ils les trouvent peut-être intrigants, peut-être jolis, mais qui ne lui demandent pas son autorisation, effectivement.
5: Des fois, c'est bien, mais sauf que là, par exemple, la petite fille, ils lui ont dit qu'en quoi elle ressemble à un mouton, donc ça aussi, ça peut être mal. Ça peut être mal vu de la part de la personne qui se fait traiter de mouton. Mm. Du coup, c'est bien et mal.
1: Mm. En tout cas, contrairement à l'exemple de la fromagerie où c'est assez clair que la personne lui dit quelque chose, ne veut même pas lui adresser la parole, donc c'est pas forcément très bien intentionné. Là, dans le cas d'Iris, on pourrait se dire bon bah effectivement, c'est des personnes qui sont peut-être surpris par sa coupe de cheveux parce qu'ils en voient pas beaucoup, qui la trouvent peut-être jolie, mais qui s'autorisent à faire quelque chose qui a un impact sur Iris, parce que qu'est-ce qu'elle dit Iris ? Elle dit que effectivement, parfois, elle répond. Mais que souvent elle ne répond pas. Et après, elle a nommé les sentiments, enfin ce que ça lui génère, elle a nommé. Est-ce que vous vous rappelez ce qu'elle a dit ?
2: De tristesse, colère.
1: Ouais. Elle a dit moi ça me rend triste et en colère. C'est intéressant aussi de se dire, c'est là peut-être qu'on peut voir ce que c'est que le racisme ordinaire, c'est que parfois, c'est du racisme qu'on véhicule et qui est absolument pas mal intentionné. On a l'impression même de faire un compliment, de dire oh, t'as des beaux cheveux, et hop, je touche les cheveux. Et sur le moment, moi, si je fais ça à Iris, je ne vais même pas me rendre compte que derrière, Iris, peut-être qu'elle ne va pas répondre parce que c'est la quatrième fois qu'on lui fait dans la journée. Puis après, elle va repartir et elle va être hyper triste ou hyper en colère parce qu'on lui fait tout le temps, on ne lui demande pas son autorisation. Et qu'il y a un petit côté, c'est ce qu'on appelle exotisant. Parce que c'est différent, parce qu'on ne le voit pas beaucoup, les gens s'autorisent. Parce que si on aimait tant les cheveux, on toucherait les cheveux de tout le monde. Et en l'occurrence, on ne le fait pas avec tout le monde. Donc là, c'est aussi parce qu'il y a une curiosité, parce que sa coupe de cheveux n'est pas habituelle. Et c'est ça un exemple d'un comportement de racisme ordinaire qu'on ne veut pas, on veut pas être méchant, mais au final on fait du mal.
6: Qu'est-ce que vous pensez de ce genre d'animation qu'il y a eu avec Fatou et Charlie aujourd'hui ?
7: Bah, c'était bien, c'était. Bah, ça nous a fait comprendre aussi parce que c'était un peu plus le racisme ou des trucs comme ça.
6: Est-ce que tu savais ce que c'était que le racisme avant aujourd'hui ?
7: Oui, je savais, mais ça.
8: C'est plus développé.
7: Ouais. On a pu parler plus de ce que c'était ou des trucs comme ça.
6: Et est-ce que vous comprenez qu'est-ce que les gens qui vivent du racisme ressentent ?
7: Oui. Je pense qu'ils ressentent
8: de la tristesse et de la colère surtout.
7: Si ça revient très souvent quand même, qu'ils se font beaucoup insulter ou des trucs comme ça, je pense qu'ils peuvent ressentir plus de la tristesse, mais de la colère, mais ils savent pas trop comment faire.
6: Et vous, est-ce que vous trouvez qu'il y a des blagues racistes au collège ?
8: Un peu, mais ça va.
9: Oui, quand même, oui.
6: Genre quoi ? Est-ce que vous pouvez m'en dire ? Des trucs que vous avez déjà entendus ?
8: Sale bougnoule.
9: Ouais, souvent ça.
8: Ouais, souvent très même.
6: Ça veut dire quoi, bougnoule ?
9: Noir.
8: Non, mais c'est une personne maghrébine.
6: Ok. Voilà. Et pourquoi est-ce qu'on insulte de sale bougnoule alors ?
9: Bah, je sais pas.
8: Un bougnoule, c'est pour dénigrer les personnes noir. Parce que.
9: C'est un mot qu'on utilise pour dénigrer les gens, mais on ne devrait pas l'utiliser.
8: Voilà.
6: Et pourquoi est-ce qu'on devrait pas l'utiliser ?
9: Hein ? Parce que
8: c'est pas très très gentil.
9: C'est pas gentil.
8: C'est pas cool.
9: Bah, ouais. C'est du racisme un petit peu.
6: Seulement un petit peu ?
9: Non.
8: Beaucoup.
9: Oui, non, mais...
8: extrêmement beaucoup.
9: C'est un mot comparé à d'autres qu'on utiliserait plus fréquemment, mais qui est autant gros que les autres.
8: Ouais, c'est vraiment pas...
9: Bien, mais le scientifique. Bon, allez, moi, je...
6: Et est-ce que, par exemple, il y a beaucoup de personnes arabes dans le collège ?
8: Oui.
9: Non, pas beaucoup. Pas beaucoup.
6: Mais alors, pourquoi est-ce qu'on utilise... sale bougnoule alors qu'il n'y a pas beaucoup d'arabes dans le collège ? C'est bizarre, non ?
8: Aucune idée. C'est bizarre.
10: Aussi que c'était ça devait être dur aussi pour ceux de la couleur de peau noire, ça doit être dur au quotidien ce qu'ils vivent, c'est que nous on s'en rendait pas compte après ça, et là maintenant on s'en rend compte que c'est pas bien et que c'est grave et que ça...
11: Et peut-être qu'on peut redire ce qui s'est dit tout à l'heure, que les blagues c'était pas ok, même quand on est pote ou ami ou camarade de classe. Parce que des fois, c'est pas facile de dire « Ah, en fait, ta blague, là, elle est vraiment raciste. » Quand c'est quelqu'un qu'on connaît bien, que c'est compliqué, qu'on est dans un groupe, etc.
10: Après aussi, c'est... Si, on peut faire des blagues, mais quand ça touche ceux qu'on fait des blagues, il faut qu'ils nous le disent, comme ça on recommence plus et on apprend nos erreurs.
11: Ouais, mais pour moi, comment est-ce que tu fais pour dire à tes super potes qui sont tous en train de rigoler et que toi tu te sens mal à l'aise ou violenté par une blague, de dire c'est pas drôle? Tu vois ce que je veux dire?
10: Ouais.
11: Pour moi, c'est facile de dire à des inconnus, en fait stop, c'est pas drôle, c'est raciste. Ouais. Mais quand c'est des personnes que je connais, c'est hyper délicat. Tu vois?
10: Ouais.
11: Est-ce que tu penses pas que c'est plutôt aux personnes qui font les blagues de faire attention avant de les faire?
10: Ouais.
11: Et du coup, de se dire collectivement « Ah, attends, toi, là, tu viens de... » plutôt que la personne que ça concerne directement. Et c'est pareil, on a fait des ponts tout à l'heure. On a dit, on parle du racisme, mais il y a aussi les blagues sexistes, les blagues homophobes, les blagues antisémites. Enfin, du coup, il faut faire attention. Faut qu'on fasse collectivement attention. Parce que je suis d'accord avec ce que tu dis de poser des limites, mais en fait, ça ne concerne pas que les personnes qui subissent le racisme. Ça concerne aussi les personnes qui le font vivre.
12: Après, on peut se dire que ça ne va pas blesser la personne, mais en fait, si du coup, la personne bah, elle va s'en sentir mal à l'aise, etc., et voudra changer, voudra plus être comme elle est d'habitude pour pouvoir s'intégrer et ne pas se sentir minimisée.
11: Après, ça a été dit, ça, tout à l'heure, qu'en fait, le racisme, ça peut aussi faire un truc de... On se diminue un peu notre identité ou on essaye de s'adapter le plus possible à la majorité, comme de s'effacer. Et ça, c'est ce que tu es en train de redire. Et je trouve ça important que tu le redises et que ce soit bien entendu. Que ça peut avoir aussi ces conséquences-là.
6: Qu'est-ce que vous retenez, un truc que vous avez entendu ce matin et qui vous a vraiment marqué?
12: Qu'il ne faut pas normaliser le racisme. Qu'il y a beaucoup de gens qui se laissent faire, mais il ne faut pas se laisser faire parce qu'il ne faut pas écouter les autres personnes, etc. De toute façon, on sera toujours critiqué quoi qu'on fasse. Donc,
6: Toi, tu trouves qu'il y a du racisme au collège?
12: Oui, beaucoup. Même s'il est minimalisé, bah, en fait, il y en a beaucoup, en fait.
13: Moi, je ne sais pas comment dire, mais il y en a, je pense, ils le pensent ou ils ne le disent pas. Ou il y en a, ils le disent entre potes et tout, mais sans le dire à la personne concernée.
14: Bah, il ne faut jamais se moquer des autres, même s'ils ont un physique différent que nous.
15: Moi, je retiens que en fait, on est tous pareils. Ce qui nous différencie, c'est que on n'a pas les mêmes croyances, pas la même couleur de peau, et puis bah, plein d'autres choses qu'on a de différents, quoi.
6: Est-ce qu'il y a beaucoup de blagues racistes ici au collège?
15: Ça dépend de quelle personne, mais oui.
14: Voilà. Enfin, plusieurs élèves. Bah, ils font des blagues racistes pour faire rigoler les autres, mais des fois c'est pas très gentil, pas très rigolo.
15: Genre des trucs comme sale arabe, retourne dans ton pays. Tes parents ils sont pas un peu des trucs comme ça quoi.
6: Et est-ce que c'est important les animations comme ça, que Fatou et Charlie soient venus ce matin?
14: Bah, on peut dire ce qu'on ressent, on peut dire ce qu'on n'a jamais dit avant, ce qu'on n'a jamais dit. Aux personnes, on peut ne pas dire ce qu'on a vécu, voilà. Et là, on peut le dire aux adultes, on peut leur parler, tout ce qu'on a ressenti quand on a eu des blagues racistes ou voilà.
15: On se rend compte en fait que des fois, des blagues qu'on croirait être naturelles ou des trucs qu'on croirait être pas méchants, en fait, ça peut être complètement raciste. Et aussi, bah, ça fait les gens comme ça avec qui on parle et tout, comme des intervenants comme vous et tout, bah, ça nous fait voir et tout ce qui est raciste et pas raciste.

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0: c'est reparti pour une tranche d'aventure dans les méandres de la musique avec la playlist Aventure de Sam. Salut Sam.
1: Salut.
0: Comment ça va?
1: Eh ben écoute, ça va, je suis venu vous apporter le printemps là.
0: Oui, printemps et puis les musiques qui bourgeonnent tout autant.
1: Ouais.
0: On aura plaisir à découvrir cela tout au long de cette playlist Aventure que tu, on le rappelle, déniche un peu sur la toile. Hein. C'est des petites pépites, un peu chercheur d'or quelque part.
1: Ouais, voilà, c'est ça. Je suis chercheur de pépites. Et mais des fois, elles viennent à moi. Des fois,
0: Et l'outil, ben, c'est ton imagination, un petit peu tout ce qui t'habite en matière de passion musicale. Hein, c'est ça aussi.
1: Ouais.
0: Divers instruments, t'es très diversifié.
1: Ah ouais, on pourrait dire ça, ouais. Et oui, voilà, je viens proposer des morceaux, comme on a dit, qui sortent un peu, la musique qui sort des sentiers battus.
0: Eh ben, ça va se vérifier dans quelques instants, ben même sans plus tarder.
1: Hein, mais de la musique à connaître malgré tout.
0: Ouais. Voilà. Ah ben, on se fait toujours un plaisir de découvrir tous tes titres et les différents interprètes qui sont derrière, et notamment celle-ci. Une dame dont on va pas prononcer le nom tout de suite.
1: On va écouter une dame.
0: On écoute et puis ensuite, on en reparle.

0: Et voilà, nous écoutions avec patience ce premier choix de la playlist aventure de Sam. Sam dans le studio de Radio Royan Vercors pour nous faire découvrir tout un tas de petites curiosités très agréables pour nos oreilles. Eh bien, nous allons parler de cette première artiste, Sam.
1: On va parler de Faye Webster avec ce morceau But Not Kiss. Que dire de cet artiste? C'est sympa, c'est de la musique un peu minimaliste. Avec ce truc qu'on a entendu là, c'est du pedal steel. C'est de la guitare slide, mais sauf qu'en fait, il y a des pédales. En fait, ça permet de tenir une note et puis on varie une note en même temps. On fait plus de trucs. C'est assez sympa, j'aime bien ce côté country là, dans ce morceau-là.
0: Toujours très agréable ce type d'effet style guitare. Dont cette artiste de Géorgie, elle est née en Géorgie aux États-Unis.
1: Géorgie des États-Unis, oui.
0: Compositrice, interprète et photographe même.
1: Et
0: puis d'autres.
1: Et joueuse de yo-yo.
0: Voilà, c'est ça, ça c'est le plus surprenant. Joueuse de yo-yo.
1: En plus, elle est belle en yo-yo.
0: Parce qu'il y a des compétitions de yo-yo. Ah oui. C'est curieux ça, effectivement. Jouer au yo-yo, tu crois qu'elle joue au yo-yo pendant qu'elle chante? Peut-être ça peut donner de la rythmique.
1: J'ai pas vu faire, mais je sais que c'est un de ses passe-temps.
0: En tout cas, elle a publié plusieurs albums dans celui-ci.
1: Ouais. Là, c'est tiré du dernier, il me semble, celui-là, cinquième album, qui devient de vraiment de mieux en mieux. Et ce côté, beaucoup d'espace, c'est tranquille, quoi. Sympa.
0: Voilà, très précoce aussi, puisqu'elle a débuté à partir de 14 ans. Elle a écrit ses premières chansons avant de les poser sur scène. Et puis ensuite faire carrière. Voilà, plusieurs albums à l'affiche. Et elle est sur un label indépendant. Pour dire qu'elle a une certaine liberté de création, de production. C'est sympa.
1: Voilà, Faye Webster.
0: Première découverte de cette playlist aventure. Eh bien, poursuivons, Sam, avec...
1: Je suis d'accord.
0: Bon, voilà, on laisse la musique opérer ses vertus avant d'en reparler.

0: Voilà pour cette étoile montante de la pop alternative dont va nous parler Sam à mes côtés pour cette playlist aventure, deuxième titre. Et voilà, une manière aussi de dénicher des petites pépites qui sont...
1: C'est là un peu par hasard sur YouTube, j'ai découvert, apparemment c'est plutôt une TikTokeuse, mais je l'ai découvert sur YouTube, c'est Devon Again, avec le morceau Broke Mine 2, une artiste indie, indépendante. On n'a pas pu trouver beaucoup d'infos à cause de ça, mais bon voilà.
0: Elle arrive sur TikTok, elle s'est fait connaître comme ça.
1: Ouais, moi j'ai découvert sur YouTube Devon Again, D-E-V-O-N, Again comme encore. Et donc voilà.
0: Basé en Californie. Et trois albums à son actif, c'est pas mal.
1: Trois albums, ouais.
0: Puisqu'elle a été découverte finalement il n'y a pas si longtemps que ça, hein, sur TikTok en 2020, après sa biographie. Mmh. Il y a 6 ans, elle a déjà fait 3 albums.
1: En termes de TikTok, année c'est TikTok, c'est quand même, ça fait longtemps. 6 ans d'année TikTok, ça va vite, hein, sur TikTok.
0: Ouais. C'est une autre échelle de temps, TikTok. Ouais. Voilà pour cet artiste.
1: Voilà pour Devon Again.
0: Devon Again, l'américaine Devon Again, qui précède maintenant.
1: Qui précède l'artiste prochain.
0: Un artiste qui aussi donne de la voix.
1: On espère, ouais.
0: L'instrumentation.
1: Moi, je sais pas. Tout cela. Je sais pas ce qu'on va écouter. Moi, c'est la surprise.
0: Ah, c'est surprise. Ouais. Eh bien, partageons cette surprise.

0: Mais voilà, ça se termine.
1: Ouais.
0: On écoutait sereinement cet artiste dont je vais te laisser
1: Sam. On écoutait sereinement dévoiler. Richard Swift. Mm-hmm. Pas le frère de Taylor, mais bel et bien Richard Swift lui-même. Aucun lien de parenté. On a écouté Dirty Jim. Cet artiste, donc apparemment tu nous as trouvé des. Il a joué dans The Shins, c'est ça?
0: Oui, alors ça se recoupe avec une de tes précédentes propositions.
1: Ouais, on a déjà écouté The Shins dans cette émission, il y a quelques émissions en arrière.
0: Il a participé un peu, a priori, sur le tard avec The Shins, puisqu'on précise qu'il est décédé maintenant depuis 2018. Mmh. Cet artiste Richard Swift. Mais un autre groupe assez renommé, on peut le dire, dans le monde de la pop, dans lequel il a fait partie, c'est Black Keys.
1: Black Keys.
0: Ouais.
1: Black Keys, de blues.
0: Oui, pardon. Oui. Pardon pour l'accent, désolé. Black Keys. Comme bassiste et chanteur, c'est un multi-instrumentiste.
1: Ah ouais, donc il a, ouais.
0: Donc il a pas mal tourné, puis comme nous l'indique la bio dans Wikipédia, c'est le fondateur du studio National Freedom dans l'Oregon. Voilà. Pourquoi il a peut-être accroché avec des groupes qui sont venus enregistrer chez
1: lui. Ouais, c'est possible. Moi, je l'ai découvert parce qu'il est sur le même label que Faye Webster qu'on a écouté au début.
0: Mmh. Ah, oui.
1: Secretly Canadian, c'est le nom du label. Donc, c'est comme ça que je l'ai découvert par ce label-là. Mmh. Et je voulais proposer aussi à ceux qui écoutent l'émission. Si vous avez des suggestions de morceaux, des trucs que vous pensez qui pourraient passer dans cette émission, vous pouvez m'envoyer vos morceaux, deux, trois morceaux par exemple, et puis j'en sélectionnerai un pour la prochaine émission.
0: C'est une bonne idée ça.
1: On peut commencer à la faire participative. Donc j'ai une adresse email, c'est la playlist aventure de Sam à gmail.com. Et vous pouvez envoyer vos morceaux, vos suggestions, et j'écouterai, puis j'en choisirai au moins une pour la prochaine émission. Et aussi, si vous êtes un groupe local, j'aimerais bien aussi recevoir vos démos. Parce qu'on avait parlé que ça serait bien, à un moment donné, de faire une émission 100% locale.
0: C'est vrai.
1: Donc, quand j'aurai assez de musique locale, et on en fera une spéciale locale. Ça peut être sympa, ça.
0: Oui.
1: Donc n'hésitez pas à envoyer vos démos si vous en avez. Et si vous avez un bon morceau mais vous n'avez pas d'enregistrement, je peux aussi vous aider à le produire.
0: Oh là là, mais c'est complet tout ça.
1: C'est super complet. Et envoyez donc tout ça à l'adresse la playlist aventure de Sam, gmail.com. Et voilà, donc si vous avez une suggestion, votre propre groupe ou si vous voulez une production, tout ça à la même adresse. Voilà.
0: Super, merci Sam pour tes propositions qui vont donner du ressort peut-être à des groupes locaux.
1: Et puis aussi, je suis curieux de voir ce que je vais recevoir.
0: Et puis de faire partager aussi des petites pépites, comme on en parle communément, de morceaux pas connus et qui mériteraient de passer sur l'antenne. Voilà tout le secret de cette fabrication de la playlist aventure de Sam. C'est le 9e épisode aujourd'hui. On poursuit cette aventure tout en musique avec un ou une nouvelle artiste.
1: Ouais.

0: Alors, c'est bien laissé porter par ces notes douces, puis bien rythmées, de cet artiste dont Sam va nous dévoiler un peu le profil pour cette proposition du jour.
1: Le profil de Jessica Hoops. Hoops.
0: Hoops.
1: Hoops. son profil, on va écouter ce morceau « The Lost Sky », « Le ciel perdu » de Jessica Hoops. C'est une artiste sympa, ma foi. Hein?
0: Là, on est vraiment au cœur de la folk américaine. C'est assez sensible. Et c'est une chanteuse, auteure, compositrice, qui est assez jeune, on peut le dire.
1: Ouais, enfin, elle a notre âge, quoi.
0: Oui, disons, on va le dire comme ça. Alors, il y a quelque chose assez...
1: Des années 70.
0: Enfin, ouais, c'est ça.
1: Des années 70.
0: Oui, voilà, dans ces eaux-là.
1: Ouais.
0: Et il y a quelque chose d'assez assez incroyable de sa carrière qui a débuté. Alors, tu sais comment, ça c'est Wikipédia qui nous l'apprend. Elle gardait les enfants de Tom Waits. Tom Waits, le chanteur, tu vois, ce chanteur américain, avec sa voix très gutturale, d'outre-tombe, assez caverneuse.
1: Ouais.
0: Il avait trois enfants et donc c'était la nourrice, Jessica Hoop. Et elle chantait en gardant les enfants tranquillement, et ce qui a un peu éveillé la curiosité de Tom Waits, chanteur qui lui a justement donné des signes d'encouragement pour faire une carrière musicale.
1: Elle a bien été encouragée parce qu'elle a fait quoi, 8 albums
0: Pas loin, hein. Je crois qu'elle en a fait un certain nombre, effectivement.
1: Ouais.
0: Oui, 8 albums, c'est ça. Depuis 2007.
1: Comme quoi, hein.
0: Jusqu'en 2017, là, un petit...
1: Juste rencontrer les bonnes personnes. Juste rencontrer garder les enfants de Tom Waits.
0: Et comme ça, la carrière est partie. Comme quoi, des fois, la vie, les carrières ne tiennent pas à grand chose. Voilà, donc pour ce qui concerne Jessica Hoops, qu'on a eu beaucoup de plaisir à écouter sur notre antenne dans cette playlist aventure qui se poursuit. On continue?
1: Allez.
0: Parce que ça n'est pas fini.

0: Et bien voilà, pour ce qui concerne cette proposition de Sam,
1: et
0: pour
1: oui.
0: cette neuvième playlist aventure.
1: On vient d'écouter Dodi, avec le morceau I'm Fine.
0: Pourquoi ce choix? Simplement, t'es tombé par hasard sur Dodi, tu t'es dit c'est chouette, on va proposer ça.
1: Je sais pas, j'étais en train de faire le séquençage de la playlist et je me suis dit, tiens, ce morceau il ira bien là. Alors finalement c'était bien.
0: Oui, ouais. Ça marche bien.
1: Ouais, Dodi, bah, elle est jeune, elle est pleine d'énergie, elle fait du live, elle est entourée de bons musiciens et puis ce morceau je trouvais qu'il était sympa, niveau harmonique aussi, petite évasion.
0: Ça se recoupe un peu aussi avec Devon Again, que nous avons entendu au début,
1: ah ouais,
0: puisqu'elle cool. a fait un peu sa carrière et son lancement, rampe de lancement par la toile internet. Et
1: mais ça se trouve, c'est comme ça qu'il m'a... Tu vois, Secretly Canadian, on passe de Faye Webster à Richard Swift, et puis après, de fil en aiguille, quoi, on tombe sur des trucs.
0: Voilà, elle semble bien avoir cartonné sur YouTube. Hein. Elle n'est pas TikTokeuse, mais en tout cas, YouTube, hein, c'est un petit peu son support.
1: Moi, je l'ai découvert sur YouTube. Ouais. Elle fait des bonnes vidéos. La vidéo elle est assez géniale, la vidéo de ce morceau.
0: Voilà, pour ce qui concerne Dodi, hein, c'est son pseudo, hein, Dodi. Hein, c'est pas véritablement son
1: ah bon
0: nom, qui est plutôt Freda Britt, a priori.
1: Ah, d'accord.
0: Et Dodi, elle aime faire partager aussi un combat qu'elle mène contre des troubles de santé mentale, à savoir puisqu'elle souffre de troubles de dépersonnalisation. Voilà. Et justement, ben c'est l'occasion, la chanson, de faire passer des messages et puis de lier des petits liens avec ses fans et briser des tabous.
1: Ouais, c'est vrai que le support artistique, c'est un bon moyen de faire ça.
0: Voilà pour ce qui concerne Dodi. On lui souhaite une bonne continuation.
1: Voilà, oui,
0: c'est
1: à connaître.
0: Hein.
1: Et puis, bon, ben, si vous voulez, la voir, je pense que c'est possible.
0: Et en tout cas, en plus, une bonne liaison avec Jessica Hoops, hein, que nous entendions précédemment. Ça fait bien l'enchaînement.
1: Ouais.
0: Bien harmonieux.
1: Ouais.
0: Voyons si ça se vérifie encore pour cette nouvelle proposition et ce sixième titre, Sam.

0: Voilà, ben on était en pleine conversation en écoutant aussi ce titre.
1: On parlait d'un groupe local justement.
0: Voilà.
1: On parlait de Blême.
0: Oui, voilà. On a rien de caché,
1: si vous
0: connaissez,
1: parlait de Blême. Ouais.
0: Un groupe sans problème.
1: Qui pourrait faire partie de notre émission
0: Mais complètement.
1: Groupe locaux.
0: Mmh. Tout à fait.
1: Donc si vous connaissez des artistes locaux, n'hésitez pas à nous en faire partie.
0: Voilà. Et quand j'évoquais, Sam, en début d'émission, que tu étais un petit peu chercheur d'or, hein, c'était pas usurpé, puisque effectivement, avec tous les titres là qui s'enchaînent, on remonte un filon, on dirait, hein, dans une certaine veine de style, une veine artistique, véritable filon de titres,
1: outre-Atlantique. Hein.
0: Ouais. Ouais, c'est ça, tout se tient.
1: Ouais.
0: Super, donc bien, parlons de l'artiste.
1: Eh bien, on va entendre. Écouter Neutral Milk Hotel. Mmh. Qui ne veut pas dire grand-chose en soi. Ce morceau qu'on a écouté, In the Aeroplane Over the Sea. Ce n'est pas des mots faciles à prononcer. C'est un groupe qui, ça fait longtemps qu'il existe, mais il est devenu culte récemment sur Internet. 20 ans plus tard, un truc comme ça. Et avec ce morceau en particulier, un album complètement délirant, comme ça, où le gars chante à tue-tête, il y a de la guitare acoustique, il y a de la trompette. Et c'est devenu complètement culte. Mmh. Pas mal d'années après. Donc voilà, vous l'avez peut-être déjà entendu. Si c'est pas le cas, voilà, c'est fait.
0: Ouais, Neutral Milk Hotel.
1: Tu as dit mieux que moi, merci.
0: Ouf, c'est pour lancer à la française. Hein.
1: Ouais.
0: Pour ce groupe américain, originaire de Ruston, en Louisiane. Voilà, on poursuit aussi un parcours américain. Là,
1: ça, on suit la rivière.
0: On suit la rivière. On était à Washington tout à l'heure. Là, on est plutôt du côté de la Louisiane. Puis on écoute ce qui se fait d'intéressant dans ce secteur avec des artistes inspirés. On leur souhaite bonne continuation, des albums à leur actif aussi. Sam, tu as eu l'occasion d'écouter d'autres choses de ce groupe ?
1: Oui, ben surtout cet album-là dont on s'est tiré, qui est super. Et non, toi, t'en as écouté d'autres ?
0: Non, parce que pour rien te cacher, je le connais. À chaque fois, je découvre plein de choses avec toi. C'est ce qui est aussi très intéressant.
1: Bon, bah, ça fera l'occasion.
0: C'est plein de découvertes.
1: Tu fais la discographie et puis tu nous fais un retour à la prochaine.
0: Ouais. En tout cas, je note tout ça. Puis...
1: si tu veux faire une proposition pour la prochaine, voilà.
0: Je n'y manquerai pas.
1: D'ailleurs, si vous, auditeur, tu veux... tu as une proposition, n'hésite pas à l'envoyer. La playlist aventure de Sam, gmail.com,
0: voilà.
1: Tout attaché. Et donc voilà, bon, ça pourrait être sympa pour une prochaine.
0: Oui, avec des intentions un peu comme les tiennes, hein. Des choses pas véritablement main street.
1: Voilà, de la musique à découvrir, que vous pensez qui est super, mais que les gens ne connaissent pas, alors qu'ils devraient. Donc de la musique qui mérite d'être connue.
0: Exactement. Ce qui va encore aussi peser dans la dernière proposition de cette émission.
1: Et oui, le dernier morceau.
0: C'est parti ?
1: Allez.

0: Voilà, une petite fin brusque. Mais ceci dit, alors Sam était en train de me dire, tu vois le sang qu'on entend là. Mais je te laisse finir ta phrase.
1: Le son qu'on entend là, dans les, à droite, à gauche.
0: Oui.
1: Bon, on vient d'écouter Yeemz, Y-E-E-M-Z, donc une chanteuse, mais aussi une joueuse de, en fait, une violoncelliste. Mmh. Le son qu'on entendait, un peu bizarre là, c'est du violoncelle. Et en fait, elle en joue comme une guitare. Mais littéralement, elle le prend, elle le met sur ses genoux, le violoncelle, elle en joue comme une guitare.
0: Ah ouais.
1: C'est ça qui donne ce son un peu bizarre.
0: Mais ça donne un élan dans la chanson.
1: C'est marrant.
0: Il y a quelque chose
1: qui
0: avance bien, c'est très sympa.
1: Le morceau qu'on a écouté s'appelle Admit It de Yeemz. Voilà, c'est sympa ça aussi.
0: Voilà, c'est très créatif tout ça pour cette multi-instrumentiste. Chanteuse, violoncelliste, peut-être d'autres cordes à son arc. Elle est originaire de Santa Monica.
1: Ou avec son banjo.
0: Et avec son banjo, exactement. Mmh. C'est super. Et donc, Californie, on a commencé un petit peu en Californie, cette émission. On a fait un petit tour des States et on revient
1: sur
0: la côte ouest pour terminer cette playlist aventure, la 9e du nom par Sam. Merci beaucoup Sam pour toutes ces découvertes, ton partage et tout ton côté recherche qui fait que après ça nous enchante un peu les oreilles aussi.
1: Carrément. Et là ça se trouve la prochaine fois les choses vont venir à moi avec la participation des auditeurs et des auditrices.
0: Alors, on rappelle s'il y a des titres comme ça, pas véritablement connus, qui méritent d'être un peu divulgués à de nombreuses oreilles. Et bien justement. Playlist de Sam est
1: et
0: un ressort.
1: Et il n'y a pas de limite, je veux dire, ça peut être vraiment pas connu ou même local.
0: Tout à fait.
1: Ça peut être votre groupe aussi ou vous-même. N'hésitez pas, toute musique.
0: Toute musique est bonne à prendre.
1: Voilà.
0: Bon, tu nous rappelles ton adresse avant qu'on se quitte.
1: Voilà, vous pouvez envoyer vos suggestions à la playlist aventure de Sam, tout attaché, à gmail.com.
0: Voilà, qui est dit. Merci Sam.
1: Eh bien, merci de m'avoir reçu. C'était très sympa de faire cette émission.
0: Avec plaisir. On se donne rendez-vous très bientôt. Mois prochain, peut-être. Aussitôt possible. Suivre encore les aventures de Sam dans les méandres de la musique.
1: Voilà, et profitez bien du printemps.
0: Ça résonne bien avec ta proposition du jour, d'ailleurs. Merci à toi. À bientôt.
1: À bientôt.

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5: Bonjour à tous. Alors je me présente, je m'appelle Marie Cadou, je suis enseignante animatrice en lycée agricole, enseignante animatrice d'éducation socio-culturelle et à titre personnel et professionnel, j'ai réalisé différents projets avec différentes radios que je vais citer parce que j'aime beaucoup ces radios. Radio Stérène dans le Finistère Sud, Radio Crazy Braise, Radio Sainte-Afrique et France Inter. Alors aujourd'hui je vais modérer cette table ronde qui est sur le thème des ruralités et je vais vous présenter les invités que nous avons pour discuter autour de ce thème. Alors Emma Conquet, je vais commencer par la droite et puis je vais revenir vers moi. Emma Conquet, tu es journaliste pigiste pour la presse écrite. Tu as d'abord travaillé dans de grandes villes, Marseille, Strasbourg, Toulouse, mais tu es désormais installée dans le Lot, ton département d'origine, où tu mènes un travail de journaliste décentralisé, pour reprendre ton mot, et cela pour plusieurs médias, donc je vais citer Médiacité, Reporter et le Courrier des Mers. Tu fais partie de Champs Libres, un collectif de journalistes indépendantes d'Occitanie et de l'association La Chance pour laquelle tu réalises des ateliers d'éducation aux médias et à l'information. À côté de toi, Claire Cache-Couche-Soucy, toi aussi tu as grandi dans un territoire rural que tu as quitté avant de t'installer de nouveau à la campagne, en l'occurrence dans le Tarn. Tu es géographe de formation, mais ton parcours t'a amené à t'intéresser aux ruralités par d'autres prismes, celui du militantisme altermondialiste et syndical, celui de l'agriculture, tu as été éleveuse pendant plusieurs années, et celui de la radio, radio associative, radio locale. Tu es documentariste sonore, tu travailles avec des médias, notamment avec Radio Air d'Otan et avec des compagnies de théâtre. Tu animes également des ateliers de médiation auprès de publics variés. Et enfin, Pauline Mocor, qui est à ma droite, tu arrives de Bourgogne, où tu es revenue t'installer il y a quelques années après avoir été longtemps à Paris. Tu es autrice et productrice pour France Culture. Tu collabores notamment aux émissions Une histoire particulière, À voix nue, Les pieds sur terre et LSD. Ta dernière série Écologie et résistance a d'ailleurs été diffusée sur les ondes ce mois-ci. Tu abordes des sujets variés et parmi ceux-là, les ruralités et le monde agricole occupent une place importante. Tu interviens également auprès de publics scolaires et adultes dans le cadre de résidences et d'ateliers de création radiophonique et sonore. Alors, la ruralité désigne l'ensemble des représentations collectives associées à la vie dans les espaces ruraux. C'est une notion liée au mode de vie et aux liens tissés entre habitants et usagers des territoires et ces mêmes territoires. Territoires, il faut le rappeler, qui sont hétérogènes et complexes. Ils peuvent être agricoles, industriels, désindustrialisés. Ils peuvent être aussi touristiques ou en prise avec des enjeux de prédation capitaliste si on pense aux questions des grands aménagements ou de la production d'énergie. On ne peut donc pas parler d'une ruralité, mais de ruralité au pluriel. Certains géographes notent par ailleurs que la notion est désormais porteuse d'une dimension politique et qu'il convient pour cela de l'aborder avec un regard critique. Donc c'est avec ce regard critique que je vous propose d'engager la discussion. Emma, en tant que journaliste installée en territoire rural et en tant que fille d'agriculteur, tu as développé le concept d'urban gaze pour parler des représentations des ruralités. Alors, est-ce que tu peux nous expliquer ce concept ?
6: Merci Marie. Effectivement, depuis 3 ans, je développe un peu cette idée d'urban gaze pour reprendre donc le concept de male gaze sur un prisme masculin, surtout un regard masculin posé sur les femmes dans le cinéma. J'ai trouvé que ça correspondait bien à cette grille de lecture très urbano-centré, on peut même dire parisiano-centré, puisque c'est la capitale qui concentre tous les pouvoirs, et puis aussi la majorité des rédactions, là aussi où se produisent les films et où sont concentrées les maisons d'édition. Donc dans le cinéma, la littérature, les médias, sur les territoires ruraux et sur ses habitants. Donc c'est à mon sens un regard qui est dominant et qui alimente qui va caricaturer un peu les territoires ruraux tout en alimentant un sentiment de supériorité des villes sur les campagnes et c'est pas pour rien aussi que j'ai repris un peu le male gaze, puisque comme on va parler de la femme il y a pas si longtemps encore on parlait de la femme, on va parler de la campagne, donc ça va se traduire par une uniformisation des territoires ruraux comme si les campagnes étaient interchangeables et voilà, c'est une vision qui va souvent effacer nos récits, nos diversités culturelles et nos identités plurielles. Et ensuite, il y a deux autres manières un peu de définir l'urban gaze. Ça va être ce prisme qui va romantiser les territoires ruraux. Ça, on l'aperçoit depuis le Covid. La campagne est ressourçante, on va se reposer, donc c'est souvent défini comme un territoire d'ailleurs secondaire et à plus d'un titre, notamment parce qu'on va banaliser le fait qu'il y ait des résidences où on ne va que le week-end ou les vacances à la campagne, et secondaire aussi pour les pouvoirs publics, puisqu'il y a moins de moyens, on voit que les services publics se désengagent des territoires ruraux, et voilà, avec une récupération souvent par des marques sur cet idéal un peu figé de la campagne, un peu cottage, etc. Et à l'autre bout du spectre, il y a cette vision très misérabiliste des territoires ruraux comme lieu en déclin, lieu où voilà, morose, où dépourvu de culture, aussi des déserts culturels et qu'il faudrait venir sauver. Donc c'est un regard qui dépolitise les campagnes.
5: Et alors, toutes les trois, en tant que journaliste installée en secteur rural, comment est-ce que vous y êtes confrontée à ce prisme de l'urban gaze?
1: Alors, moi, ça peut être très basiquement par des remarques de la part de mes chefs. T'es sûre que ça vaut 4 heures? Ou bien, est-ce que tu peux me faire un sujet sur la Confédération paysanne? Ah bon, mais d'habitude, t'aimes pas trop les gens de gauche? C'est pas l'extrême droite, la Confédération paysanne? Ah, tu veux parler de la coordination rurale? Ok, ça voilà. Mais pour être tout à fait honnête, l'urban gaze, je dois dire que je le véhicule aussi, parce qu'en fait, c'est comme si j'avais intégré ce regard. Donc moi, j'ai grandi à côté d'Auxerre, dans Lyon, et maintenant je vis dans Lyon à nouveau. Et pendant 15 ans, j'ai vécu à Paris, et tout mon objectif, c'est bien évidemment de pénétrer France Culture, d'y travailler pour qu'on y entende les voix de mon territoire, pas du territoire où j'ai grandi. Mais pour pénétrer ce milieu, je me suis aussi j'ai intégré la façon de penser, de fabriquer. Et quand je suis retournée vivre dans Lyon et que j'ai travaillé à la préparation de la série documentaire sur le complexe rural, j'ai cherché des endroits où aller enregistrer. L'idée, c'était d'interroger comment, quand on vit en milieu rural, on est complexé justement par rapport. Enfin, on peut ressentir un sentiment qui s'approche de ça par rapport à la ville, par rapport à Paris. Et je me suis dit, ok, l'endroit où les gens doivent être vraiment... Je cherchais des jeunes, et je me suis dit, l'endroit où ils doivent vraiment être très très complexés, c'est au lycée agricole. Là, c'est vraiment... Et j'imaginais que les élèves de lycée agricole étaient là par défaut, quoi. Enfin, je veux dire... Donc j'y vais, et je commence à faire des ateliers radio, tout ça pour les rencontrer, pour amorcer un dialogue, une confiance, je passe du temps... Et puis tout d'un coup, enfin assez vite, les jeunes me disent. Donc je leur explique pourquoi je suis là pour le complexe rural. Est-ce qu'ils se sentent, comment ils se sentent? Ah mais pas du tout, madame. Mais nous, on a pitié pour vous en fait. Ça doit être tellement dur d'aller travailler à Paris. Et là ils me disent comment ils perçoivent Paris et que chez eux en fait c'est, enfin en fait chez eux ils sont ultra heureux. Ils ont une vie intense, pleine de relations sociales. Le travail qu'ils font au lycée, sur les fermes, c'est intense, ça les comble. Voilà. Et là, je me dis, ok, ok, ça m'a un peu fait redescendre.
4: Alors moi, de mon côté, le milieu rural, c'est surtout là où je vis depuis très très longtemps. Moi, ce que j'ai ressenti par rapport à l'Urban Gay, c'est plutôt en tant qu'habitante d'un espace rural plutôt qu'en tant que journaliste avant tout, où en fait, il y a pas mal d'années, quand j'ai commencé à faire de la radio, c'était en 2019, on se disait que nos récits, en fait, ils manquaient, ou en tout cas, qu'il y avait des sujets qui étaient traités sur diverses ondes dans les podcasts, mais que c'était un peu en décalage. Enfin, voilà, on avait l'impression qu'il y avait des endroits de nos réalités ou des questions qu'on se posait qui étaient pas vraiment présentes, quoi, ou pas là. Enfin, voilà. Et du coup. Quand j'ai commencé à faire de la radio, j'avais l'impression de trouver des histoires et des récits et que nos questions valaient tellement le coup d'être entendues que j'ai essayé d'envoyer quelques petits projets comme ça à France Culture, qui évidemment n'ont pas été reconnus parce que, enfin, pas retenus. Je pense que j'ai pas trop les codes ou je sais pas vraiment faire. Et plutôt que de m'encombrer avec ça, même si parfois ça peut me rendre un tout petit peu triste, ce truc-là, je me suis dit, c'est pas grave, en fait, on a déjà bien à faire ici, en tout cas à la radio associative où je travaillais, on était fort au taquet, et des choses à raconter, des voix à mettre en lien, des prismes à creuser, des questions qui se soulevaient, il en manquait pas. Et en fait, je me suis plutôt mise au travail de documenter tout ça, en partant de la voix des habitants qui étaient là pour ceux qui étaient là, et si d'autres l'écoutaient un jour, et très bien, mais en tout cas c'était vraiment la volonté de qu'on réponde aux questions qui nous animaient et qu'on fasse le travail sans attendre que ça vienne d'ailleurs, quoi.
6: Alors moi, je l'ai aussi vécu de différentes manières, mais ça a été à travers la réponse de plusieurs rédacteurs en chef pour lesquels je voulais travailler, de grands journaux nationaux, que voilà, je venais aux assises du journalisme ou à d'autres rendez-vous pour essayer de me faire un réseau tant bien que mal depuis le Lot. Donc j'étais très mobile, et à chaque fois je disais voilà, j'allais me présenter, je disais je suis journaliste donc plutôt dans un territoire rural, dans le Lot. Faudrait aller voir ma consoeur qui gère la rubrique agriculture là, parce que vous êtes pas au bon endroit. En plus, c'était les chefs de rubrique société souvent, et moi je trouvais que ça parlait de la société, ce que je faisais. Et après c'est pareil, un autre rédacteur en chef que je ne citerai pas qui me dit ah, tu travailles dans le Lot, ok, super. Ouais, pourquoi pas faire des sujets. Alors je disais, alors il y a plein de choses pour les municipales, sur les barons locaux, sur voilà, les le clientélisme et tout. Et il dit alors moi j'ai une maison secondaire vers le Puy-en-Velay, et on a une mare, mais il y a une biodiversité, c'est incroyable. Tu veux pas faire un truc sur les les libellules? C'était un peu voilà, souvent des caricatures. Et puis depuis que je suis ado, je m'intéresse notamment au monde agricole, et parce que j'en suis issue, et ce que je voyais ressemblait pas trop à ce que je vivais. Il y avait soit cette espèce de agri-bashing qui est une invention de la FNSEA, où il fallait absolument pas taper sur les agriculteurs, et à l'inverse du côté de la presse plutôt écolo, sur on va essayer d'apprendre aux agriculteurs à être écolo. Voilà, alors nous c'est une famille agriculteurs de génération en génération, on est en bio, on a, enfin voilà, il y a énormément de conflits internes au monde agricole, et c'était pas aussi binaire que ce qui était dépeint dans les médias.
5: Donc effectivement, ce concept d'urban gaze, ce prisme, en fait, il met en avant différents stéréotypes, en fait, qui cadrent en fait les représentations que peuvent avoir le monde urbain sur le monde rural. Et notamment, tu mets bien en lien le fait que cet urban gaze, c'est aussi un bourgeois gaze, c'est qu'il y a quand même cette idée de domination de classe, en fait, de classe parisienne cultivée sur des territoires considérés de manière inférieure. Alors, je vous propose d'écouter le premier extrait.
7: Avant d'arriver à Joigny, j'étais dans une autre association
6: qui travaillait sur les questions de participation citoyenne en milieu rural. Du coup, je me suis déplacée dans plusieurs villages, dans plusieurs petites villes, avec une posture de il faut vraiment que vous recréiez du collectif en fait dans votre village. C'est vraiment vraiment juste pas possible de voir la fin des services publics dans les communes, la fin des commerces dans les petites communes. Et donc nous, moi, je venais avec vraiment une super bonne intention en me disant j'ai vraiment envie de contribuer. Et en fait, sans me rendre compte que ce que j'avais appris dans des études n'était pas forcément les spécificités du territoire sur lequel je m'inscrivais. Donc parfois, il y avait déjà des dynamiques collectives en place que je ne voyais pas parce que j'arrivais avec ma vision du monde, un peu mes gros sabots. Nous, on faisait du porte-à-porte à l'époque. Vous devriez discuter ensemble, alors qu'on s'était même pas renseigné sur est-ce qu'il y avait déjà des assos sur le territoire. Moi, je me suis pris un énorme taquet ce jour-là devant le conseil municipal. J'avais présenté le résultat du porte-à-porte. Donc c'était... en gros, les activités que les gens aimaient dans leur village, ce qu'ils aimeraient voir de plus, etc. Et à ce moment-là, je me souviens qu'il y a un élu qui me dit « Mais en fait, je sais pas si vous vous rendez compte, mais en fait, vous nous apprenez rien. Et en plus de ça, votre belle présentation, peut-être vous avez qu'à monter une boîte de pub à Paris, puis après on en reparlera. » Et donc du coup, ça a été un exemple, moi, qui a été très marquant pour moi. Et en fait, au fur et à mesure des discussions et des mois passants, parce qu'on est resté plusieurs semaines et mois là-bas, ouais, je me suis rendu compte que j'avais une forme, je dirais, de mépris de classe. Et du coup, je sais pas, il y a eu un... Je pense que j'ai eu plein de petits déclics au travers de cette expérience-là. Et quand je suis arrivée à Joigny, du coup, j'avais déjà un autre regard sur comment les choses s'opéraient, en fait. Et que c'est pas parce que j'avais lu des choses dans les études... que ça allait être pertinent, en fait, dans le territoire.
5: Alors, Pauline, on vient d'entendre un extrait de la série documentaire qui est donc passée ce mois-ci là sur France Culture, Écologie et Résistance. C'est un extrait de l'épisode 3 qui s'intitule Fin du monde, fin du mois, même combat. Est-ce que tu peux nous présenter un peu plus en détail cet extrait et nous expliquer un peu pourquoi tu l'as choisi et ce qu'il illustre?
7: Donc là, il s'agit de Judith Hennes, et c'est une personne, son métier, c'est de coordonner l'action des associations locales sur le territoire. Et donc, elle côtoie beaucoup de jeunes qui viennent de Paris et qui s'installent à Joigny. Elle le dit un peu dans le son, mais ils s'installent à Joigny, en gros, parce qu'ils se disent, bon, en cas de crise climatique, là, au moins, on est sur un territoire résilient, il y aura de la solidarité, il y aura des salades pas trop loin, voilà. Et ils sont pleins de Donc alors, elle coordonne par exemple des projets de réparation vélo, de café associatif, plein de choses comme ça pensées depuis Paris qui viennent s'installer au niveau local. Et en fait, ce que je trouve chouette chez elle, c'est que elle a pris le temps de se remettre en question en fait avec les taquets qu'elle s'est pris. Et elle appelle un chat un chat, c'est-à-dire que elle m'explique qu'effectivement elle, comme tous ses camarades d'assaut, sont soit issus d'écoles de commerce, soit issus d'écoles d'agro, voilà, et que certes ils acceptent de vivre du RSA ou de petits moyens au début, de petits subsides, mais en fait ils ont le choix. Et s'ils se permettent de faire ce choix-là, c'est qu'en fait, il y a un backup au cas où. Voilà. Donc la question sociale, elle se joue là aussi. Et dans ce même épisode, un peu plus tard, on entend Rebecca. Rebecca qui fabrique du pain biologique. Mais surtout, elle ne le dit pas que c'est bio, pour pas faire peur aux clients. Et elle, c'est intéressant son témoignage parce que elle vient apporter comme un début de réponse. Parce que effectivement, Rebecca, donc elle s'est installée à Brosse, qui est un petit village à l'entrée du Morvan. Et dès le départ de son installation, en fait, elle a essuyé, un peu du rejet, en fait, de la part des gens du coin. Alors que Rebecca, c'est pareil, elle a grandi à côté d'Auxerre, donc elle est de ce territoire. Mais déjà, c'était trop loin. Auxerre-Brosse, il y a 30 minutes de route, 40 minutes. C'est déjà une étrangère. Et en plus, elle est passée par Paris, donc c'est doublement une étrangère. Mais sa stratégie, En fait, elle s'est pas démontée. Elle a pas essayé de se grimer, sauf pour le bio, mais à part ça, sa stratégie, c'est de faire avec les gens du coin. C'est-à-dire que elle entend les critiques, même elle va les chercher, en fait. Elle se confronte aux gens, elle amorce des discussions, mais elle les amorce autour de projets où ils fabriquent des choses ensemble. C'est-à-dire que, par exemple, quoi, elle a acheté, parce qu'elle avait pas trop de moyens, une petite maison, presque en ruine, et elle a tout refait. Et elle a demandé à des gens du coin de faire avec elle, avec des matériaux qu'elle choisissait, des matériaux de la laine de bois, par exemple. Donc ça faisait jaser. Mais c'était l'occasion de discussion, de dire, bah voilà, la laine de bois, pourquoi je mets ça? Et en fait, c'est pareil, elle s'approvisionne en farine au niveau, c'est son voisin. Et pourtant, la farine n'est pas adaptée à la panification, mais donc ça lui coûte un effort de travail, mais elle préfère faire ça parce qu'en fait ça lui permet d'être vraiment de s'insérer dans le tissu local, quoi. Et voilà. Et donc juste elle le dit très clairement. Elle dit que moi, quand je suis arrivée, proposer du pain, il n'y avait pas de boulangerie dans ce village, mais les gens me disaient, mais il y a une boulangerie à trois villages à côté là. On n'a pas besoin de vous. Elle me dit, en fait, moi, j'ai compris que quand on arrive avec des projets dans un endroit, c'est comme si implicitement on critiquait ce lieu, puisqu'on veut améliorer, comme si implicitement on renvoyait le message, c'est pas assez bien chez vous.
5: Oui, et ça, c'est vraiment un des stéréotypes que tu décris, Emma, l'idée que, en fait, on arrive avec la bonne parole et avec les solutions, et que les gens dans ces territoires sont des gens passifs qui subissent un peu leurs problématiques. Donc, je vous propose, en fait, pour prendre le contre-pied de cette vision stéréotypée, d'écouter à suivre le deuxième et le troisième extrait.
8: S'ajoute aux contraintes de l'avortement, le fait de pouvoir se déplacer et les centres qui ferment les uns après les autres. L'hôpital de Centrafrique, il va fermer, donc il n'y aura plus de centre de planification, donc plus de possibilité de faire d'avortement sûrement. Ils veulent faire un hôpital médian entre Millau et Centrafrique, donc c'est-à-dire que le centre, il va être déplacé là. Du coup, quand tu habites en bas du département, je sais pas, dans des petits villages, ça sera une heure de route. Et du coup, sans transport en commun, faut quand même l'admettre. Et du coup, pour les personnes mineures, enfin, ça va rajouter. Et là, c'est pareil, la question du choix. En fait, on va pas se poser la question deux secondes. On va faire des téléconsultations et on ira à la pharmacie la plus proche. Et on pourra pas choisir sa méthode ou.
9: Et puis on sera pas accompagné.
8: On sera pas du tout accompagné.
9: On sera
8: seul. Ouais, on sera très seul.
9: Et là, on perd. Enfin, pour moi, la question de l'accompagnement, elle est vraiment primordiale, en fait. Il y a le film Annie Colère qui explique très très bien ce truc-là de l'accompagnement. Et puis en fait, c'est tout le. Il y a aussi le documentaire Regarde à les yeux grands ouverts. Tout ce mouvement qu'il y a eu justement avant la législation, en fait, de 75, où les femmes, en fait, elles ont pris en main les avortements. Enfin, elles ont avorté elles-mêmes, mais surtout, elles ont accompagné les femmes qui avortaient. Et dans Annie Colère, ça se voit très très bien. Il y a une scène qui est magnifique où elle parle d'anesthésie verbale, presque, parce que il y a Rosemary Stanley qui chante merveilleusement bien et qui chante pendant que la femme est en train de, du coup, de subir l'avortement par aspiration. Et en fait, tout ce truc-là, pour moi, d'accompagnement, il est primordial pour que ça se passe bien, pour que les femmes déculpabilisent, parce qu'on est vraiment dans une société qui porte un jugement moral très très fort et très très puissant de différentes manières sur ce que c'est avorter, où commence la vie, et si on les laisse avorter seules, enfin, c'est leur seule solution aujourd'hui d'un point de vue systémique, en fait, de dire bon, bah, faut que les femmes aient accès à l'avortement. Oui, c'est vrai. Donc on va faire en sorte qu'elles puissent avoir accès aux médicaments comme ça sur tout le territoire, machin machin, téléconsultation. Mais en fait, si elles avortent seules, enfin, potentiellement tout est fait pour les culpabiliser. Et moi, j'ai peur qu'en fait elles se sentent mal, en fait, et que soit, même si c'est médicamenteux et qu'elles fassent ça chez elles, etc., enfin, que pour la plupart d'entre elles, ce soit difficile et compliqué et voire traumatisant. Enfin, l'accompagnement, moi, je pense qu'il est vraiment primordial, qu'il y ait un discours, qu'il y ait des mots qui leur disent que ce qu'elles font, ce n'est pas grave, en fait, et que ça fait partie de la vie génésique des femmes. Enfin, il y a une femme sur trois qui avorte aujourd'hui en France, et que des 75% des grossesses non désirées, en fait, les femmes étaient sous contraceptif, en fait, donc c'est des défauts de contraception. En fait, ça n'est pas de leur faute. Et elles n'ont pas à culpabiliser de ça. Et voilà, pour moi, l'accompagnement, il est vraiment fondamental à ce niveau-là.
10: C'était super que le lieu dont je fais partie puisse accueillir cet événement-là. Ça a bien marché. Enfin, ça a fait un moment de lancement qui était hyper fort. Moi, je fais partie aussi d'une petite asso où on a une petite bibliothèque très globale sur les questions du corps tout au long de la vie. Et donc, l'avortement fait partie de ces questions-là, d'un peu de qu'est-ce que, habitant un corps, on peut rencontrer tout au long de notre vie et comment les livres peuvent nous aider à avoir des renseignements là-dessus, de la ressource, des moments, des endroits de partage et tout ça. Du coup, on avait constitué un petit fond documentaire là-dessus pour la soirée. Et donc ça a aussi été un endroit de repos aussi pour les gens, de venir bouquiner, d'avoir un endroit plus au calme que la soirée en tant que telle, pour discuter aussi de ce sujet-là avec d'autres supports, des BD, des fanzines, des coloriages même. Et c'est vrai que j'ai trouvé ça super touchant, qu'il y ait un mouvement comme ça qui se fédère pour cette caisse de soutien, parce qu'il y avait tous les plannings du coup qui étaient réunis pour ça, pour réfléchir à concrètement comment ça se passe, les thunes, elles vont où, comment on réceptionne les dons, comment on se sert aussi de la caisse. Enfin, il y a eu toute une discussion là-dessus au préalable de la soirée qui était plus festive et destinée à récolter des sous. Et donc ouais, c'était important. En tout cas aussi, c'était important politiquement pour moi, mais aussi à titre personnel, je me disais mais bien sûr, il faut que ça existe, ce genre de choses, parce que si les délais ils évoluent pas légalement, il faut qu'il y ait des solutions. C'est trop important que ce droit-là il existe, quel que soit le moment.
5: Alors Claire, est-ce que tu pourrais un peu nous présenter et nous contextualiser ces extraits qui nous montrent bien quand même des dynamiques d'analyse et d'initiatives très fortes autour de problématiques très importantes. Là en l'occurrence, on est dans le Tarn-Aveyron. Donc voilà, est-ce que tu peux parler un peu de tout ça?
11: Ouais, donc c'est deux extraits qui arrivent à deux moments distincts du documentaire. En fait, la base de cette enquête, elle est née notamment dans cette soirée où j'étais, où tous les plannings d'Occitanie se retrouvaient pour organiser un événement pour renflouer les caisses de soutien à l'IVG hors délai qu'ils accompagnent. Et en fait, à cette occasion-là, il y a eu la projection d'un documentaire audiovisuel de, je sais pas, France 3, Public Sénat, enfin d'une chaîne comme ça. Et en fait, il s'agissait des freins pour accéder à l'IVG à Paris, dans la banlieue parisienne et puis dans le Cher. Et ça mettait en exergue vraiment plein de difficultés. Et du coup, je me suis dit, mais en fait, c'est comment chez nous, dans le Tarn et l'Aveyron, en fait. Mais vraiment, je savais pas. Et quand je demandais aux autres autour de moi, j'entendais des trucs qui n'avaient rien à voir, quoi. Selon les hôpitaux, selon ce qu'on en savait, et j'ai vraiment eu l'impression qu'il y avait une brume autour de ça. Et c'est pour ça que pendant 2 ans, j'ai été essayer de comprendre ce qui se jouait en fait, et pourquoi à Rodez, à Millau ou dans le Tarn à Lavaur, c'était pas du tout les mêmes choses. En fait, on n'a pas les accès à l'IVG en fonction de là où on habite. Enfin, les médecins décident de pas forcément le faire jusqu'à autant de semaines. Mais en fait, c'est pas forcément que les équipes, c'est aussi qu'ils ont pas de moyens. Enfin bon, bref. Et finalement, en tirant ce fil, ça racontait tout un tas de situations liées à ce qu'on pouvait vivre en milieu rural, donc des freins divers, enfin genre pour se déplacer, l'isolement, enfin voilà, tout ça était réuni. Et à la fois, j'observais qu'il y avait quand même des initiatives de solidarité, comme ce dernier témoignage, où en fait, ok, on assiste à un vide, on se sent un peu délaissé, abandonné, le service public diminue, mais pour autant, on n'est pas mort, on est vivant, on continue, on a la patate, on s'organise, on se cultive, enfin voilà, tout ça circule. Et Bah voilà, je trouve ça intéressant de donner à entendre les difficultés, montrer qu'elles sont aussi structurelles, politiques, mais que à la fois, bah en fait, on va pas se laisser faire, et en s'organisant, ce qui se fait quelque part peut donner de la force déjà de savoir que ça existe, de l'entendre, et peut-être essaimer sur d'autres territoires. Et aussi, plein de fois, les gens ils appelaient à la radio pour que je puisse leur préciser des contacts de un tel ou un tel. Enfin voilà, essayer vraiment de faire en sorte que la radio et le documentaire et le temps long parfois de l'enquête puissent venir créer des alliances, des solidarités. Voilà.
5: Oui, donc on voit bien dans ce que tu dis que la radio locale, là, c'est aussi un outil qui vient renforcer en fait cette dynamique d'initiative et de partage et d'imagination de solutions solidaires. Et donc ça m'amène un peu à vous interroger sur la manière justement dont vous travaillez et vous documentez vos sujets. C'est-à-dire que vous, en étant installé comme ça sur ces différents territoires ruraux, finalement, qu'est-ce que vous cherchez à documenter et comment vous récoltez les témoignages qui nourrissent vos différents travaux?
6: Moi, j'aime bien me dire que je vais essayer d'aller voir des gens qui sont un peu nuls en com, non, mais qui n'ont pas les outils de communication, parce que c'est eux qui vont être le plus souvent invisibilisés. Et en fait, on se rend compte que, je vais prendre un exemple, mais carnet de campagne, qui je trouve dépolitise un peu les sujets sur les ruralités, va souvent tendre le micro à des CSP+, qui prétendent réinventer l'eau chaude, mais en fait qui ont tous les outils marketing pour conceptualiser, théoriser. Or, dans les campagnes, il y a des gens qui pratiquent, par exemple, l'écologie au quotidien, mais qui ne la théorisent pas forcément. Ce que la sociologue Fanny Hugues appelle les débrouilles rurales, mais aussi les résistances discrètes, finalement. Et souvent, ce qui me conforte dans l'idée que j'ai fait le bon choix, c'est quand les personnes me disent « Ah ben, vous êtes sûr que ça va vous intéresser, vous avez ce qu'il faut ?» Et voilà, qui ne se sentent jamais légitimes et qui n'ont pas l'impression de faire quelque chose d'exceptionnel. Et par ailleurs, souvent c'est le cas en fait, c'est juste des modes de vie, soit de subsistance, soit des traditions locales qui perpétuent. Mais j'ai envie de les mettre en avant. Je pense par exemple là... Je vais donner un exemple, un groupe de femmes dans un petit village d'Aveyron qui récupère les invendus d'un maraîcher qui va en faire des bocaux, transformer, faire des bocaux, et les mettre à disposition pour lutter contre la précarité alimentaire pour les gens qui n'ont pas de quoi s'acheter des produits de qualité. Voilà, donc... Mais en fait, je trouve que c'est important de les mettre en avant aussi parce que... En fait, je trouve pour les rédacs nationaux, j'ai l'impression que les sujets qui se passent à la campagne sont souvent des faits divers, quoi. Il faut toujours justifier de l'intérêt. On va toujours nous demander, et vous êtes sûr que c'est pas une initiative isolée? Vous êtes sûr que c'est pas juste un petit fait divers et qu'il faut montrer à quel point c'est un sujet de société et que ça va toucher l'ensemble du territoire?
11: Ben moi, du coup, ça naît de là où je vis, comment je vis. Ça va pouvoir être au marché, dans des soirées, une interview qui en entraîne une autre, une visite, enfin un truc dans, je sais pas, suivre de fil de fer. Mais puis il y a quelque chose qui apparaît. Et en fait, au bout d'un moment, ces questions, elles deviennent très présentes et elles nous touchent à plusieurs endroits. Moi ou pas moi, forcément, ça dépend un peu, et elles font leur chemin. Du coup, je vais voir ce qui s'est écrit, enfin je vais chercher des ressources, je vais un peu parfois lire aussi des travaux de chercheurs, mais je les fais pas forcément intervenir après dans les productions. Par exemple, il y avait eu j'ai fait une série sur les femmes paysannes. Bon bah ça c'est né quand moi j'ai été éleveuse, j'ai senti beaucoup de sexisme et de difficultés. Je me suis sentie vraiment très très très nulle, et du coup ça a laissé un peu une trace en moi où je me suis dit que j'étais qu'une pauvre intello, pas très manuelle. Et en fait, finalement, en en parlant autour de moi avec pas mal d'autres agricultrices, il s'avérait que c'était des problèmes d'organisation au sein des collectifs de travail, au sein du couple. Quand on demande à ce qu'on s'organise, qu'il y ait des réunions de médiation, bah en fait on est chiante. Enfin voilà, bon bref, du coup de donner un peu à entendre ça et que ça ait une portée un peu structurelle, ça. ça me semblait être intéressant à entendre pour en tout cas toutes les personnes concernées à minima, et après ne bénéficiant pas de l'audience des grandes ondes, bah il y a l'idée d'aller, enfin l'idée et peut-être même la nécessité d'accompagner ces travaux. Et du coup, par exemple, la série Femmes paysannes, j'ai été dans tous les établissements de formation agricole pour qu'on en cause ensemble et pour vraiment oui, voilà, voir comment ça réagissait, et voilà, cette idée d'accompagner les travaux documentaires produits avec ce qui est pas toujours évident, c'est l'interconnaissance. Donc il y a des fois où en fait il y a des personnes que je vais solliciter et qui, comme elles ont un rôle public, par exemple, de vendre au marché, bah, ne serait-ce que ça, hein, ou un rôle au syndicat, par exemple, ont un peu du mal à accepter d'aller déposer leur vulnérabilité, qui est pourtant une force de faire ça. Hein. Enfin, en tout cas, voilà. Et du coup, c'est super respectable. Soit ça chemine, et au bout d'un moment, la personne se dit que oui, ok, elle a envie de confier, d'offrir ce témoignage bah, pour qu'il circule et qu'il contribue au sujet en tant que tel. Et sinon, ben, tant pis, c'est comme ça. Enfin, ça peut quand même nourrir le travail, même s'il n'est pas enregistré à ce moment-là. Mais en tout cas, voilà, cette question de l'interconnaissance, elle est assez forte à la fois dans quand on tend la parole aux gens et ce qu'ils vont exposer d'eux-mêmes, et à la fois comment moi je prends parti après dans l'écriture sonore au montage quand c'est des gens que je vais pouvoir recroiser à droite, à gauche, de près ou de loin. Mais en tout cas, enfin, à la sortie de chaque nouvelle production, je traverse une période de stress parce que je sais pas comment l'affaire va être reçue et si peut-être que je vais être ostracisée après tout le temps. Enfin, voilà. Mais du coup, à la fois, ça me va aussi d'avoir des critiques constructives pour quand même faire, enfin, continuer à s'améliorer, avoir une pratique réflexive, une analyse réflexive de nos pratiques, quoi. Voilà.
5: Et toi, Pauline?
7: Eh ben, Emma, tu disais, enfin, que souvent les ruralités sont associées souvent aux faits divers et souvent au RN, au vote RN. Et ben moi, il se trouve que dans Lyon, les dernières législatives, les trois députés sont passés RN. Donc c'est pas une lubie sur mon territoire, c'est une réalité. Et donc ben moi, je trouve ça important de travailler là-dessus, sur ce sujet, et d'aller voir les gens pour que justement. Non pas uniquement, comment dire, ne pas essentialiser ce vote en eux. C'est-à-dire que je vais les voir non pas pour parler de ça, mais pour parler de leurs conditions de vie, de ce qu'ils traversent, en fonction du sujet, de quoi est fait leur quotidien. Et il se trouve que ils votent RN, donc ils me le disent. Et le truc, c'est qu'en fait, avant, ils votaient pas forcément RN. Puisqu'il y a eu une bascule. Donc en fait, ce qui m'intéresse de comprendre, c'est le processus, la logique intellectuelle qui est la leur, par où ils sont passés, qu'est-ce qu'ils ont vécu, qu'est-ce qu'ils ont entendu de la part de nos représentants politiques, qu'est-ce qu'ils perçoivent aussi dans les médias. Et là, c'est de plus en plus douloureux, parce que, par exemple, le service public est tout à fait critiqué et dévoyé. Enfin voilà, les gens en général, ils ont plus trop confiance même dans les médias de service public. Et en fait, en faisant voilà, c'est de comprendre cette trajectoire qui les mène à ce vote-là. Et mon ce que j'essaye de faire certainement très naïvement, mais c'est de faire en sorte qu'ils soient entendus et qu'on entende aussi les propositions qu'ils ont à faire. Et les propositions très concrètes dans leur vie qui pourraient se traduire en décision politique.
5: Ok,
7: c'est clair.
5: Ouais. C'est tout à fait clair. Eh ben, du coup, pour rebondir un peu sur ce que vous disiez, et notamment sur cette notion d'interconnaissance là dont tu parlais, Claire, c'est vrai que Donc c'est des territoires où cette interconnaissance est un facteur fort dans la manière dont on va établir les relations et dont on va aller vers les gens. Ça peut être favorisant parce que à partir du moment où on est dans un endroit, ben on va, il y a une logique de réseau qui va nous permettre d'avoir accès à différentes personnes, et ça peut être bloquant aussi, comme tu le dis, parce que il y a une histoire d'image. Benoît Coquart, qui est sociologue des ruralités, parle de la notion de respectabilité, hein, l'idée qu'il y a cette valeur de respectabilité que doivent avoir les gens, et donc on va pas forcément facilement, comme tu le dis, montrer des vulnérabilités ou aller s'exposer dans des choses qui appartiennent à notre vie personnelle. Et donc ça traduit aussi des rapports de domination et éventuellement de classe qui existent à l'intérieur même de ces territoires. Est-ce qu'Emma, tu peux un peu nous en parler ?
6: Oui, et pour reprendre ce que tu disais tout à l'heure, effectivement, pour moi, le urban gaze, c'est un regard aussi porté par les bourgeois, en fait, très bourgeois, parce que il existe aussi, en fait, j'ai envie d'intégrer les inégalités territoriales aux luttes intersectionnelles, mais j'ai pas envie de les substituer aux inégalités sociales, en fait, parce que il faut pas oublier qu'il y a aussi des dominations en interne, c'est-à-dire il y a des petits barons locaux, la petite bourgeoisie intellectuelle qui vont exercer aussi une domination de classe au sein même des territoires ruraux. Et bien souvent, on va dans là actuel depuis les élections législatives anticipées. Voilà, on parle de fracture territoriale, alors qu'en réalité, ce vote, comme le disait Pauline aussi, et c'est un vote nouveau qui est exprimé plutôt par les catégories socio-professionnelles et les catégories socio-économiques, plus que par l'identité territoriale. Et c'est pareil, on va avoir ce regard binaire néo-ruraux VS gens du coin. Moi, des fois, on me dit, ah, mais c'est une critique de la néo-ruralité. Absolument pas. Déjà, on est tous des êtres en mouvement. Ce néo-ruraux, ça n'a pas forcément, enfin, la définition est trop complexe parce qu'il y a des personnes qui sont nées à la campagne, qui ont fait leur vie à Paris, qui sont revenues. Il y a des néo-ruraux nouveaux arrivants qui viennent de d'autres territoires ruraux. Voilà. Donc, c'est beaucoup plus complexe que ça. Et parce que aussi, il y a la lecture sociale à intégrer dans tous ces profils, et je pense que aussi on va avoir tendance là, je remarque qu'il y a beaucoup de personnes qui essaient de évoquer leurs origines territoriales pour un peu se tirer la couverture sur je viens de loin, j'ai été méritante, alors que c'est des gens qui sont issus aussi de la bourgeoisie locale. Donc encore une fois, on peut pas parler transfuge de classe juste parce qu'on vient de la campagne, alors qu'on est fille d'instituteurs, de docteurs, etc. Donc il faut vraiment faire attention à ça. Et d'autre part, ce dont je me rends vite compte, et je suis sûre que vous partagez ce constat, c'est qu'en fait les dominants des campagnes ont des intérêts communs avec les dominants des villes. Je pense notamment à des leaders de la FNSEA, des gros agriculteurs qui ont tout intérêt à travailler avec le ministère, avec voilà les dirigeants, etc. Je pense notamment aussi à des élus qui vont dérouler le tapis rouge, des élus locaux à des gros entrepreneurs, prétexte qu'ils vont voilà apporter de l'argent, apporter des idées innovantes pour le territoire. Ce sont des intérêts communs, donc effectivement, il y a aussi une bourgeoisie au sein même des territoires ruraux.
5: Alors, pour continuer, en fait, sur cette ligne un peu sociologique, Benoît Coquart fait remarquer également que, en fait, cette logique, comme tu dis, qui n'est pas binaire entre néo-ruraux, ruraux qui sont là depuis longtemps, elle se complexifie d'autant plus qu'on assiste à un mouvement assez sensible, on va dire, de retour vers certains territoires ruraux, si bien que la population de ces territoires se diversifie encore plus, ce qui peut amener une cristallisation de certaines tensions dans les représentations. Alors je vous propose d'écouter l'extrait suivant.
12: Et là, je rencontre un petit jeune, je me mets à discuter, et puis en même temps, je lui dis si ça vous intéresse d'avoir du gibier. Je leur propose pour qu'ils puissent manger, comme c'est un peu le côté où ils hébergent certaines personnes et tout. Je me suis dit, et là, il me dit non, nous on est végétariens. Alors, je dis bon, bah, voilà, il m'a fait un grand discours sur la chasse. me fait un discours en me disant que aujourd'hui la nature, on détruit presque les gens de la campagne ne comprennent plus rien, on détruit la nature. Alors je lui dis, mais attendez, nous on la détruit pas. La chasse, on a besoin de la chasse. Ça régule la chasse. Sinon après on envahit de cervidés. Ces cervidés mangent les nouvelles pousses d'arbres. Il m'explique qu'il faut plus voyager en avion. Je dis, dans les gens de la campagne, ils ont pas voyagé beaucoup en avion. Moi, je connais pas grand monde qui part. Alors, on est peut-être parti 2-3 fois dans notre vie faire un petit tour d'avion, mais on n'est pas été à l'autre bout du monde. Et vous les voyez, alors ils vont dans les magasins, comme je dis, ils vont dans des magasins équitables, acheter des produits qui viennent de l'autre bout du monde en se donnant bonne conscience. Je trouve ça m'agace. Alors ce petit jeune, en plus, ce qui me fait bien rire, c'est que il a un ordinateur Apple qui a fait tout le tour du monde pour être construit. Il me dit à moi que je suis pas que la nature, ou que je suis pas écolo, ou que je détruis la nature. Je me dis, mais je suis tombé sur la tête. Je me dis, à 20 ans, si tu penses comme ça, ta vie, c'est pas toi qui vas nous protéger notre nature. Hein. C'est pas devant un ordinateur et puis en mettant deux dépliants ou en mettant un article disant qu'on détruit la nature ou en mangeant trois graines qui viennent de l'autre bout du monde. Hein. Qu'est-ce qu'ils nous proposent?
13: Donc ça vous a refroidi, quoi?
12: Ah ben du coup, oui, très refroidi. Et puis voilà, maintenant ben, je vais plus là-bas et je leur donne plus rien. C'est dommage parce qu'il y a des bonnes personnes dans ce milieu et on a besoin d'échanger de données. On en a besoin aussi, hein, parce que c'est quand même beaucoup eux qui recyclent les meubles, hein, quand même. Hein. Il faut reconnaître là-dessus, je leur donne ce côté où ils ont ce côté de recycler, de revenir plus que chez nous dans les

0: marque, allez-y quand même. Donc voilà, il y va tout doucement, puis bon, au bout d'un moment, il me raconte. Donc l'idée, oui, c'est de, en fait, la radio, effectivement, permet de faire ça, permet de mettre dans un même épisode, Judith et Jean-Marc Marcel. Et deux personnes qui, bah, sur le terrain, vont se rencontrer, ça va faire des étincelles. Et en fait, dans la radio, la succession de leurs témoignages permet, bah, déjà à nous, de l'extérieur, auditeurs, d'entendre différents points de vue sur ce qu'il est en train de se passer sur un territoire. Et aussi, bah, Judith écoute, donc elle va entendre Jean-Marc. Jean-Marc écoute, il va entendre Judith. Donc voilà, les gens qui parlent ensuite écoutent et se rendent compte de la vie d'en face. Et en fait, je trouve que l'outil radiophonique, en tout cas, c'est ce que je cherche à creuser de plus en plus, c'est de faire se rencontrer des points de vue radicalement opposés qui même parfois peuvent conduire à la violence sur le terrain. Parce qu'en fait, il me semble que, comme tu disais, les bourgeois des villes et des campagnes ont des intérêts communs. Enfin, tu le disais mieux, mais c'était un peu ça. Moi, il me semble qu'en fait, effectivement, le problème, c'est pas les bobos et les ruraux. Le problème, c'est le capitalisme, le néolibéralisme. Voilà. Et donc, en fait, cette façon d'entendre des personnes qui ne sont a priori pas d'accord, qui sont en colère, qui ont des conflits dans la vie réelle, les entendre ensemble sur les ondes, c'est une façon de se dire, ah ouais, mais en fait, le vrai problème, c'est pas l'autre, c'est le système, la structure dans laquelle on s'inscrit, et cette logique qui nous pousse, par exemple, quand on travaille comme agriculteur en conventionnel, à utiliser tel produit parce qu'on s'est inséré dans ce système-là, et qui nous pousse, quand on est de l'autre côté, à dénoncer le voisin qui fait brûler ses plastiques ou qui déverse des produits, il n'a pas le droit de les brûler. Voilà, sur le terrain, ça crée des tensions, mais la radio permet de faire en sorte qu'on s'entende quand même, quoi, qu'on se parle et
1: de créer du dialogue.
0: Ouais.
1: Et alors là,
0: une convergence des luttes. En fait, je peux juste raconter un truc qui m'a porté d'espoir dans un pied sur terre qui est pas encore diffusé, mais c'est sur la dermatose nodulaire. Vous voyez de quoi il s'agit. Et donc, en fait, la coordination rurale et la Confédération paysanne sont coude à coude sur cette mobilisation-là. Et du coup, j'ai rencontré je les ai tous rencontrés. Et il y a un paysan, éleveur de vaches et de porcs, Mehdi, marocain, musulman, qui est à la Confédération paysanne et il a la quarantaine. Depuis le lycée agricole, il essuie blague raciste sur blague raciste sur blague raciste. Et là, il a aidé les gens, ses copains de la coordination rurale à s'organiser parce qu'ils ont moins l'habitude que la Confédération paysanne à s'organiser dans les manifs. Et donc là, il leur a appris comment faire défiler les tracteurs, nanani, nanana. J'ai dit, mais ça vous embête pas, le racisme, les idées? Il me fait, mais pas du tout. Pas du tout. En fait, là, on a une lutte commune, on a une cause commune. J'en profite. C'est ça avant tout. Parce qu'en fait, sur le terrain, bien évidemment que j'entends des fois des blagues racistes. Et là, le pote de manif, je vais le voir et je lui dis, mais tu sais, en fait, là, je viens de t'entendre, ça m'a blessé. Et là, il me répond,
2: oh, pardon, je savais pas.
0: Et en fait, il dit, et du coup, peut-être que quand il va rentrer chez lui, bah, il va réfléchir, peut-être. Mais si un jour, j'étais venue comme ça, je lui avais dit, j'avais fait un discours sur le racisme, le gars, il m'aurait jamais écouté. Là, on a une cause commune et c'est l'ouverture d'impossible, en fait.
1: Alors, continue dans cette ouverture des possibles, et c'est comme ça qu'on va terminer ce temps d'échange. Je vais vous proposer d'écouter un autre extrait, et où là, il va être question de, par la radio et par le son, de créer justement des moments de partage entre des gens qui se seraient pas forcément rencontrés sinon. Alors, on peut écouter le dernier son, s'il vous plaît.
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0: Là, je me rendais pas compte au début quand on est arrivé là, mais là, j'étais en train de me parler moi-même. Je me disais, on est à la source du Dadou. C'est-à-dire, ça va jusqu'à Groyer, à des kilomètres.
1: Là où tu vis.
0: Oui, voilà.
1: T'as déjà vu des sources?
0: Oui, en Algérie. Ça s'appelle Médéa. Sur les hauteurs aussi, c'était très joli. À Béjaïa aussi, c'est une ville côtière et en même temps, il y a de grandes montagnes aussi. On est monté avec mes parents plusieurs fois et on avait pu voir les sources. C'était très beau.
2: Non, mais c'est ici la source?
3: Oui, c'est ça, la source du Dadou.
2: Oui,
3: là, la pierre est façonnée, c'est là la source du Dadou. Oui, ça fait un mur là et on voit la pierre. Parce qu'en fin de compte, peut-être que la source même, elle sort dans le champ là, dans le champ là.
1: Et en fait, souvent quand il y a une source, il y a une
3: sorte aménagement. Il y a un aménagement à la source. Le pesquier, il y a un aménagement pour l'eau.
1: Au pesquier.
3: Pesquier. Pesque, la pêche aussi en patois, on dit pesque. Mais bon, la pesque.
1: Ah, ouais. Pesquier,
3: pesquier aussi, peut-être souvent il y avait des retenues de truites aussi, dans le pesquier. Parce qu'il y avait la source qui sortait là et l'eau était bonne et il y avait des truites. Il y a des murs en pierre sèche, et il y a la pierre, vous voyez, elle est arrondie.
1: C'est toujours comme ça.
3: Oh, souvent. Comme nous, là-haut, la source de la baraque, et c'est une source magnifique. Mais on ne peut pas y aller parce qu'on nous interdit. On veut la privatiser.
4: Alors Claire, est-ce que tu peux nous expliquer quel est le projet qu'il y a derrière ce qu'on vient d'entendre et qui sont les personnes qu'on entend ?
5: Ouais, donc en fait, ça c'était avec une compagnie de théâtre qui avait un projet de territoire et qui rassemblait enfin autour des thématiques liées à l'eau et pas que, et un peu aux écosystèmes et à questionner notre rapport aux rivières qui passent dans les petites villes, dans les villages avec les, enfin qui sont là sans qu'on prenne tellement conscience de ce qu'elles, du rôle qu'elles jouent, du rôle qu'elles ont joué, de l'impact des industries aussi sur ces espaces-là. Et donc du coup, il y avait tout un travail pour en découvrir un peu plus sur ces histoires d'eau, et notamment pour ça de remonter aux sources de cette rivière qui passe. On est parti avec des anciennes ouvrières de la mégisserie de la ville de Groyer, donc des endroits où on travaillait le cuir. Il y avait aussi des participantes du cours de français langue étrangère qui sont là quand même depuis finalement un moment, qui continuent à fréquenter cet endroit. Et il y avait donc cette géographe hydrologue, des travailleurs d'un tiers lieu d'une bourgade d'à côté. Et enfin, bref, chacun avait un peu son intérêt pour suivre cette metteuse en scène qui nous a emmenés vers là-bas. Et moi, ça me suffisait pas qu'on aille juste voir des sources. Du coup, dans le cadre d'un reportage sur une lutte contre des prélèvements de Danone pour continuer à prendre de l'eau pour faire des bouteilles d'eau, donc dans les nappes phréatiques, j'avais rencontré cette éleveuse là qui était trop contente de venir parler des sources, de sa lutte. Et donc en fait, par un endroit, enfin je sais pas, une forme un peu qui mange pas de pain, on pourrait dire. Où on part, on est ensemble dans un minibus, on va dans un endroit, on en parle. Il y a la géographe qui amène après elle ses autres savoirs plus experts et encore. Et en fait, on croise un peu tous ces vécus, toutes ces langues aussi, tous ces espaces géographiques de là d'où on vient. Et en fait, on voit quand même que pareil, il y a toujours cette histoire de menace capitaliste pour venir détruire le vivant des territoires où nous on vit en fait, qui sont pas juste des territoires de production, d'extractivisme. Et donc, c'est un peu une manière qui est un peu autre que de se retrouver dans des salles de réunion pour s'organiser, d'utiliser des manières un peu autres, sous forme de sortie, de balade, d'enregistrement. Et après, en plus, il reste des traces qui continuent sur les ondes et tout ça. Voilà, donc c'est vraiment créer un peu des circulations pour que on soit ensemble, qu'on baisse pas les bras et que un peu dépasser aussi des fois, enfin créer ces endroits, parce qu'effectivement, moi aussi, je trouve ça très très fort là où je vis, les différences sociales. Et en fait, ma question, c'est un peu comment créer des endroits où on arrive à vivre, à se questionner, à s'engueuler des fois aussi, et puis peut-être à quand même construire ensemble quoi pour un monde qui nous convient plus et avec plus ouais, d'égalité et de ouais, plus de justice sociale en tout cas, voilà.
4: Merci beaucoup. On a abordé quelques points autour de ce sujet vaste que sont les ruralités, donc je vous donne la parole pour quelques questions.
6: Bonjour et merci pour ces échanges. J'avais une question et puis une remarque. La question, c'était, j'étais curieuse de savoir quelle est la réception de vos documentaires, épisodes variés, écrits aussi, dans les milieux dont vous venez, vos lieux d'habitation. Est-ce que ça crée des échanges? Est-ce que ça crée Claire, vous en avez un peu parlé. Est-ce que vous aviez des craintes? Donc, est-ce que elles se traduisent voilà après la sortie? Et puis la remarque, c'était, je crois que les radios associatives qui sont en milieu ruraux font beaucoup aussi pour valoriser les voilà. Toutes ces thématiques, et je voulais simplement conseiller l'écoute d'une production de Radio des Boutières en Ardèche qui s'appelle Sur le Vif, qui est une série sur les violences intrafamiliales en Ardèche et qui est passionnante aussi puisqu'elle met vraiment elle fait un coup de projecteur sur ce que ça veut dire en fait d'être victime de violences dans un milieu rural isolé. Voilà, je recommande cette écoute. Merci.
5: Alors moi, pour répondre assez vite, oui, finalement, je stresse toujours avant la sortie, tout ça, et finalement, les gens écoutent, et puis plus ils écoutent, et plus ils font tourner. Enfin, en fait, ça tourne. Enfin, je sais pas, on fait pas des enquêtes médiamétrie, ça coûte beaucoup trop cher pour les radios associatives, en tout cas pour celle pour laquelle j'ai collaboré. Mais le baromètre, c'est de croiser des gens au marché, partout. Et qui me font leur retour en tout cas. Et c'est vrai que des fois, quand j'ai un peu la flemme de me mettre devant mon ordinateur pour le montage, j'ai souvent ces images qui défilent de tous ceux qui travaillent dans leur atelier de transfo, et quelque part ça m'aide encore plus au-delà du sujet et des personnes interviewées et tout ça. Enfin, il y a un petit sentiment de faire communauté. En tout cas, voilà. Après, peut-être que les gens qui trouvent ça naze, ils le disent pas. Je sais pas.
7: Alors, moi, les gens qui vivent autour de moi, qui écoutent, c'est toujours agréable. Il y a deux choses. Par exemple, sur le dernier LSD, écologie et résistance, on entend Judith Hennès et puis d'autres, d'ingénieurs qui pensent les questions écologiques et tout. Et j'ai pas mal de copains qui ont ces métiers-là. Et je me disais, je m'adresse à eux et ça va les faire réfléchir. Je pensais qu'ils allaient. Et pas du tout. Ils m'ont dit « Ah, mais c'est génial, mais c'est tout à fait ce que je pense. » Enfin, voilà, ils n'ont pas vu la portée critique, le regard un peu j'avais cru exprimer, mais bon. Mais sinon, en lycée agricole, par exemple, à chaque fois que j'enregistre des jeunes, après, je reviens en classe et on fait une écoute collective. Et c'est l'occasion de... déjà, les jeunes sont hyper fiers. Mais hyper fière. Ils me demandent les parts d'audience, combien de personnes les a écoutées, tout ça. Et puis, dans un autre LSD sur le complexe rural, justement, où ils sont montés, donc ils ont des propos très variés, mais jusqu'au vote, et, donc à Rennes, mais pas uniquement. Hein. Mais en tout cas, ils sont entrelacés avec des sociologues qui ont une parole un peu... qui analysent un peu le... Et y a des élèves qui s'en sont saisis pour dire « Eh, mais lui, il n'est pas d'accord, il est contre nous ». Je dis en fait non, pas tout à fait, et c'est l'occasion de débat en fait, c'est l'occasion de discussion et de réfléchir ensemble à comment ils sont représentés, comment ils se sentent représentés, et voilà.
5: Et
8: Quant à moi, alors c'est un peu plus compliqué parce que c'est de la presse écrite, donc c'est plutôt un accès payant aux articles. Donc parfois, c'est un peu du mal à circuler. Parfois, je fais des reportages, voilà, dans un village et j'ai zéro retour après. Je suis un peu frustrée. Mais souvent, c'est quand même bien accueilli. Les gens sont fiers qu'on parle d'eux et de leur village. Et après il y a un autre versant, c'est quand j'avais fait une enquête sur des violences sexuelles commises par un prêtre dans le Lot, et là ça a été un peu mitigé, ça a pas été aussi bien accepté que je le pensais, et c'était alors il y avait vraiment ceux qui étaient très content que je sorte l'affaire et voilà de mettre la lumière sur ça, et d'autres qui disaient bah, que ça allait entacher la réputation du village, voilà, parce que malheureusement quand il y a ce genre d'affaires, on associe souvent au village. Je pense notamment à l'affaire Mazan qu'on aurait pu décrire comme l'affaire Pellico, mais en fait on va l'associer au village.
9: Moi j'ai une question par rapport à la diffusion. Est-ce que vous diffusez uniquement, enfin, sur les ondes ou en direct, ou est-ce que c'est web ou, enfin, globalement? Et en termes aussi de modèle de financement, comment vous gérez tout ça? Comment? Voilà, c'est un peu vaste peut-être, mais
10: moi c'est une question plus par rapport à. Enfin, moi, je le ressens un peu comme un travail militant, ce que vous êtes en train de mener. Donc, ma question, elle est plus sur est-ce que vous vous voyez comme des agentes du dissensus face au consensus qui est censé faire la base de notre démocratie, mais qu'on voit bien que c'est un rouleau compresseur de pensée stéréotypée. Donc, êtes-vous des agentes du dissensus?
11: Oui, moi, je voulais revenir sur la question de la réception de vos travaux. Et je me demandais si, dans le cas où ça se passe mal, vous avez des réseaux de solidarité, en fait. Enfin, comment vous vous sortez d'une situation difficile quand ça se produit, quoi.
12: Ben, moi, ça rejoint un peu la question précédente. Vous avez présenté que Emma, vous faisiez partie de réseaux de solidarité professionnelle. Et je me demandais qu'est-ce que vous y trouvez là-dedans et comment vous soutenez, quels sont vos sujets dans ce type de réseau.
4: Ok. Alors, pour répondre aux questions, je vous propose que Pauline, tu répondes en premier. Et puis après, je vous passe la parole.
7: Donc, je pense que je peux pas répondre à toutes les questions. Sur agent du dissensus, moi, je serais plutôt de la complexité. C'est-à-dire rendre complexes des choses, des stéréotypes, des images types, des clichés des gens quand ils sont représentés. C'est plutôt la complexité. Et j'aime beaucoup construire, parce qu'après on n'a pas parlé de montage et tout ça, mais par exemple, j'aime beaucoup construire des personnages auxquels on adhère en tant qu'auditeur parce que ils aiment la vache, ou parce que, enfin voilà, des personnages très comme ça qui accrochent l'oreille, qu'on a envie d'aimer, et puis tout d'un coup, ah ben on apprend qu'effectivement on pense peut-être pas pareil politiquement, voilà, pour faire passer le tiens. Et sinon, la première question, c'était quoi?
4: Sur le modèle économique.
7: Oui. C'est compliqué. À Radio France, quand on fabrique du documentaire, on est payé en tant qu'intermittent. Donc le défi, c'est de faire ses heures. Et puis après, moi je travaille aussi pas mal en résidence. Je fabrique des trucs en résidence ou à côté, quoi, à côté de la radio. Et bah si j'ai suffisamment d'heures avec la radio, les à côté, je prends comme on me paye. Et sinon là, je suis en train de réfléchir avec des copains dans le Morvan à fonder un collectif, une structure qui nous permettrait de transformer l'argent qu'on recevrait dans des résidences ou autres en heures d'intermittence. Voilà.
5: Moi, je peux répondre sur la question du financement, parce que faire du documentaire en radio associative, c'est vraiment tiré par les cheveux. Enfin, en tout cas, en gros, ce qu'on me demandait de faire, c'était d'abord le couteau suisse de tout le fonctionnement de la radio, les prods quotidiennes ou hebdomadaires, tous les ateliers, remplir tous les documents pour le FSER, les attestations, faire de la veille pour trouver des financements. Enfin, bref. Et donc, quand il me restait du temps, c'était de faire du documentaire. Donc, autant dire que en gros je choisissais de travailler à temps partiel et de me réserver des petits créneaux pour faire du documentaire à côté et un peu sur mon temps vacances, soir, week-end. Et du coup, les financements, en fait, c'était pas des financements vraiment liés au financement de production radiophonique. Moi, je suis plutôt partie sur des endroits type Conseil régional égalité femmes-hommes, préfecture de région égalité femmes-hommes, FDVA 2 nouveaux projets. Et enfin voilà, ce genre de trucs un peu connexes auxquels Dilcra aussi, enfin bref, et rassemblant un peu tout ça de briques et de brocs, et ben ça faisait du financement, mais très peu pour beaucoup d'heures, quoi. Et ensuite, sur la question de agent de la dissidence, du dissensus, pardon. Alors moi, cette question-là, je me suis dit en fait que globalement, par exemple, j'ai beaucoup été amenée à traiter la lutte contre la 69 et le chantier. On se partageait un peu en équipe. Il y avait des cases de la grille où certains se chargeaient de plutôt avoir à Tosca et étaient pas trop mal vus pour que la société réponde. Et moi, j'allais plutôt sur le terrain, sur les luttes où les gens me connaissent depuis longtemps et où du coup aussi il y a une certaine confiance, probablement de par mon passé militant plutôt à l'époque de Sivens et de peut-être d'écouter ce que j'ai fait depuis et que ça a créé à un moment donné une confiance, quoi. Donc, et en fait, ce que je me disais en rentrant, c'est que quand on lisait la dépêche du midi le lendemain du week-end ou qu'on écoutait ce que j'avais fait, c'était pas du tout pareil. Et qu'en tout cas, je trouvais que oui, faut pas lâcher d'apporter ces nouveaux récits. Enfin, en fait, dans la dépêche, on va toujours entendre la même personne mère qui est contre le chantier. En fait, il y en a plein des maires qui sont contre le chantier. Et par contre, la presse quotidienne régionale les contacte jamais. Donc, oui, moi, je trouvais que c'était de mon ressort d'apporter pareil une pluralité, une complexité, et aussi de montrer que dans ces week-ends de lutte, il y avait aussi une intelligence collectif de dingue, beaucoup de beauté. Enfin, on avait un peu l'impression d'être en une utopie, même si tout n'est pas parfait et qu'il y a aussi, bien sûr, plein de trucs qui sont mis en travail. Enfin, bref, d'apporter un peu d'autres récits que ceux que la presse peut servir. Enfin, voilà.
13: J'enchaîne avec cette question. Oui, comme disait Pauline, la complexité, même de la nuance sur pour voilà apporter de la nuance face à des stéréotypes et une vision très binaire. Mais c'est sûr que c'est un choix politique d'être journaliste en ruralité. Parce que c'est compliqué aussi d'être loin des rédacs. Bon, c'est pour ça que à côté, on a beau critiquer, mais moi, les réseaux sociaux m'ont beaucoup servi justement à avoir de la visibilité, à éviter de faire tout le temps les allers-retours à Paris. Et donc, oui, c'est un choix politique que j'avais en tête depuis que je veux faire du journalisme. Un peu pour, j'aime bien l'idée de rendre justice. Voilà, à l'adolescente que j'étais, qui avait aussi parfois honte d'être de la campagne ou d'avoir grandi dans une ferme. Donc j'essaie d'inverser un peu le rapport des valeurs aussi. Et ensuite, les autres questions, c'était sur la réception quand c'était une mauvaise réception de nos articles. L'idée, c'est... Ouais, d'essayer de clarifier les choses le plus possible en expliquant un peu ses méthodes de travail. C'est pour ça que je fais beaucoup d'éducation aux médias et à l'information. J'en fais auprès des scolaires, mais il faut aussi beaucoup en faire auprès des adultes parce que en l'occurrence dans l'autre, on n'a pas la même pluralité éditoriale qu'en Bretagne. Il y a un seul journal de PQR, c'est la Dépêche du Midi, et les gens sont très habitués à ce que ce soit en fait un relais de communication. C'est pas évident de leur dire non, je peux pas faire copier-coller de ton communiqué de presse, non, je peux pas faire ce sujet parce que je travaille avec la presse nationale et ça va pas forcément les intéresser. Enfin, c'est compliqué et c'est la même chose quand ils voient que il y a du contradictoire dans un article, etc., que ça leur plaît pas trop. J'explique que je suis obligée en fait. Que c'est mon travail. Moi je fais partie d'un collectif de pigistes en ruralité, donc Champs Libres. Et effectivement, on s'entraide beaucoup. C'est vraiment un collectif qui vient en soutien, on se réconforte beaucoup aussi sur nos choix et on se remet aussi beaucoup en question, hein, ce qui est très simple. En l'occurrence, j'ai aussi deux consoeurs pigistes dans le Lot avec qui je travaille régulièrement. Donc, je me sens pas si isolée que ça et je me sens assez soutenue et on s'entraide beaucoup au quotidien. Donc, je me sens très chanceuse de ça.
4: Alors, je crois qu'on arrive au terme de cette rencontre. Je vous remercie pour votre écoute et je vous remercie beaucoup.
13: Merci beaucoup. Merci Marie.
9: Merci à vous. Merci Marie.
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0: C'est un temps de musique sacrée qui nous attend maintenant, toujours en présence de Michel Jardella, pour nous éclairer sur ces compositeurs qui ont composé de grandes œuvres comme aujourd'hui, d'ailleurs un compositeur que vous affectionnez bien et qui a eu plus d'une corde à son arc entre les concertos, oratorios, etc.
1: Michel. Et ses symphonies.
0: Et ses symphonies naturellement.
1: Il en a écrit 105.
0: Tout à fait. Alors, de quoi s'agit-il aujourd'hui ?
1: Aujourd'hui, il s'agit d'une messe de, bien sûr, Joseph Haydn. C'est la messe qui s'appelle Missa Sancti Nicolai. Alors, on a quelques hypothèses. Hein. On pense qu'elle a été donnée pour l'anniversaire du prince Nicolas Esterhazy en 1772. Alors, il y a une anecdote. L'année 1772 nous vaut une des symphonies particulières de Haydn, Les Adieux. Il faut dire que le château dans lequel ils allaient était au milieu des marais, et les femmes des musiciens étaient malheureuses de vivre dans cette atmosphère. Les musiciens en avaient ras-le-bol de jouer dans l'humidité, etc. Ils râlaient que les instruments se désaccordaient facilement sous l'effet de l'humidité. Et alors Haydn, pour protester, écrivit une symphonie qui fut donnée. C'est la première fois qu'elle a été donnée dans ce lieu. C'était la symphonie des adieux, qui dans son dernier mouvement a une particularité. Dans son dernier mouvement, les musiciens, pendant que l'orchestre joue, partent l'un après l'autre, rangent leurs instruments et s'en vont. Et à la fin, il n'y a plus que le violon solo qui joue. Donc, le prince, qui n'était pas stupide, a compris qu'il était temps de partir, et que ces musiciens qui s'en allaient l'un après l'autre, s'ils voulaient les garder, il fallait quitter et retourner au château des Esterhazy, à Eisenstadt, qui était le lieu traditionnel où la vie était beaucoup plus normale. Donc, cette messe est contemporaine de cette grande symphonie de Haydn. Voilà, messe Saint-Nicolai de Joseph Haydn. Pour finir, nous écouterons un petit morceau de Mozart, très célèbre, son Ave Verum. Alors là, on ne va pas faire de commentaires puisque c'est très bref, mais Mozart nous fait part de son grand talent et de son émotion.
0: Mais pour commencer, on écoute
1: Haydn, voilà.

0: Nous venons d'écouter Joseph Haydn pour cette première partie de Polyphonie sacrée. Rappelons l'œuvre dont il s'agit, puisque c'est une messe qui a été consacrée au prince Nikolaus.
1: Nikolaus Esterhazy.
0: Esterhazy, disparu en 1790.
1: C'est ça.
0: Voilà pour ce premier volet de Polyphonie qui est suivi par une œuvre de Mozart.
1: Une œuvre très brève où Mozart excelle. Écoute, on ne va pas faire plus de commentaires, le morceau est très bref. Voilà, je vous propose l'Ave Verum de Mozart.

0: cette œuvre de Mozart qui referme cette émission, Michel, un grand classique, hein, du classique.
1: Voilà, oui, tout à fait.
0: Anna Beberum, que vous nous proposez, du compositeur Mozart.
1: Wolfgang Amadeus Mozart.
0: Wolfgang Amadeus. Merci et rendez-vous la semaine prochaine pour une autre page de Polyphonie Sacrée. Merci Michel, à bientôt.
1: À bientôt.

0: 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Un mois de printemps et le début d'été très florissant avec l'ACCR 5e saison pour nous en parler dans notre studio de Radio Royan Vercors aujourd'hui. Colline, qui est un peu l'articulation, bien sûr, la metteuse en scène de tous ces beaux spectacles que nous allons découvrir au fil des jours. Bonjour Colline.
1: Bonjour Patrice.
0: Et cela ne va pas tarder à débuter, puisqu'effectivement, en cette fin de mois de mai, il va se passer déjà des temps forts assez multiples, des itinérances et puis aussi beaucoup de spectacles et de rêveries. On attaque, bien sans plus tarder, pour le 29 mai.
1: Oui, le vendredi 29 mai, on vous invite à nous rejoindre à Saint-Martin-en-Vercors. C'est un événement qui est organisé avec la Grange Ouverte, mais qui va se passer finalement dans la salle des fêtes de Saint-Martin-en-Vercors. Donc il y a de la place, n'hésitez pas à venir. Et ce sera Prélude de Pan de la compagnie Nationale 7. La compagnie Nationale 7 qui part en tournée avec ce spectacle Prélude de Pan, une tournée à pied dans le Vercors. Prélude de Pan, ben c'est le texte de Giono qui est intégralement repris donc par Baptiste Relat, donc qui est comédien et qui interprétera le texte, et Sam Descoster à la musique. Voilà une forme assez sobre et simple, un peu à la Giono, on va dire, et puis un spectacle qui avait déjà un peu tourné dans le coin, que j'imagine que plein de gens vont pouvoir conseiller à d'autres parce que on a eu que de bons échos des premières représentations. Donc voilà, c'est un spectacle à prix libre, donc le vendredi 29 mai à 20h30 à la salle des fêtes de Saint-Martin-en-Vercors.
0: Compagnie Nationale 7, et à partir de 10 ans, tout public.
1: À partir de 10 ans, ouais.
0: On poursuit avec ce programme bien fourni qui nous emmène, on redescend sur le Royan, à Saint-Laurent-en-Royan, précisément pour un autre spectacle d'ailleurs. Tout public, qui pourra donner un aperçu d'imaginaire assez précieux.
1: Oui, alors ça s'appelle L'Ours, c'est L'Ours au féminin, et c'est la compagnie L'Inclassable, qui est une compagnie qui est de pas si loin, puisqu'elle est de Tulin. Ça se passera le samedi 30 mai à 18h dans le parc sous la médiathèque à Saint-Laurent-en-Royan, si tout va bien. Si jamais il pleut, on se retrouve à la salle des fêtes, mais il devrait faire beau. Et c'est alors L'Ours, c'est un spectacle qui est plutôt d'ordre familial, c'est à partir de 7 ans, et c'est un conte qui est un peu à l'image du conte de Peau d'Âne, mais qui est un conte encore plus ancien, où ça commence pas très bien, comme finalement pas mal de contes, où un roi veut épouser sa fille. et celle-ci fuit sous la forme d'une ours sauvage. C'est le début de l'histoire, et c'est trois jeunes comédiennes du coup qui mettent ça en scène en théâtre et musique. C'est très drôle, très dynamique, et ça vient questionner un petit peu, voilà, ces vieux contes qu'on se raconte encore, qui parlent d'histoires un peu complexes mine de rien, mais qui viennent questionner ça avec humour. Et oui, c'est très actif, quoi. Elles bougent bien dans tous les sens, ces filles. Et pour vous prouver que c'est un spectacle qui fonctionne bien, sachez quand même, c'est rare qu'on ait ça, mais c'est un spectacle qui a reçu un prix, qui est le prix du public du festival Au Bonheur des Mômes, qui est le festival bien connu pour le jeune public, qui se passe au Grand Bornand, et elles ont donc gagné le prix du public en 2025. Donc on vous encourage à venir, c'est donc un spectacle à prix libre, samedi 30 mai à 18h, dans le parc à Saint-Laurent-en-Royan.
0: Poursuivons avec du théâtre dans la salle des fêtes de Pont-en-Royan, une notion de résistance, de féminité par la compagnie de l'Orangerie.
1: Oui, la compagnie de l'Orangerie qui vient présenter De l'ombre, femme en résistance. Alors c'est la deuxième fois qu'on fait une représentation là ce printemps. C'est un spectacle dont ont été friands les collèges. Donc là c'est un spectacle qui aura lieu mardi 2 juin à 14h30. Donc c'est une séance qui est scolaire mais qui est ouverte au public. Et c'est tout public à partir de 12 ans. Et c'est la comédienne Marianne Téton, que vous retrouverez aussi dans le spectacle des ouvrières à l'Arsolite début juin, et qui était venue dans le spectacle ouvrière qu'on avait fait l'année dernière à la parenthèse. Marianne Téton qui interprète plein de représentations féminines de la résistance dans le Vercors, dont des personnages qui ont existé, des personnages qu'elle a plutôt imaginés, qu'elle imagine qui ont quand même existé. En tout cas, ça vient vraiment nous plonger dans la résistance dans le Vercors. corps d'une façon assez particulière et révéler la place des femmes dans tout ça. Voilà, donc c'est le mardi 2 juin à 14h30 à la salle des fêtes de Pont-en-Royan.
0: Et la place des femmes aussi dans le monde ouvrier. Alors ça, c'est un copinage, mais qui a été aussi une collaboration assez étroite avec la CCR 5e saison pour le premier week-end de juin.
1: Oui, c'est la compagnie des Lisières, donc j'en parlais, dont fait partie Marianne Téton. Et ouvrière, on avait accueilli, nous, le spectacle en salle qui venait présenter deux périodes différentes du milieu ouvrier, notamment des femmes dans le milieu ouvrier. La compagnie des Lisières a fait des grandes recherches sur le milieu ouvrier, sur les femmes dans le milieu ouvrier, notamment dans le département de la Drôme. Alors le spectacle en salle parlait de la cartoucherie à Valence et des usines de chaussures à Romans. Là, elles viennent creuser un petit peu plus particulièrement l'histoire des usines de tissage du Royan. Et c'est une déambulation, donc voilà, c'est le vendredi 5 juin et samedi 6 juin, au départ de l'Arsolite. N'hésitez pas à aller voir, surtout si vous avez bien aimé le spectacle précédent.
0: Avec la compagnie des Lisières, le dimanche 7 juin, un petit peu de cirque. Alors, on se dirige du côté du sud, Grésivaudan, dans un site majestueux.
1: Oui, c'est un partenariat qu'on fait donc avec le couvent des Carmes, puisque ça se passera là-bas. Le couvent des Carmes à Beauvoir-en-Royan, et c'est un partenariat qu'on fait avec le Diapason aussi. Chaque année, on fait au moins deux partenariats avec le Diapason. Étranger de la compagnie Quilombo, qui est une compagnie de cirque grenobloise. Et ce sera le dimanche 7 juin à 16h. Un spectacle de cirque où il y a une sorte d'étude de comment on peut avoir du mal à échanger avec des personnes qui sont différentes. Et là, la métaphore se situe notamment dans le fait qu'il y a une personne qui est sur roue, puisqu'elle est constamment portée sur un monocycle, et puis une autre personne qui est voltigeuse, donc deux façons de se déplacer, mais enfin voilà, deux personnes différentes qui essayent de faire connaissance, qui vivent des tensions, enfin voilà, c'est un peu sur la relation à l'autre à travers le cirque, donc le jonglage, l'acrobatie et le monocycle. Et donc c'est un spectacle gratuit, sans réservation. Venez donc le dimanche 7 juin à 16h au couvent des Carmes, un petit peu en avance pour trouver votre place et vous installer correctement.
0: Merci Colline. Poursuivons avec un temps fort aussi, un temps très très fort, on peut le dire, dont la CCR 5e saison a repris la compétence entre guillemets depuis un certain nombre d'années avec tout son savoir-faire, puisque ça nécessite beaucoup d'organisation. C'est toujours quelque chose qui est guetté par de nombreux habitants du Royan-Vercors, du sud Grésivaudan. Je veux bien entendu parler de cette célèbre fête de la musique à Pont-en-Royan le 21 juin.
1: Oui, une fête de la musique l'année dernière qu'on avait fait un samedi, ce qui nous avait déjà permis un peu de nous étaler un peu sur toute la journée. Et cette année, c'est un dimanche, donc on s'étale aussi un petit peu. Et donc, ça commencera autour de 15h30 avec un concert. Alors, on reproduit ce qu'on avait fait l'année dernière, qui avait assez plu, qui était une proposition de chorale. Donc, cette année, ce sera les Sillonnantes qui viendront jouer dans l'église de Pont-en-Royan. Donc, un répertoire de chants du monde. Au frais, j'imagine. On va voir le temps qu'il va faire, mais l'année dernière, c'est vrai qu'il avait fait très très chaud. Vu les températures qu'on a en ce moment, on se dit qu'il fera peut-être bien chaud aussi, hein, qu'on sera pas si mal dans l'église. Donc les Sillonnantes autour de 15h30 dans l'église. On poursuivra ensuite sur les bords de Bourne avec notamment la représentation de danse orientale du foyer culturel du Royan, qui est un peu une tradition aussi. Et puis, on enchaînera avec plusieurs représentations de divers groupes de musiques actuelles de l'école de musique de la communauté de communes de Saint-Marcellin, donc les écoles de musique de Saint-Romain-Yvinet. Voilà, plusieurs petites formations diverses de musiques actuelles. Pour enchaîner ensuite avec un groupe de fanfare jazz-rock, qui est donc Tigre et Canapé, qui est pas mal composé de musiciens, on en parlait, de musiciens un peu du coin, parce qu'il y a un musicien de Charpé, des musiciens de Romans. Et donc ce sont cinq musiciens, ça va de voilà, composition cuivre, quoi, trompette, saxophone, sousaphone et batterie. Et voilà, alors il y a une petite phrase dans leur présentation qui m'a fait rigoler tout à l'heure, qui disait que c'était une vraie musique de chambre à coucher dehors. Ça s'annonce dynamique, joyeux, puis du jazz, on n'en a pas non plus tous les jours. Voilà, ça commence avec donc Tigre et Canapé autour de 19h.
0: Voilà, justement, pour en découvrir un petit peu la couleur, vous êtes venu avec un disque sous le bras, Colline, pour nous faire partager un avant-goût de cette formation qui excellera donc ce 21 juin à l'occasion de la fête de la musique.

0: Tigre et Canapé.
1: Voilà. Oui, et puis pas si fanfare rock finalement. Hein. On était plus sur le brass band, un peu côté hip-hop là presque. Hein.
0: Oui, oui, tout à fait. Voilà. C'est un groupe et des influences à géométrie variable pour une formation qui se définit, comme vous le disiez si bien, par une certaine musique de chambre à coucher dehors. Voilà. C'est très sympathique. Tigre et Canapé à découvrir sur la scène de la fête de la musique. Et la programmation ne s'arrête pas à la colline.
1: Eh bien non, puisque on poursuit après avec Petit Tonnerre, un groupe de musique du monde débridé, avec un côté traditionnel, mais surtout très modernisé, avec notamment des, bon, ils disent ça comme ça, des soubresauts électriques, mais c'est une grande équipe. Ils sont 6 sur scène, avec beaucoup d'instruments divers et variés, puisqu'on aura du violon, de l'accordéon, de la batterie, de la contrebasse, du saxophone, de synthé, des flûtes, de la mandoline, guitare, voilà. Avec notamment, oui, un musicien qui remet les flûtes au goût du jour, hein, mine de rien. voilà, il joue de toutes sortes de flûtes, c'est assez rigolo. Voilà de quoi danser et remuer sacrément, Petit Tonnerre. Et ensuite, ben, pour terminer la soirée, on aura Nick Taloupchla, donc, qui est une DJ qui vient de la Drôme, qui fait partie notamment d'une compagnie de danse qui s'appelle Occiput. Elle fait de la musique pour danser, et justement, elle le dit un peu en rigolant dans son descriptif, qu'elle poussera le BPM de ton petit cœur pour le rendre inclusif au maximum, son objectif, ton cardio training. Et voilà, il y a des chances qu'on finisse en sueur, si jamais la chaleur n'est pas au rendez-vous, on sera quand même en sueur.
0: Avec une certaine techno souterraine, comme elle le mentionne, pour cette dernière formation musicale de la fête de la musique à Pont-en-Royans le 21 juin, qui nécessite bien sûr beaucoup de préparation et également de la main-d'œuvre.
1: Et pas mal de main-d'œuvre. On va s'installer la veille pour le lendemain. On a pas mal de choses à installer, en effet. Et puis, on a une sacrée buvette qui tourne comme rarement on voit tourner des buvettes. Donc voilà, on a besoin de monde. N'hésitez pas à nous contacter si vous voulez être bénévole. C'est quand même une affaire de collectif qui est amusante. Donc rejoignez-nous. Et d'ici là, le 30 mai pour l'Ours à Saint-Laurent-en-Royans, on cherche aussi quelques personnes. S'il y a quelques personnes qui peuvent venir nous filer la main pour un peu de buvettes de restauration et d'installation dans le parc sous la médiathèque, on est preneur. Voilà, donc n'hésitez pas à nous contacter si vous voulez venir donner un coup de main.
0: Et justement, pour vous contacter,
1: alors, pour nous contacter, vous pouvez aller regarder sur notre site internet de la 5e saison, mais pour faire bénévole, vous pouvez vous adresser par mail à bénévolat@la5emesaison-acr.org.
0: Merci beaucoup, Colline, et à très bientôt pour tous ces spectacles.
1: Mais oui, à très bientôt. Au revoir.

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1: Ce mercredi 20 mai, au centre social La Paz de Saint-Jean-en-Royans, une matinée spéciale a été organisée pour les enfants de l'accueil de loisirs et les assistantes maternelles accompagnées des enfants. Moment Jeu permet de regrouper les différents et différentes professionnels de la petite enfance, des crèches et du centre social, ainsi que tous les enfants, pour se retrouver et vivre une matinée d'animation ensemble. Au programme, parcours vélo, maquillage, parcours motricité, initiation au chant et au rythme, et atelier radio. Radio Royan Vercors a proposé aux enfants de porter leur voix sur les sujets des inégalités et des droits des enfants.
2: Les adultes votent les lois, mais pas les enfants.
3: Les adultes pensent qu'ils ont plus de droits que les enfants.
4: Mais les enfants pourraient avoir plus de droits que les adultes.
5: Les adultes pensent qu'ils ont le droit de boire de l'alcool, mais en fait, nous aussi, vu que c'est eux qui doivent montrer l'exemple.
6: Des fois, les adultes disent qu'ils ont plus d'importance que les enfants car ils sont plus grands et bah, ils disent qu'ils ont aussi plus de droits. Et aussi, les femmes avant avaient moins de droits que les hommes. Par exemple, elles restaient chez elles alors que les hommes allaient faire des soirées.
7: Bah, moi, j'aimerais qu'on aille à la piscine tous les jours.
8: Moi, je trouve que ça se fait pas que les adultes puissent dire des gros mots alors que les enfants non. Bah, parce que eux, quand ils en disent, ils se font pas gronder alors que nous, bah, on se fait gronder.
9: Des fois, les adultes disent qu'ils sont plus forts que nous alors que non. Alors que moi, je suis fort en dessin.
10: Moi, je suis fort en force. La dernière fois, mon père a essayé d'enfoncer la porte et moi, je la retenais. C'est moi qui ai gagné.
6: Aussi, les enfants sont forts pour conduire des véhicules comme les motos, des fois, les quads, les vélos.
11: Bah, j'aimerais que nous, en tant qu'enfants, on puisse acheter une maison sans parents pour nous gronder, sans parents pour nous donner des règles et tout ça. Et qu'on n'ait pas toujours les parents qui nous courent après pour nous dire « Non, c'est pas bien ça, non, c'est pas bien ce que tu fais. » J'aimerais bien que les enfants ils aient le droit d'habiter seuls.
12: J'aimerais acheter tout ce que je veux. J'aimerais une loi où les enfants peuvent acheter tout ce qu'ils le veulent.
13: Les enfants... voudrais bien voter des lois.
14: J'aimerais bien voter une loi pour que les enfants décident.
15: Et aussi les adultes, eux, ils travaillent et ils sont payés, alors que nous à l'école, on travaille mais on n'est pas payé. Du coup, j'aimerais bien qu'on soit rémunéré pour aller à l'école.
16: Moi, j'aimerais bien que les enfants, ils aient le droit de choisir leur travail quand ils veulent et ce qu'ils veulent. Moi, j'aimerais bien inventer des voitures.
17: Les adultes veulent les lois et les enfants décident ce qu'ils veulent.
18: J'aimerais bien que les enfants décident ce qu'ils veulent manger.
19: Moi, j'aimerais bien que les enfants sortent quand ils veulent. Aller voir ses copains, qu'il n'y ait pas d'heure de rentrer. Que les parents ne soient pas là quand on sort.
20: Moi, j'aimerais bien que les enfants ils aient le droit de choisir le repas quand ils veulent et de choisir qu'est-ce qu'ils veulent manger le soir ou le midi.
21: J'aimerais bien voter des lois pour que les enfants aient le droit de conduire.
22: Moi, j'aimerais bien une loi pour que les enfants puissent faire le Vendée Globe parce que j'aime bien les bateaux à voile.
23: Moi, j'aimerais bien que les enfants puissent monter dans une fusée.
24: J'aimerais une loi où les enfants peuvent faire que des bêtises. Faire des bêtises avec les animateurs de la cantine, gagner à la pétanque.
25: J'aimerais une loi pour que les enfants nous obéissent au centre aéré.
26: Moi, j'aimerais bien que les animaux ils aient autant de droits que les humains.
27: On arrête de les tuer pour rien, ou surtout les braconniers qui n'ont pas le droit de... Les chasseurs, eux, ils ont le droit, mais les braconniers, eux, c'est illégal, du coup.
28: Moi, j'aimerais bien qu'on arrête d'élever les animaux pour les tuer après. Comme les vaches pour la viande, les poulets ou les poissons, les cochons, les moutons, les brebis, pas beaucoup d'animaux du coup.
11: Moi j'aimerais dire aussi que qu'on arrête de par exemple sur les requins enlever ses nageoires mais les laisser en plein milieu de la plage parce que c'est un petit peu du gaspillage parce que le requin il a plus ses nageoires mais il meurt juste pour ses nageoires. Et aussi pareil pour les éléphants avec leur défense et plein d'autres animaux. Nous on aimerait bien que tous les humains soient végétariens.
24: J'aimerais bien une loi pour que les animaux soient plus en danger.
0: On les tue, on les mange. Ça me fait de la peine.
28: Moi, j'aimerais bien qu'il y ait bien moins de pollution parce que du coup, les animaux, ils croient que c'est leur proie, ceux qui mangent. Et finalement, ils finissent comme les tortues. Des fois, elles rentrent dans les sacs plastiques et après, elles peuvent plus s'en défaire.
11: Les enfants, c'est un petit peu comme les animaux. Hein, ils ont leurs droits à eux. Moi, je trouve que les directeurs des entreprises, ils ont beaucoup plus de droits que les employés. Alors, il faudrait que les directeurs, ils aient les mêmes droits que les employés.
24: J'aimerais une loi pour qu'il y ait plus de maladies dans tout le monde.
1: Les rois, ils ont trop de droits.
2: J'aimerais bien que les enfants décident que la guerre soit finie.
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4: Coup d'envoi pour la Maquisarde 2026, randonnée cyclotouristique et pédestre sur les traces des résistants dans le Royan et le Vercors. Pour nous en parler aujourd'hui dans le studio de Radio Royan Vercors, bien deux membres de l'ANACRE, dont je laisserai détailler effectivement cet intitulé, cet acronyme, l'ANACRE 26. Denis, bonjour.
5: Bonjour Patrice.
4: Denis Lasniewski aux c'est côtés ça. De Jacques Girard. Bonjour Jacques.
5: Bonjour Patrice.
4: Ravi de vous retrouver avec plaisir de vous inviter et d'évoquer ce moment autour de la résistance, puis c'est de cela dont il s'agit tout d'abord, la journée nationale de la résistance qui donne un peu l'impulsion de ces randonnées où il est question aussi de se dépasser physiquement et de penser aux différentes traces qui jalonnent le Vercors quand on évoque la résistance. Alors l'ANACRE, que cela signifie-t-il, Denis ?
5: Alors l'ANACRE, c'est, comme vous disiez, l'acronyme de Association Nationale des Anciens Combattants et Amis de la Résistance. Ça a été créé à la sortie de la guerre par les résistants, bien évidemment. Mais comme les résistants, malheureusement, disparaissent avec le temps, il a fallu en rajouter Amis de la Résistance. Donc, avec Jacques, on est deux représentants aujourd'hui. L'ANACRE a été créée, l'ANACRE, pour rappeler la mémoire. Et c'est aussi on s'est battu pour avoir une journée nationale de la Résistance qui a lieu le 27 mai. C'est depuis 2005, journée nationale de la Résistance, à l'initiative du comité drômois de l'ANACRE. C'est devenu donc une journée nationale et c'est le 27 mai. Donc aux alentours du 27 mai, on organise depuis 10 ans, c'est cette fois-ci la 8e édition, il y a eu des coupures à cause du Covid, on organise donc la Maquisarde toujours aux alentours de la date du 27 mai et cette année ça tombera donc le samedi 30 mai. On fera donc notre randonnée, notre organisation, notre événement sportif et mémoriel, la Maquisarde, le samedi 30 mai à Saint-Nazaire-en-Royans.
4: Alors comment cela s'organise-t-il quand on évoque la mémoire, peut-être aussi, pas forcément se recueillir, mais en tout cas prendre du temps pour observer les différents points et puis aussi ce côté peut-être performance, il n'est pas véritablement question de compétition, mais quand même.
5: Voilà, alors du côté mémoriel, alors le côté mémoriel on améliore tous les ans, mais depuis donc la création on fait quand même le jour, même si ça tombe pas forcément le 27, mais le jour 27 mai, le jour de la Maquisarde, déjà au niveau mémoriel on a un rassemblement au charnier, au mémorial de Saint-Nazaire-en-Royans à 11h avec ceux qui sont déjà arrivés, les participants qui sont déjà arrivés, les accompagnants, on fait une cérémonie à 11h au mémorial de Saint-Nazaire-en-Royans. Et puis, on s'améliore aussi sur nos plaquettes, sur les plaquettes, sur les parcours, etc. On a noté cette année les stèles, les endroits de martyrs, les endroits où il y a eu des atrocités, etc. Tout au long des parcours, alors c'est vrai qu'il y en a beaucoup plus sur le parcours, les parcours cyclo. Il y a 4 parcours, donc il y en a beaucoup plus. Le premier en partant bien évidemment de Saint-Nazaire, mais il y en a tout au long des parcours. Il y a, je peux citer que la Chapelle, Vassieux, Saint-Agnan, Saint-Martin, etc. Donc on met dans nos petits fascicules, et puis surtout dans le petit livret qu'on donne à l'arrivée à tous les participants. Un livret de cette année qui sera encore amélioré parce qu'on a rajouté 4 pages, 28 pages, pour rappeler tous les événements, du moins les événements. Oui, les atrocités qui se sont passées sur le Royan et le Vercors. Voilà, donc il y a plein de... Et chaque participant part avec ce petit fascicule et il y a tout marqué dessus, loin tout. Très succinctement, mais c'est tout indiqué.
4: Y a-t-il des objectifs aussi qui sont affichés quand on évoque la mémoire et notamment les jeunes générations ?
5: Alors, on le fait après. Mais le jour même, donc il y a la cérémonie, il y a le rassemblement, mais les bénéfices, c'est ce qui nous permet de faire aussi, avec les bénéfices de la maquisarde donc de l'année précédente, nous permet d'offrir à des lycéens ou des collégiens à la découverte des hauts lieux de résistance que sont le Royan et le Vercors. En 2026, là, on a déjà fait 2 sorties avec le lycée horticole de...
4: Le Grange-et-Beaumont,
5: et un autre lycée, et donc c'est chaque fois une trentaine de jeunes qu'on promène. On leur fait découvrir, pour la plupart, ils ne connaissent pas l'histoire du Royan et du Vercors et ce qui s'est passé. Donc on leur rappelle les faits marquants. Donc c'est Saint-Nazaire, pour un exemple. On part de Saint-Nazaire, mais on va modifier. On part de Saint-Nazaire, on fait la grotte de la Luire, là où était le dernier hôpital. On fait Saint-Agnan, le pont des Oules. On fait la chapelle, le mur des fusillés. La nécropole à Vassieux ainsi que la martyrologe. Donc, on découvre et on explique pourquoi ce qui s'est passé il y a 82 ans. Quoi. Voilà.
4: Alors, on s'aperçoit, au vu des contextes politiques actuels, comme la mémoire est très fragile et qu'il est bon de la perpétuer en ce qui concerne, notamment déjà localement, ce qui a pu se passer en termes de conflits et puis aussi, comme vous le disiez Denis, d'atrocités. Voyons de plus près ces parcours cyclotouristiques et pédestres. Vous avez chacun un petit peu votre volet, Denis et Jacques, entre à pied ou à vélo. On débute par exemple par le vélo.
5: Je garde la parole. Oui, donc tout à l'heure, vous parliez d'inscriptions. Donc les inscriptions, c'est jusqu'au 20 mai. Si vous voulez vous inscrire un petit peu avant, ça vous permet aussi de prévoir les repas. Donc jusqu'au 20 mai, c'est 10 euros. Vous avez ça sur le petit fascicule, c'est 10 euros. Donc vous avez bien évidemment le café et la pogne. Le matin à l'inscription, c'est gratuit. Le ravitaillement sur les parcours. Alors sur les vélos, vous pouvez en faire 2. Marche, il y en a un ravitaillement. Comme je l'ai précisé tout à l'heure, il y a la petite brochure qui est remise à l'arrivée, ainsi que le repas local, on va dire, avec ravioles, caillettes, etc. Et puis, il y a aussi le petit cadeau. Alors le cadeau, maintenant, depuis qu'on fait, c'est la 8e édition, donc tous les ans, on change, on essaye d'offrir quelque chose. Donc ça commence par le bidon, il y a la gourde, il y a le poncho, il y a les manchettes, il y a les...
4: Casquettes.
5: Et cette année, c'est des casquettes. Voilà. Il y avait le t-shirt. Donc il en reste un petit peu tous les ans, parce que bon, on en commande toujours un petit peu plus.
4: T-shirt, là.
5: Et voilà. Et donc, voilà. Ça, c'est 10 euros jusqu'au 20 mai. Après, le jour même, c'est 15 euros, avec toutes ces prestations-là. Et normalement, tous les participants sont bien contents. Sur les parcours vélo, il y a 4 parcours. Ils sont pour l'instant, on ne les a pas changés parce que c'est pas très facile de changer des parcours. Et puis, si on veut garder le côté mémoriel, c'est bien de rester aussi sur nos. Mais bon, on travaille, il y a une équipe qui travaille aussi pour modifier le sens, voilà. Donc on a quatre parcours qui s'échelonnent de 42 km à 134. Alors le 134, c'est celui qui monte au col du Rousset, là c'est celui qui en fait le plus, col du Rousset, col de la Bataille, et on revient sur Saint-Nazaire. Donc il y a du dénivelé, il y a quand même pratiquement, je ne me rappelle plus, il y a 2600 mètres de dénivelé, ce qui n'est pas mal pour des amateurs. Alors je le redis, on le redit tous les ans, mais il n'y a rien de chronométré, c'est pas une course, c'est une randonnée cyclotouriste. C'est aussi mémoriel, donc vous pouvez vous arrêter à l'endroit que vous voulez. Le seul, seule contrainte qu'il y a, c'est que tous les participants doivent être revenus à 15h. Parce qu'à 15h, on estime que 3 heures de repas, déjà, c'est déjà pas mal. Mmh. On sert des repas de 12h à 15h, et après, on arrête. Parce que là, nous aussi, nos bénévoles, ils fatiguent. Et peut-être qu'on en parlera tout à l'heure des bénévoles.
4: Ils portent le casque.
5: Ah oui. Vélo, assistance électrique ou vélo électrique. Bon, pour nous, il n'y a pas de souci. Il n'y a aucun respect du code de la route, casque obligatoire, voilà. Une randonnée tranquille, en famille, on peut la faire tranquille. S'il y a des sportifs qui veulent s'essayer, ben ils peuvent. Donc ce jour-là, ils savent qu'il y a une assistance, il y a un ravitaillement, tout, voilà. Voilà.
4: Voilà, de 42 km à 134 km, hein, les mollets trouveront chacun leur dimension.
6: Il y a de quoi penser aux résistants, là.
5: Voilà. 82, 114, donc il y a de quoi faire. Ouais. Chacun fait selon ses possibilités, selon la météo, parce que c'est arrivé aussi il y a 3 ans, c'est arrivé qu'on a déconseillé de ne pas passer par comme le temps était très mauvais au mois de mai, de passer par le col de la Bataille. C'est pas la peine d'aller risquer quelque chose, voilà. Donc c'est aussi en fonction des aléas de la météo, mais bon, en principe tout se passe bien.
4: Voilà. Un petit peu des ravitaillements.
5: Il y a le ravitaillement à Saint-Martin-à-Vercors,
4: oui,
5: et le deuxième à Bassieux.
4: D'accord.
5: Donc ça c'est pour les cyclos. Et pour le petit parcours, on n'a pas prévu de ravitaillement, mais chacun part à l'inscription, il part avec son petit sac de ravitaillement, oui, pour le petit parcours.
4: D'accord.
5: Donc 42 km, ils peuvent y aller tranquillement. On sait que cette année, par exemple, une innovation, on a le club des handicapés et malvoyants ou non-voyants qui viennent en tandem et qui vont faire ils sont partis cette année pour essayer le petit parcours, donc ils nous ont bien demandé d'en parler, voilà. Donc il y a du monde qui vient et on espère qu'on aura le même temps que l'année dernière où là on pouvait pas faire mieux.
4: Voilà, d'ailleurs sur la plaquette il est bien stipulé, hein, les heures limites, hein, de ravitaillement au lieu dit comme Saint-Julien, effectivement Saint-Martin ou encore Vassieux, hein. Il y a des points comme ça assez stratégiques pour reprendre quelques forces. Pour ce qui concerne le cyclotourisme, on a fait à peu près le tour. On va s'atteler maintenant à la marche avec Jacques.
6: Voilà.
4: Peut-être. Alors, est-ce qu'on reprend le même parcours que l'année dernière, Jacques?
6: Non, ce sont trois nouveaux parcours.
4: Ah.
6: Voilà. On a beaucoup arpenté la région de Saint-Nazaire pour définir des nouveaux parcours qui soient intéressants et en sécurité. Et d'ailleurs, à ce titre, moi, comme avec ma copine José Ferrero et puis Martine, on a beaucoup arpenté le Royan. On remercie beaucoup le Royan de nous accueillir, les communes et les propriétaires, notamment celle de Saint-Nazaire, on a toujours été très bien accueillis, comme ici à la radio, d'ailleurs. Et bon, alors, moi, j'avais noté quand même de dire que ce sont des randonnées de moyenne montagne. C'est pas du plat ni des collines comme il y a des randonnées autour de Romain, par exemple. Donc chaussures et bâtons conseillés. Chaussures de marche. Il y a parfois des pentes fortes et des montées et des descentes assez fortes. Suivant la météo, ça peut être glissant. On passe à côté de certains belvédères, donc il faut faire attention, surtout aux enfants. Et à un moment, pour certains parcours, pour tous d'ailleurs, on passe à côté du canal de la Bourne. Donc attention aux enfants. Hein. Bon. Nos particularités, c'est que, comparé à d'autres randos, on a 3 parcours qui ont toutes les mêmes couleurs. Ce sont des bandes jaunes, autocollantes, où il y a écrit Maquisarde. mais aussi on a des flèches bleues où il y a écrit sur quand on a besoin de baliser sur le sol, on écrit MP, maquisarde pédestre. Bon, enfin, tout ça, ça sera donné à l'accueil. Hein. On a un bleu qui permet, une couleur bleue qui permet de se reconnaître aussi. Bon, on a quand même beaucoup de pancartes qu'on va placer dans la forêt. Et bien sûr qu'on enlèvera immédiatement après les jours suivants, hein, ça c'est sûr. Hein. Et la peinture, c'est peinture éphémère.
4: Plusieurs niveaux de difficulté.
6: Alors on a trois parcours qui sont de difficulté progressive. Hein. Petit parcours, 6,5 km, 310 mètres de dénivelé positif, 2h30 sans compter les arrêts. Hein. Le moyen, 7,5 km en gros, 450 mètres de dénivelé et 3h20 sans arrêt. Et le grand parcours, 12,5 km environ, 570 mètres de dénivelé, 4h30 sans arrêt. Mmh. Et pour chacun de nos parcours, on a une particularité qui est très chouette aussi, c'est que grâce à la municipalité de Saint-Nazaire, les marcheurs et les marcheuses peuvent traverser l'aqueduc gratuitement. Oui. Donc, le petit parcours, c'est compris dans la distance, mais pour le moyen et le grand, s'ils traversent l'aqueduc et puis qu'ils redescendent ensuite pour rejoindre l'accueil où on va manger, il faut rajouter 1,2 km, en gros, ou 1,5 km. Non, c'est tout plat.
5: Oui, oui, non, mais il faut monter à l'aqueduc.
6: Ça dépend des parcours. Ouais. Oui, oui. Alors, tu as raison, Marc. Pour petit et moyen parcours, on va aller au belvédère du Mont Vanille, qui est très beau. Et pour le grand, on va pas au belvédère du Mont Vanille, on va plus haut. Ce que nous, on a dans notre langage, on appelle le Lapiaz et aussi le Chaos, c'est-à-dire complètement au-dessus de Saint-Nazaire, on va passer sous le pylône. Il y a un pylône au-dessus de Saint-Nazaire, on va passer à cet endroit-là. Alors la vue est très belle. Hein. Et la difficulté de ce grand parcours, de ce belvédère, c'est que le Chaos, on marche sur des gros cailloux. C'est plus un sentier. Et le Lapiaz, c'est sur des plaques de calcaire plates, pratiquement, avec des fissures qui ont été creusées par l'eau au fil des temps géologiques. Donc, il faut faire attention à ne pas trébucher, à ne pas se tordre la cheville, etc. Bien sûr, il y a le bord. Il y a pas de j'appelle pas ça un précipice parce qu'il y a des buissons, on n'est pas complètement au bord. Pour tomber, il faudrait vraiment faire exprès tomber de haut, hein. Mais enfin, on se réserve quand même la possibilité pour ce Lapiaz. S'il y a du brouillard ou de fortes pluies, on chantera cette partie du parcours. Et le grand parcours, il va jusqu'à un endroit qui s'appelle Bellecombe et on redescend du côté la Baume d'Austin. C'est joli aussi. Alors, ces trois parcours, ils sont essentiellement en forêt. Mmh. Avec les belles fleurs. Et c'est vrai qu'il y aura beaucoup d'ombre. Hein. S'il fait beau, ça sera chouette.
4: Donc, on monte par Musan et on descend par les Monts du Matin. En fait, c'est le même relief avec ces deux noms.
6: Voilà.
4: C'est un petit peu ça. Par Auriol, en fait, sur le secteur de Roche-Chinard.
6: Roche-Chinard. Qui nous accueille. D'ailleurs, bon, moi, je suis allé voir le maire de Roche-Chinard. J'étais accueilli vraiment. C'était très touchant d'ailleurs, parce qu'on a une partie de route qu'on va prendre nous pour notre ravitaillement, qui normalement on n'a pas le droit de passer. Donc, on a demandé la permission spéciale qu'on a obtenue. Et puis notre ravitaillement sera en pleine forêt. Donc on va descendre. C'est un peu cet esprit de. Moi, j'ai arpenté beaucoup ces derniers mois les chemins. C'est un peu cet esprit aussi de résistant parce que on dit que les résistants qui montaient de la vallée passaient par les forêts, oui. Bien sûr, hein, pour rejoindre le Vercors. Mmh. Et j'ai beaucoup pensé à eux. Et nous, alors, on va descendre notre ravitaillement avec une grosse remorque. À bras, et c'est, je veux dire, c'est quelque chose de particulier que je trouve chouette.
4: Oui, et symbolique aussi.
6: Et symbolique.
4: Et ce sera donc juste avant d'accéder au col.
6: Voilà. Alors, c'est le ravitaillement pour le petit. Parcours, il est tellement petit qu'on ne fait pas de ravitaillement. On donne un petit sac à chaque participant au départ. Mmh. Et pour le moyen et le grand, il y a ce ravitaillement en pleine forêt.
4: Oui. Donc, grand tour, il faut s'y prendre de bonne heure, hein, pour la grande boucle, puisque 4 heures de marche, ça démarre à quelle heure?
6: Je vous remercie, parce que pour le grand parcours, il vaut mieux... Donc, les inscriptions, c'est entre
5: 6h30
6: et 9h. Et donc, il vaut mieux être plus proche de 6h30 que de 9h. Mmh. Si on veut s'arrêter et profiter du paysage. Parce qu'il y a quand même... Il y a vraiment des beaux belvédères tout le long. Mmh. Voilà. Ce que j'avais noté, faire attention quand même aux enfants. Hein, il faut être prudent. Et s'il y a des enfants, il faut faire attention. On donnera une fiche descriptive à chaque participant, mmh, ou chaque groupe.
4: Oui. De ces différentes boucles. Denis.
5: Oui, préciser. Donc les départs, c'est vrai que c'est en fonction aussi du parcours qu'on veut faire, parce qu'on met 6h30, c'est aussi pour les 134 km. Des cyclos, oui. S'ils veulent rentrer pour 15 heures à Saint-Nazaire, faut pas non plus.
4: Faut
5: pas trop mollir, voilà. Ouais. Les mollets, faut les faire bouger. Donc, les inscriptions, c'est de 6h30 à 9h. 9h dernier. Parce que ça nous permet aussi de bloquer au niveau des ravitaillements pour éviter que les bénévoles ils restent toute la journée sur des points. Parce que, comme l'a dit Jacques, c'est vrai qu'il faut remercier la mairie de Saint-Nazaire parce qu'elle nous aide grandement. Mais pour la traversée de l'Aqueduc, on a aussi la commune de Saint-Just, Saint-Just-Clé, parce que les deux sont aussi concernés. Oui. Alors, quand on est dans les remerciements, il y a aussi la mairie de Bassieux et Saint-Martin qui nous met à notre disposition du matériel pour tenir les stands, tenir un stand de ravitaillement. Donc ça, c'est des points positifs. On a aussi plus de 50 sponsors qui nous permettent, donc, comme je disais précédemment, d'organiser nos sorties envers les lycéens et les collégiens. Et puis ces 50 sponsors nous permettent d'avoir faire connaître la Maquisarde et puis le Royan et le Vercors. Voilà. Et aussi, parle de 50 sponsors, plus de 50, mais il y a aussi les bénévoles qui travaillent le 30 mai, ils vont venir là nous aider. Donc du matin au soir, il y a plus de 50 bénévoles de la Nacre qui viennent nous aider, de la Nacre et la Maquisarde, on peut l'organiser avec l'aide de la communauté de communes Royan-Vercors, mais aussi les pionniers du Vercors qui sont aussi partie prenante de la Maquisarde. Donc il y a beaucoup de remerciements, mais c'est un travail qui nous occupe depuis le mois de, on va dire depuis le début de l'année, voire même mois de novembre de l'année précédente. Donc comme le disait Jacques, c'était par rapport aussi à toutes les autorisations, les demandes, etc. Quand on change un parcours, on s'en aperçoit pas quand on participe, mais c'est toutes les demandes officielles, rencontres de collectivités, de mairies, mais aussi de propriétaires, parce qu'on passe, même si les chemins sont de randonnée, il y a aussi des demandes quand même à faire, et c'est vrai que l'entretien aussi des sentiers, c'est quelque chose de très important, et on y participe aussi grâce à nos bénévoles.
6: J'avais une chose à rajouter, c'est que nos parcours pédestres commencent par traverser la grande route entre Romans et Saint-Nazaire. Donc on demande aux gens de faire très attention. On mettra des pancartes le jour même pour prévenir les automobilistes. Et puis on aura des bénévoles d'ailleurs qui n'ont pas forcément la partie la plus drôle à signaler aux voitures que des gens vont traverser.
5: Voilà, surtout à l'aller. Les retours, oui, traverse. Mais bon, c'est les aléas aussi quand on veut faire profiter de notre patrimoine. C'est aussi ces contraintes-là, et on les assume.
6: Alors, c'est vrai aussi que, bon, moi j'ai... à l'accueil, on aura un grand panneau qui expliquera tout avec des cartes. Et bon, moi, ça me tient à cœur de dire aux gens, pas de détritus au sol, pas de cueillettes de fleurs, sauf si c'est des boutons d'or ou des marguerites. Mais bon. Parce qu'en ce moment, il y a des très très belles fleurs dans le Royan.
4: Hein. Oui, oui, oui.
6: Magnifique. Et respecter les habitants, propriété privée, les cultures, les vergers, les troupeaux, s'il y en a, mais normalement, ils ne sont plus là. Et chien interdit, même en laisse.
4: D'accord. Ouais. Alors, se faire tracter par son chien, ça, c'est proscrit. Bon. En tout cas, en ce qui concerne le volet assurance, on peut en toucher un mot, puisque il y a effectivement potentiellement un peu des risques, traversée de route, ou encore, pourquoi pas se fouler les chevilles, je ne sais pas. Comment ça se passe?
5: Alors, ça nous est encore jamais arrivé. On va continuer à y croire. Non. Tout le monde a son assurance. Tout le monde a une assurance responsabilité civile. Nous, on est assuré pour cet événement-là, même si on est assuré tout le reste de l'année, mais on prend une assurance spéciale pour ce jour-là. Donc, et puis, on ne peut organiser que si on a aussi, ça c'est les côtés administratifs de la chose, on ne peut organiser que si on a une assurance à fournir, à proposer. Voilà. Donc, de ce côté-là. Tous les participants sont, protégés. Mais le mieux, comme disait Jacques, c'est de respecter, comme tous les restes de l'année, veiller à son intégrité physique et respecter les codes, le code de la route, le code de bonne conduite. Voilà. Et puis c'est vrai, comme l'a répété Jacques, c'est aussi le respecter la nature, quoi. Mmh. Parce que même pour les cyclos, on leur demande de ne rien jeter, quoi. On n'a pas de zone de ramassage, donc si vous partez avec une barre de céréales ou un tube de gel, vous le posez au ravitaillement ou vous le posez à l'arrivée, quoi. Voilà. Ouais. Non, mais on essaye d'avoir les meilleures relations possibles avec toutes les collectivités, mais aussi avec tous nos participants, leur expliquer un peu ce que c'est aussi le Royan et le Vercors, quoi. Voilà. Et donc on va conserver cette nature.
4: Quizard 2026 ne se tiendrait pas sans, bien sûr, tout ce qui comporte le volet bénévole, les gens de bonne volonté qui œuvrent avant, pendant et après cette maquisarde. Comment se constitue cet élément bénévolat? C'est des gens du Royan, un peu plus largement, qui viennent œuvrer?
5: Alors, notre comité ANACRE, oui, je ne l'ai pas précisé, mais le comité ANACRE, c'est le comité de Romans, Bourg de Péage, Royan-Vercors. Et c'est vrai que la plupart, la grosse majorité, quand même, une bonne majorité, c'est plutôt sur Romans et Bourg de Péage. On est quelques-uns, on est quand même une bonne vingtaine sur notre comité, on est 180, mais il y en a une bonne vingtaine sur le Royan-Vercors. On recrute. D'ailleurs, il y a un bulletin d'adhésion. L'adhésion, c'est 29 euros par an. C'est pas non plus. Et déductible des impôts, si vous payez des impôts, 66%. Voilà. Donc, c'est que ça revient pas très très cher, l'adhésion. Et c'est vrai qu'on recrute, on demande à nos bénévoles. Alors, malheureusement, nos bénévoles, c'est comme aussi les maquisards, ils se font de plus en plus âgés. Les jeunes, c'est difficile de les recruter. Du moins de les recruter. C'est pas du recrutement, d'adhérer à.
4: De sensibiliser.
5: Ouais, sensibiliser. Et c'est vrai que là, on pêche un peu de ce côté-là. C'est vrai que les plus jeunes, on a des jeunes qui viennent nous aider. Malheureusement, ils ne sont pas assez nombreux.
6: Ils viennent beaucoup le jour même.
5: Ils viennent beaucoup le jour même. Mais dans la préparation et tout ça, alors c'est vrai qu'on a un petit groupe qui dirige tout ça. Et puis après, on essaye de recruter le maximum. Donc on a fait une réunion il y a 3 semaines, 15 jours, 3 semaines, avec tous nos bénévoles qui étaient là, qui s'étaient déjà inscrits, parce qu'on travaille aussi avec les outils modernes, on s'inscrit par Internet, et de quelle heure à quelle heure, pour quel poste et tout ça, parce que bon, entre les inscriptions, l'accueil, les inscriptions, les parkings, les ravitaillements, la cuisine, les points chauds, comme a rappelé Jacques aussi, l'entrée de l'aqueduc, expliquée, les traversées de route, le balisage, les balisages, la publicité, venir à Radio Royan, Vercors.
6: Oui, c'est pas le pire.
5: Il y a toute une équipe, et quand je dis une cinquantaine, 50, c'est juste le jour même. Donc, si on compte les bénévoles, pratiquement pas tous nos adhérents, mais plus d'une centaine d'adhérents participent à cette manifestation-là. À l'organisation de cette manifestation. Parce que les sponsors, c'est pas forcément ceux qui vont venir, du moins ceux qui recherchent les sponsors, c'est pas forcément ceux qui seront bénévoles ce jour-là. Donc c'est un travail qui nous prend pratiquement la moitié de l'année. Donc dès qu'on a fini la maquisarde, déjà on sait à peu près la date l'année prochaine. Ça tournera à peu près aussi autour du 30. Mais voilà. Parce que organiser le 27 mai, c'est la journée nationale, mais le mois de mai, c'est toujours un mois, vous savez, c'est très compliqué. Entre le 1er mai, le 8 mai, la fête des mères, la Pentecôte, l'Ascension. Donc il faut trouver un week-end où c'est à peu près tranquille. Et maintenant, on a dit, on a fait une fois un dimanche, mais ça marche pas. Du moins, ça marche pas, c'est plus difficile. Donc on fait ça les samedis et on essaye de viser les samedis. Voilà. Donc on recrute, du moins on recrute. On demande on cherche des adhérents. Alors c'est vrai que c'est qu'une journée par an. On peut laisser qu'une heure ou une demi-journée ou une journée, mais pour nous aider. Donc la NACRE, comme toutes les associations malheureusement nationales, on est en manque de bénévoles, même si on a des adhérents.
6: Mais c'est vrai que le fait de payer des sorties à des lycéens et des collégiens, notamment le CAR, hein, qui coûte très cher quand on va dans le Vercors, ça sensibilise des jeunes. Il est possible que des jeunes viennent plus nous aider, hein, parce que quand ils sont confrontés à la réalité, par exemple le musée de Vassieux, en ce moment il y a un très très beau reportage, le musée de très touchant d'ailleurs, hein, au musée de Vassieux. Moi j'ai assisté, j'ai aidé une ou deux fois à des sorties. Les jeunes, ils en sortent.
5: Oui, j'ai oublié de le préciser.
6: Émus, hein, très ému. Même.
5: Dans la visite à Vassieux, on fait le musée. dans les sorties. Oui.
4: Juste pour. Alors là, on fait une petite aparté, Denis, ce qui concerne. Parce qu'il y a eu de l'actualité récemment autour du musée de la Résistance de Romans, qui a vu un peu des imbroglios, on pourrait dire, concernant son usage. Et puis finalement, alors qu'est-ce qu'il en a résulté de tout cela?
5: Alors on a attendu, on s'est battu pendant 4 ans. 4 ans pour la réouverture du musée de la Résistance et de la Déportation en Drôme, et le musée de Romans, et qui était logé dans le musée de la Chaussure. 4 ans. 4 ans. Plus de 37 000 signatures de pétitions, plus que la population de Romans. On en a un petit peu de partout. Et puis là, finalement, il est tombé donc le jugement du tribunal administratif de Grenoble, qui nous donnait raison, qu'il n'y avait pas eu lieu de. Mais qui ne nous a pas encore donné officiellement le. Du moins, qui n'a pas obligé Madame le maire de Romans à ouvrir le musée. Elle a tort. Elle a tort parce qu'elle a pris aucun arrêté ni rien du tout. C'est de son bon vouloir. Donc la bataille continue, la lutte continue. On veut réouvrir parce que pour nous c'est important, parce que le musée de Vassieux c'est bien, c'est très bien.
6: Bien sûr.
5: On le visite à chaque fois, mais Vassieux c'est que ce qui s'est passé sur le Vercors. Ce qui s'est passé sur en Drôme, il n'y a aucun musée qui en parle. Aucun. Le seul qui en parlait, c'était celui de Romans. Mmh. Romans, c'est aussi la création. Romans, la ville, c'est l'endroit où il y a eu quand même 5 créations de maquis. 5. Il n'y a pas beaucoup de communes en France où il y a eu autant de créations de maquis. Beauzambeau, Daniel, j'en oublie. Donc pour nous, la bataille de réouverture du musée de la Résistance et de la Déportation en Drôme, le musée de Romans, est très importante. On continue, le comité de défense du musée continue. On veut réouvrir ce musée. On a des pièces qui... d'abord, on a rencontré aussi le musée de Vassieux. Mais Vassieux a dit, ben nous, rien qu'en... Avec même si avec le projet d'agrandissement, ils ont de quoi faire 3-4 musées avec la surface, avec les 1700 m² proposés, quoi. Donc nous, à Romans, on occupait que 350 m² dans un musée de la Chaussure qui en contient 5000, avec la même entrée, le même billet, 20 000 personnes qui passaient dans ce musée-là. C'était quand même pour nous très important. Et on continue à se battre.
4: D'accord.
5: Donc c'est pas fini.
4: Potentiellement, le fonds du musée de Romans convergerait du côté de Vassieux, selon un petit peu les volontés de la mairie de Romans et du département.
5: C'est ce qui se dit. C'est ce qui se dit. Mais il y a des choses qui ne partiront pas de Romans.
6: Non.
5: C'est pas possible de mettre. Alors, c'est vrai que des écrits et des trucs comme ça, c'est possible de les mettre à Vassieux. Mais pour avoir rencontré le directeur du musée de Vassieux, c'était pas. Il y a des choses, et il me dit, mais nous, on a un stock tellement important que autant garder. Et puis, c'est quand même mieux d'avoir, de diversifier un petit peu la chose. C'est bien de, pour la mémoire, ne serait-ce que la mémoire. Comme je le rappelais, les cinq quand même créations de maquis autour de romans, ils ne peuvent être représentés que sur romans, quoi. C'est pas une affaire personnelle ni rien du tout, mais ce serait bien quand même pour la mémoire que on réouvre ce musée et nos anciens donc qui se sont battus. Pour l'anecdote, j'ai rencontré le président de la République quand il est venu à Vassieux. Et je lui ai remis une lettre pour la réouverture du musée. Ça, on nous a répondu de manière très administrative. Hein, c'est pas notre problème. C'est du moins, il n'a pas dit ça comme ça. Mais c'est une affaire locale, donc vous voyez avec voilà. Mais il a été interpellé aussi, le président de la République a été interpellé par Alphonse Taravello, qui nous a quittés il allait avoir 100 ans. Un maquisard, voilà, qui était, il était parti, il avait 16 ans. Donc il a été interpellé et c'est pour. Donc on se bat aussi en mémoire de ceux qui nous ont précédés, qui ont créé ce musée. C'est quand même des résistants qui ont créé ce musée en 72, 76, 72. Et donc c'était pour laisser une trace. Et aujourd'hui, si on fait un travail mémoriel, il faut aussi que ce travail mémoriel se fasse localement, quoi. Voilà. Ne pas oublier. Parce que sur Romans et Bourg-de-Péage, il y a eu beaucoup d'atrocités. C'est une des rares villes qui a été libérée deux fois. Il y en a qui ont laissé leur, en parlant vulgairement, qui ont laissé leur peau pour que aujourd'hui on puisse parler dans ce micro, pour qu'on puisse voyager. Et c'est vrai que quand on voit tout ce qui se passe et qu'on essaye de nous faire oublier, ou. Ouais.
6: Et puis, c'est vrai que ce musée, il était juste accolé au musée de la chaussure. C'est-à-dire qu'il y avait énormément de touristes qui vont au musée de la chaussure. Et donc, c'était. Pour les touristes qui visitaient, les enfants des écoles y allaient aussi, hein, bien sûr.
4: Oui, la proximité aussi.
6: La proximité faisait que les gens étaient mieux informés. Puis moi, la première réaction que j'ai eue, de par mon éducation, peut-être, quand j'ai appris que Madame le maire fermait le musée de la résistance, c'est de dire mais on ne touche pas à la résistance.
5: Elle n'a pas fermé. Elle n'a pas réouvert.
6: Oui. Voilà.
5: Il y a une grosse différence. C'est le seul musée de France qui n'a pas réouvert après la crise du Covid. On n'est pas, 50, on est 1. Donc on ne sait pas pourquoi. On aimerait bien. Parce que, pour information, on n'a jamais réussi, le comité de défense n'a jamais réussi à avoir une réunion avec Madame le maire. En 4 ans. Jamais. Jamais, jamais, jamais. Donc quand on parle de dialogue, oui, ben, le dialogue commence déjà par informer, par donner. Simplement par avocat ou au tribunal, c'est pour nous, c'est pas. Voilà, on peut discuter. C'est vrai que le musée, tel qu'il a été créé aujourd'hui, un musée, il faut qu'il soit vivant, il faut que ça bouge. Il faut, réouvrir, oui, mais réactualiser, modifier, scénographiquement, dans tout. Il y a du travail, quoi. Voilà. Et on ne sait pas où sont toutes les pièces, malheureusement. C'est ça, parce que nous, on ne peut plus y rentrer, quoi. Donc, je pense qu'ils en ont enlevé, parce qu'il y avait eu des dégâts aussi. Mais bon, on ne sait pas. Voilà. On cherche. On se bat.
4: Merci, Denis, pour toutes ces précisions concernant ce musée de la résistance de Romans, qui continue quant à son actualité, et puis aussi votre militantisme à ce propos. On vous retrouve, Denis et Jacques, pour cette maquisarde 2026, le 30 mai, on le rappelle, au départ de Saint-Nazaire en Royan, à l'initiative de l'ANACRE, l'Association nationale des pionniers et combattants du Vercors, famille et amis Royan-Vercors et Drôme, plus largement, qui justement se retrousseront les manches pour permettre une belle journée mémorielle et tout en sport. Merci beaucoup pour votre intervention. On vous dit à très bientôt.
6: Merci à vous. Merci à Radio Royan Vercors.
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1: Jeudi 7 mai 2026, au collège Malossane de Saint-Jean-en-Royans, une journée citoyenne est organisée par l'équipe éducative afin de sensibiliser les jeunes aux questions de discrimination et d'égalité. Radio Royan-Vercors a suivi les ateliers sur le racisme menés par Charlie et Fatou, deux bénévoles de Radio Saint-Féréol de Cray et créatrices de l'exposition sur le racisme ordinaire dans la vallée de la Drôme.
7: Bonjour.
8: Bienvenue.
9: Nous, on est là pour vivre un atelier autour des questions de racisme et autour de l'exposition. Moi, je m'appelle Fatou et sur l'exposition, eh ben, j'ai travaillé autour du son et des interviews.
10: Et moi, je m'appelle Charlie et sur l'expo, j'ai fait des photographies.
9: Et on a réalisé cette expo avec Radio Saint-Féréol, qui est une radio associative qui se trouve à Cray. Donc on va passer une petite heure 20 ensemble pour discuter.
10: Et on fait une première partie tous et toutes ensemble dehors. Et ensuite on va se diviser en deux pour être en plus petit comité. Et du coup il y a une partie qui va revenir ici avec Fatou et vous allez rester dans la salle ici. Et une autre qui va aller avec moi dans la salle informatique techno. Allez, c'est parti, on va dehors.
9: Est-ce que vous pouvez vous mettre là pour les personnes qui ont leurs deux parents d'origine étrangère? Leurs deux parents ou deux personnes référentes avec qui elles vivent.
12: Deux parents? Si t'as deux parents qui sont étrangers ici.
13: Genre, mais étrangers.
12: Oui.
13: Moi, mon papa, il est d'origine portugaise. Et ma maman, elle est italienne-polonaise.
14: Moi, elle est tunisienne et mon papa, il est martiniquais.
10: Si vous mettez de ce côté, si vous avez déjà subi du racisme. Et de ce côté-là, si vous n'avez jamais subi le racisme.
13: Même si c'est pour rigoler
10: Même si c'est pour rigoler, en tout cas, vous avez déjà subi du racisme.
13: Ah oui, merde.
10: Alors maintenant, de ce côté, les élèves qui ont déjà fait vivre du racisme à d'autres personnes et les élèves qui n'ont jamais fait vivre de racisme à personne. Alors c'est pas les, c'est chacun qui décide, hein. On est pas, on balance pas les copains.
13: Est-ce qu'on a déjà dit du racisme?
10: Est-ce qu'on a déjà fait vivre, alors dit des choses ou fait des choses qui est du racisme, ou à l'inverse on n'a jamais jamais dit ou fait des choses qui véhiculent du racisme?
13: En vrai, je peux le répéter, c'est ce que je dis.
15: Mon père est portugais. On me demande si c'est lui qui a fait ma maison ou voilà. C'est souvent les Portugais qui font les qui sont maçons. Après, il y a aussi des Français qui sont maçons, mais c'est souvent les Portugais. Oui, alors, c'est pas toujours vrai. Les Portugais sont pas obligés de faire maçon, ils peuvent faire autre chose. Bah, au fond, je rigole quand on me dit ça, mais au fond, c'est pas la même, je réagis pas pareil. Bah, un peu triste, un peu énervé et un peu de peine pour les Portugais, donc voilà.
10: Vous venez avec moi au CDI. Tout, et nous, on va aller dans l'autre salle. Et ben là, nous, ce qu'on va faire, c'est qu'on va aller explorer ces discriminations, mais plutôt en allant parler plus spécifiquement du racisme. Quand je vous dis
13: «
10: j'ai un préjugé sur une personne », qu'est-ce que ça veut dire?
16: C'est juger quelqu'un sur son apparence, le classer par ses différences, c'est quoi?
15: Mais en fait, c'est quand tu penses quelque chose de quelqu'un, mais que tu c'est pas vérifié, en fait, c'est juste une idée.
10: Si on va sur le racisme, est-ce que vous sauriez me dire ce que c'est qu'un préjugé raciste? Ouais.
15: C'est quand on connaît pas la personne, mais qu'on la juge. Enfin, j'ai dit, qu'on la juge.
10: Ok, et quand on dit que c'est raciste, on la juge sur quoi, du coup?
15: Sur ses origines, sur sa couleur de peau,
10: ouais.
15: Ses cheveux.
10: Ses cheveux ou sa religion?
15: Oui.
10: Exactement. Donc, préjugé, c'est assez facile parce que finalement, le mot, il est assez parlant. Préjugé, c'est-à-dire qu'on juge quelqu'un avant de la connaître ou de le connaître sur son apparence ou sur des choses qu'on sait d'elle, sur son origine, sur sa religion. Et donc, les préjugés, est-ce que c'est des choses qui sont plutôt positives ou négatives?
15: Négatives, parce qu'elles sont méchantes. Enfin, c'est des choses méchantes.
29: Il y a aussi la langue qu'on parle pour être raciste. Par exemple, quelqu'un qui va parler étranger, il peut se faire

0: Des fois, il y a des gens qui disent que les Arabes, c'est des voleurs.
1: Est-ce que pour vous, c'est raciste?
2: Oui.
1: Les Arabes,
2: oui,
1: sont des
2: voleurs.
1: Ok. C'est totalement raciste. C'est un cliché qui est raciste. Il n'y a même pas de débat là-dessus. D'accord. Donc, les préjugés et les clichés, c'est de faire des généralités, de dire qu'à partir du moment où tu appartiens à une catégorie, tout le monde est pareil. Et là où ça devient questionnable, et c'est là où on doit un petit peu réfléchir, c'est quand c'est des clichés qui vont dévaloriser la personne, d'accord ?
3: Émilie, et je suis prof de maths. T'as assisté à l'intervention de Fatou et Charlie de Radio Saint-Ferréol ce matin autour de l'expo sur le racisme ordinaire dans la vallée. Qu'est-ce que t'en as pensé ?
4: J'ai trouvé ça assez intéressant et ça permettait d'ouvrir le dialogue avec les élèves de façon fluide. Je pense que ça l'a assez intéressé pour le coup parce qu'il n'y a pas eu d'élèves qui se levaient, qui montraient de signes qu'ils en avaient marre. Au contraire, ils étaient tous un peu dans la participation. Et voilà, ça leur a permis aussi de se questionner sur des choses qu'ils avaient vécues ou vues et de les mettre en perspective avec du recul. C'était pas mal. Mais ils avaient tous retenu le nom de la personne qu'ils ont écouté, des arguments. On sent que ça les a quand même plutôt marqués. Voilà, après, je les ai pas vus pendant l'écoute, mais souvent, quand ça bouge comme ça et que c'est quelque chose qui sort du cadre scolaire, ça les motive un peu plus et voilà, c'est plus sympa pour eux, quoi.
3: Et est-ce qu'il y a beaucoup de racisme, selon toi, ici, au Collège de Saint-Jean ?
4: Il y a eu. On a eu des épisodes. Voilà, et après, il y a des phrases, il y a un racisme un peu ordinaire, entre guillemets, qu'on essaye de reprendre régulièrement avec eux. Après, on n'est pas là tout le temps partout, donc c'est compliqué, mais quand on entend des choses, on reprend... Des blagues, des réflexions, des fois des accents. C'est souvent leur truc, ça, d'imiter des accents. Voilà, ou des blagues sur certains stéréotypes. Après, c'est pas forcément visé vers un élève en particulier, c'est entre eux. Quand on y voit, on essaye de travailler dessus, mais je pense qu'il y a beaucoup de choses qu'on voit pas.
3: Et est-ce que les personnes, les élèves qui sont, eux, non blancs, enfin, ou personnes racisées, vous rapportent des choses qu'elles vivent ?
4: Alors, ça a pu arriver sur des actes un peu plus gros ou importants. Après, sur des blagues en groupe, je suis pas sûre que... Même ils s'en rendent compte, forcément. C'est aussi ce qui est ressorti des débats avec eux. Ouais, sur le long terme, en fait, c'est ça qu'il faut regarder. Là, il y en a qui ont dit qu'ils feraient plus de blagues racistes, tout ça, mais voilà, faut espérer que ça en ait marqué quelques-uns qui puissent permettre de réagir quand ils en entendent maintenant.
5: Mais alors, d'où est-ce que ça nous vient, tout ça ? Comment ça se fait qu'en 2026, il y a encore ces choses-là qui se véhiculent ? Oui.
0: Les stéréotypes, c'est comme des rumeurs. C'est les rumeurs, enfin les stéréotypes sur les juifs, les préjugés sur les juifs. Ça vient surtout de quand Hitler était dictateur en Allemagne. Il a, j'ai pas les bons mots, mais il a enfermé les juifs dans des camps de mise à mort et des camps de concentration. Et souvent, ça vient de là. Se méfier des juifs, tout ça, bah c'est pas vrai, mais c'est la rumeur qui a circulé quand Hitler, il était au pouvoir de l'Allemagne.
5: En tout cas, toi, tu me dis, si je me trompe, c'est qu'il y a des événements historiques qui font que des choses se sont ancrées. Moi, pour moi, ça peut venir même bien au-delà de la Seconde Guerre mondiale, mais on peut déjà partir de là. Bah, un mélange de stéréotypes, d'imaginaires qu'on a, c'est ce dont on parle depuis tout à l'heure, des imaginaires collectifs qui font qu'on se transmet des choses d'ordre discriminatoire ou oppressante envers des catégories de personnes. Et dans ces catégories de personnes, aujourd'hui, bah voilà, on parle des juifs, des personnes noires, ça a été dit, des personnes d'origine maghrébine, en tout cas qui vont subir un racisme qui va se répéter de manière un peu systémique, comme s'il y avait un petit rouage de « on se transmet ça de génération en génération ». Et alors, du coup, pourquoi dans un espace tu les fais ou tu les dis les blagues et dans un autre non ? Pourquoi avec les copains oui et pas avec la famille ?
6: Bah, du coup, quand je vais dire, parce que la famille, je sais, elle va m'engueuler. Et avec les copains, parce qu'en fait, avec les copains, pas dans l'ensemble de l'établissement, mais en dehors, en fait, je sais qu'on est libre avec les copains et...
5: Ok, alors on va écouter le petit medley, qui est un extrait de chaque capsule.
7: Et le racisme, c'est quand on te voit pas en tant que personne, à chaque fois, tout ce qu'on me dit, ça renvoie d'où je viens, à ma couleur de peau, que surtout, ça remet beaucoup en question tout ce que je peux dire ou faire, minimiser ta capacité de penser, de parler, de faire, même le fait d'être joyeux, en fait, que ça renvoie toujours à du fait que tu es noir, tu viens d'un pays où il y a du soleil, c'est normal que tu sois joyeux, que tu sois lumineux. Même des choses en fait, qui sont plus ou moins positives, en fait, ça revient quand même que ça te renvoie du...

0: de ta couleur de peau, d'où tu viens, de positive ou négative, de ces choses-là, ça renvoie quand même au racisme, que ce soit du racisme mignon, comme on veut dire, mais...
1: Pour moi, être minorisé, en tout cas le prendre sous cet angle-là, c'est le fait de nous invisibiliser. C'est-à-dire que bah, y a une espèce de norme, et ce serait d'être à la marge et voilà, de faire comme si bah, nos expériences, nos histoires, elles comptaient moins que d'autres.
2: Pour moi, c'est quand tu dois faire encore plus d'efforts pour te fondre dans la population et masquer tes différences. Et c'est quand les personnes racisées sont tellement rares que tu les remarques et que ça, moi, je les remarque et ça me fait à chaque fois quelque chose, quoi. Ça me fait du bien.
3: L'équivalent de ce que les gens pensent par le mot racisme, c'est plutôt pour moi, c'est de l'intolérance. Après, on peut être humain, mais intolérant par rapport à notre manière de, enfin, ou l'autre manière de faire de la personne ou d'un groupe, la culture, les croyances, les idéologies, voilà. J'ai toujours lié cette réaction, parce que c'est une réaction d'intolérance, elle est toujours liée à une certaine ignorance.
4: Que moi, de mon côté, je peux comprendre que d'être ignorant, mais par exemple, je peux pas trop comprendre et rien y faire, quoi. Enfin, il faut se documenter ou juste traîner avec des personnes comme ça et juste leur demander, enfin, c'est quoi que tu vis dans ton quotidien, là, ce qu'on fait, en fait. Et peut-être, ben, d'une part, la personne, eh ben, pourra se sentir plus comprise ou au moins on lui a posé la question. Ça, c'est agréable, hein. Au moins qu'on te pose la question, tu vois, de qu'est-ce que tu vis. Mais c'est vrai que je pense qu'il y a plein de gens, enfin, quand t'as pas été dans une situation, bah, tu peux pas savoir ce que l'autre vit, donc même au niveau plus global.
5: Après plusieurs années, enfin, voire plusieurs siècles d'esclavage, le racisme reste encore ancré dans la société et qu'il faut en parler et qu'il y a du travail à faire pour que les choses bougent.
6: Dans la Drôme, on dit beaucoup ça, il faudrait que j'aille travailler sur moi pour régler ce problème-là. Mmh. Alors pour moi, ce n'est pas un problème individuel, le racisme, c'est bien un problème collectif et sociétal, et que c'est à regarder ensemble, quoi, plutôt que individuellement. L'autre fois, je vais à Intermarché avec un pote, donc c'est un pote blanc, et on va acheter du fromage pour faire une raclette. Et donc c'est moi qui m'adresse à la personne qui vend du fromage, et elle regarde par terre, elle me répond pas. Une première fois, je demande du fromage, elle me répond pas. Donc je redemande, et elle ne me répond pas, elle regarde le sol. Je fais à mon pote, ben vas-y, adresse-toi à elle, parce qu'elle me parle pas, quoi. Et donc le pote s'adresse à elle, et elle lève la tête, et elle le regarde, elle lui dit, oui, vous, je vous sers.
7: Quand j'arrivais ici en France, j'ai rencontré un homme après le décès de mon mari. Hein, donc, j'ai rencontré un homme. Et lui, il me traitait tout le temps des nègres. Mais je ne savais pas ce que ça veut dire. Et c'est bien après que je me rendais compte que, en fait, j'étais moins que rien pour lui.
8: Après, de la génération de mes enfants, c'est pas pareil. Mais de ma génération, tu dis que tu es infirmière, on te regarde avec des gros yeux. On se dit, non, montre-moi ton diplôme. C'est pas vrai. C'est pas vrai. T'es pas infirmière. C'est pas possible. À la limite, auxiliaire de vie. Allez, avec la VAE, être soignante. Parce que t'as pratiqué pendant 30 ans. Voilà. Mais non. Donc, voilà, il y a... Ouais. Donc, on est armé. On est armé. Et moi, je fais tout pour justement me leur montrer que du haut de mes 1m59, de ma peau bien noire charbon, eh ben, j'ai un cerveau comme tout le monde. J'arrive à utiliser mes neurones et j'ai réussi à me construire une petite vie qui est agréable, qui est sympa. Et puis, je m'entoure de gens qui ont une ouverture d'esprit. C'est tout. Ou en tout cas, qui vivent les mêmes choses que moi. Parce que le racisme s'attaque à tous les niveaux. Hein. Nous, là, on parle de couleurs, mais après, il y a les handicapés, il y a ceux qui sont gros, il y a ceux qui sont petits, il y a aussi tout un racisme.

0: C'est mettre des personnes à l'écart parce qu'elles sont différentes, parce qu'elles sont pas comme nous, ou qu'elles sont pas, qu'elles réfléchissent pas de la même façon, que physiquement elles sont pas pareilles. Pour moi, c'est dire des choses qui sont vraiment, qui peuvent rendre tristes, qui peuvent rendre en colère, qui peuvent rendre pas heureux. Et je trouve que faire ça, mettre des personnes à l'écart, c'est ça le racisme. Et c'est le racisme envers des personnes qui, plutôt physiquement, ne sont pas pareilles que les personnes à certains endroits.
1: Ce que peuvent dire les autres, ils peuvent dire. Et je suis responsable de ce que je reçois. Et moi, je ne veux pas recevoir ça. Je suis à un titre où je suis être humain. Et eux aussi, donc on est sur le pied d'égalité. Donc peu importe ce qu'ils peuvent dire, moi je dis, on est des humains. Quand on incise un peu et le sang qui sort, que ce soit blanc ou noir, le sang il reste rouge pour tout le monde. Donc on est égal. On est égal.

0: Je voulais parler de quelque chose. J'y avais pensé, mais j'avais oublié de le dire. Je voulais parler de mes cheveux. Qu'est-ce que ça fait d'avoir les cheveux frisés ou crépus ou bouclés? Moi, j'ai les cheveux plutôt frisés. C'est déjà très compliqué à entretenir. Souvent, je me les détache, du coup, ça fait une touffe. Et tout le monde me les touche et me dit « Oh, t'as des jolis cheveux, tu ressembles à un mouton. » Et comme tout le monde les touche, parfois, c'est un peu énervant. Mais sur le moment, je dis pas aux gens que ça m'énerve, parce que c'est un peu... je sais pas, ça peut les énerver ou les vexer. Et j'ai un peu du mal à dire non aux personnes qui me touchent les cheveux. Et parfois, on me dit aussi que je suis un mouton et ça me fait pas forcément super plaisir. Parce que j'ai pas envie de ressembler à un mouton, moi... Parfois, on a envie de dire non quand on me touche les cheveux. Et c'est juste ça. Je pense que les autres personnes aussi qui ont les cheveux comme moi, ça les énerve aussi parfois. Et voilà, c'est ce que j'avais à dire. On demande, c'est comme faire un câlin ou faire... Ouais, c'est ça, comme faire un câlin à une personne. C'est un peu le consentement. Moi, j'ai peut-être pas envie qu'on me touche les cheveux. Et si... faut se mettre aux places des personnes. Et moi, quand on fait ça, je ressens... de la tristesse et de la colère, parce que parfois je dis non plusieurs fois et ils réagissent pas, les gens. Et du coup, même si c'est des amis ou des personnes proches, ça peut devenir très énervant. Et du coup, je me sens... Ouais, c'est ça, je me sens en colère, je me sens triste, parce qu'ils comprennent pas, ils arrêtent pas. Et du coup, je me sens... Ouais, c'est ça, je me sens triste et en colère. Pour moi, c'est une partie intime, j'y tiens. C'est vraiment une partie de mon corps que j'aime beaucoup. C'est ce qui me représente. Et du coup, que tout le monde me les touche, c'est comme si on s'intrusait dans les parties de mon corps. C'est vraiment intrusif, c'est ça. Ça me gêne en fait. Après, moi, je me sens aussi flattée parce que ça veut dire que les gens, ils aiment mes cheveux, mais au bout d'un moment, ça devient trop, quoi.
1: C'est un exemple très concret. On arrive à imaginer ce que ça fait de subir une discrimination. Parce que là, c'est vraiment la discrimination... lié à sa couleur de peau, parce qu'il n'y a aucune raison que cette personne ne lui réponde pas. Donc vous voyez, donc c'est dans un moment très banal du quotidien, hein. C'est pas une agression dans la rue, c'est vraiment en train de faire ses courses, on ne lui parle pas, on ne lui adresse pas la parole, et il comprend qu'en fait, c'est parce que c'est une personne qui n'a pas la peau blanche et que la fromagère ne veut pas lui parler. Que ça vous fait réagir comment quand vous entendez ça?
2: J'aimerais pas être à sa place, en fait. Enfin, les gens, des fois, ils se moquent, ils sont racistes, en fait, mais ils aimeraient pas être à la place de celui qui reçoit les mots pas gentils, en fait. Bah, moi, ma mère, avant, elle me répétait toujours, on ne fait pas aux autres ce que toi, tu n'aimerais pas qu'ils fassent.
3: Exactement pareil. Moi, quand tu dis ça, ça m'énerve parce que ça devrait être interdit de faire ça. En public, en fait. C'est horrible.
1: En tout cas, les discriminations de genre, de race, de peau, de religion, de sexe, sont interdites par la loi. Pas le droit moralement de le faire, mais on n'a pas le droit non plus. Ce genre de comportement, attaquer quelqu'un pour sa couleur de peau, son orientation sexuelle ou autre, n'est pas légal. Donc déjà, ce n'est pas autorisé par la loi. Et ce n'est pas souhaitable non plus parce que ça a des effets sur les gens. À votre avis, cette personne, une fois qu'elle a fait ses courses, elle rentre chez elle, comment elle se sent, à votre avis?
2: Ouais. Je pense qu'elle doit se sentir triste, parce qu'elle se sent exclue. C'est de l'injustice.
1: C'est complètement injuste, effectivement.
2: Elle doit se sentir très mal.
1: Elle doit se sentir très mal. Et c'est peut-être pas la première fois, et sûrement pas la dernière fois, qu'il vit quelque chose comme ça. Uniquement et exclusivement à cause de son apparence. Est-ce qu'il y a d'autres moments... pour ce que vous avez écouté, qui vous ont marqué aussi?
2: Oui, c'est la petite fille, enfin, c'est méchant. Elle leur dit de pas le toucher ses cheveux.
3: Non, elle leur dit pas. Enfin, justement, elle n'ose pas leur dire.
4: Bah si, des fois,
2: elle le dit.
3: Ah bon?
4: Bah, elle l'a dit.
2: Des fois, elle leur dit et tout, mais genre, ils font genre, ils écoutent pas et tout. Enfin, je sais pas, c'est vraiment les respects. Enfin...
1: Alors, Iris, déjà, la petite fille, elle a votre âge? C'est une collégienne qui est, je crois, qui est comme vous en 6e ou en 5e. Et effectivement, là, c'est encore un autre exemple. Parce que, à la base, pourquoi est-ce qu'on va lui toucher les cheveux, à votre avis? Vous avez vu en plus un portrait d'elle. Effectivement, elle a des très jolis cheveux. À votre avis, pourquoi est-ce qu'on va lui toucher les cheveux?
3: Bah, c'est intriguant.
1: C'est intriguant.
3: Je sais pas, ça attire.
2: Et aussi. Bah, elle leur dit de... Des fois, elle leur dit oui, mais après, elle dit que c'est un peu énervant qu'ils lui touchent les cheveux. Après, il y a aussi le consentement des autres gens.
1: Mm-hmm. Elle a parlé de la notion de consentement, du fait que c'est pas qu'elle aime pas qu'on lui touche les cheveux, c'est qu'elle aime pas qu'on lui touche les cheveux sans son autorisation. Peut-être que dans d'autres cadres, avec ses amis, avec sa famille, ou même elle, elle aime bien toucher ses cheveux. Mais là, c'est des personnes qu'elle ne connaît pas et qui vont s'autoriser à lui toucher les cheveux parce qu'ils les trouvent peut-être intrigants, peut-être jolis, mais qui ne lui demandent pas son autorisation, effectivement.
4: Des fois, c'est bien, mais sauf que là, par exemple, la petite fille, ils lui ont dit comme quoi elle ressemblait à un mouton, donc ça aussi, ça peut être mal. Ça peut être mal vu de la part de la personne qui se fait traiter de mouton. Mm. Du coup, c'est bien et mal.
1: Mm. En tout cas, contrairement à l'exemple de la fromagerie où c'est assez clair que la personne lui dit quelque chose, ne veut même pas lui adresser la parole, donc c'est pas forcément très bien intentionné. Là, dans le cas d'Iris, on pourrait se dire bon, bah, effectivement, c'est des personnes qui sont peut-être surpris par sa coupe de cheveux parce qu'ils en voient pas beaucoup, qui la trouvent peut-être jolie, mais qui s'autorisent à faire quelque chose qui a un impact sur Iris. Parce que qu'est-ce qu'elle dit, Iris ? Elle dit qu'effectivement, parfois, elle répond, mais que souvent, elle ne répond pas. Et après, elle a nommé les sentiments, enfin, ce que ça lui génère, elle a nommé. Est-ce que vous vous rappelez ce qu'elle a dit ?
2: De tristesse, colère.
1: Ouais. Elle a dit, moi, ça me rend triste et en colère. C'est intéressant aussi de se dire, c'est là, peut-être qu'on peut voir ce que c'est que le racisme ordinaire. C'est que parfois, c'est du racisme qu'on véhicule et qui est absolument pas mal intentionné. On a l'impression même de faire un compliment, de dire, oh, t'as des beaux cheveux, et hop, je touche les cheveux. Et sur le moment, moi, si je fais ça à Iris, je vais même pas me rendre compte que derrière, Iris, peut-être qu'elle va pas répondre parce que c'est la quatrième fois qu'on lui fait dans la journée, puis après elle va repartir et elle va être hyper triste ou hyper en colère parce qu'on lui fait tout le temps, on lui demande pas son autorisation et qu'il y a un petit côté, c'est ce qu'on appelle exotisant, parce que c'est différent, parce qu'on le voit pas beaucoup, les gens s'autorisent, parce que si on aimait tant les cheveux, on toucherait les cheveux de tout le monde, et en l'occurrence on le fait pas avec tout le monde. Donc là c'est aussi parce qu'il y a une curiosité, parce que sa coupe de cheveux n'est pas habituelle, et c'est ça un exemple d'un comportement de racisme ordinaire qu'on ne veut pas, on veut pas être méchant, mais au final on fait du mal.
5: Qu'est-ce que vous pensez de ce genre d'animation qu'il y a eu avec Fatou et Charlie aujourd'hui ?
6: Bah, c'était bien, c'était bah, ça nous a fait comprendre aussi parce que c'était un peu plus le racisme ou des trucs comme ça.
5: Est-ce que tu savais ce que c'était que le racisme avant aujourd'hui ?
6: Oui, je savais, mais ça...
7: C'est plus développé.
6: Ouais, on a pu parler plus de ce que c'était ou des trucs comme ça.
5: Et est-ce que vous comprenez qu'est-ce que les gens qui vivent du racisme ressentent ?
6: Oui, je pense qu'ils ressentent
7: de la tristesse et de la colère surtout.
6: Si ça revient très souvent quand même, qu'ils se font beaucoup insulter ou des trucs comme ça, je pense qu'ils peuvent ressentir plus de la tristesse mais de la colère, mais ils savent pas trop comment faire.
5: Et vous, est-ce que vous trouvez qu'il y a des blagues racistes au collège ?
8: Un peu, mais ça va.
9: Oui. Quand même, oui.
5: Genre quoi ? Est-ce que vous pouvez m'en dire ? Des trucs que vous avez déjà entendus ?
8: Sale bougnoule.
9: Ouais, souvent ça.
8: Ouais, souvent très même.
5: Ça veut dire quoi, bougnoule ?
9: Noir.
8: Non, mais c'est une personne maghrébine.
5: Ok. Voilà. Et pourquoi est-ce qu'on insulte de sale bougnoule alors ?
9: Bah, je sais pas.
7: Un bougnoule, c'est
8: pour dénigrer les personnes,
7: les Arabes.
8: Parce que...
9: C'est un mot qu'on utilise pour dénigrer les gens, mais on devrait pas l'utiliser.
7: Voilà.
5: Et pourquoi est-ce qu'on devrait pas l'utiliser ?
9: Hein ? Parce que
7: c'est pas très très gentil.
9: C'est une insulte.
7: C'est pas cool.
9: C'est du racisme un petit peu.
5: Seulement un petit peu ?
9: Non.
7: Beaucoup.
9: Oui, non mais...
7: Extrêmement beaucoup.
9: C'est un mot comparé à d'autres qu'on utiliserait plus fréquemment, mais qui est autant gros que les autres.
7: Ouais, c'est vraiment pas...
10: Bien, mais le scientifique.
9: Bon, allez, moi je...
5: Et est-ce que, par exemple, il y a beaucoup de personnes arabes dans le collège ?
7: Oui.
9: Non, pas beaucoup. Pas beaucoup.
5: Alors pourquoi est-ce qu'on utilise sale bougnoule alors qu'il n'y a pas beaucoup d'arabes dans le collège ? C'est bizarre, non ?
8: Aucune idée. C'est bizarre.
11: Aussi que c'était ça devait être dur aussi pour ceux de la couleur de peau noire, ça doit être dur au quotidien ce qu'ils vivent, c'est que nous on s'en rendait pas compte après ça, et là maintenant on s'en rend compte que c'est pas bien et que c'est grave et que ça...
12: Et peut-être qu'on peut redire ce qui s'est dit tout à l'heure, que les blagues c'était pas ok,
10: même quand on est pote ou ami ou camarade de classe. Parce que des fois, c'est pas facile de dire « Ah, en fait, ta blague, là, elle est vraiment raciste. » Quand c'est quelqu'un qu'on connaît bien, que c'est compliqué, qu'on est dans un groupe, etc.
11: Après aussi, c'est... Si, on peut faire des blagues, mais quand ça touche ceux qu'on fait des blagues, il faut qu'ils nous le disent, comme ça on recommence plus et on apprend nos erreurs.
10: Ouais, mais pour moi, comment est-ce que tu fais pour dire à tes super potes qui sont tous en train de rigoler et que toi tu te sens mal à l'aise ou violenté par une blague de dire c'est pas drôle? Tu vois ce que je veux dire?
11: Ouais.
10: Pour moi, c'est facile de dire à des inconnus, en fait, stop, c'est pas drôle, c'est raciste.
11: Ouais.
10: Mais quand c'est des personnes que je connais, c'est hyper délicat. Tu vois?
11: Ouais.
10: Est-ce que tu penses pas que c'est plutôt aux personnes qui font les blagues de faire attention avant de les faire?
11: Ouais.
10: Et du coup, de se dire collectivement, ah, attends, toi, là, tu viens de... Plutôt que la personne que ça concerne directement. Et c'est pareil, on a fait des ponts tout à l'heure. On a dit, on parle du racisme, mais il y a aussi les blagues sexistes, les blagues homophobes, les blagues antisémites. Enfin, du coup, il faut faire attention. Faut qu'on fasse collectivement attention. Parce que je suis d'accord avec ce que tu dis de poser des limites, mais en fait, ça ne concerne pas que les personnes qui subissent le racisme. Ça concerne aussi les personnes qui le font vivre.
12: Après, on peut se dire que ça va pas blesser la personne, mais en fait, si du coup, la personne, bah, elle va s'en sentir mal à l'aise, etc. Et elle voudra changer, elle voudra plus être comme elle est d'habitude pour pouvoir s'intégrer et ne pas se sentir minimisée.
10: Après, ça a été dit, ça, tout à l'heure, qu'en fait, le racisme, ça peut aussi faire un truc de... On se diminue un peu notre identité ou on essaye de s'adapter le plus possible à la majorité, comme de s'effacer. Et ça, c'est ce que tu es en train de redire et je trouve ça important que tu le redises et que ce soit bien entendu. Que ça peut avoir aussi ces conséquences-là.
5: Qu'est-ce que vous retenez, un truc que vous avez entendu ce matin et qui vous a vraiment marqué?
12: Qu'il ne faut pas normaliser le racisme. Qu'il y a beaucoup de gens qui se laissent faire, mais il ne faut pas se laisser faire parce qu'il ne faut pas écouter les autres personnes, etc. De toute façon, on sera toujours critiqué quoi qu'on fasse, donc...
5: Toi, tu trouves qu'il y a du racisme au collège?
12: Oui, beaucoup. Même s'il est minimalisé, bah, en fait, il y en a beaucoup, en fait.
13: Moi, je sais pas comment dire, mais il y en a, je pense, ils le pensent ou ils le disent pas, ou il y en a, ils le disent à... entre potes et tout, mais sans le dire à la personne concernée.
14: Bah, il faut jamais se moquer des autres, même s'ils ont un physique différent que nous.
15: Moi, je retiens que en fait, on est tous pareils. Ce qui nous différencie, c'est que on n'a pas les mêmes croyances, pas la même couleur de peau, et puis bah, plein d'autres choses qu'on a de différents, quoi.
5: Est-ce qu'il y a beaucoup de blagues racistes ici au collège?
15: Ça dépend de quelle personne, mais oui.
14: Voilà. Enfin, plusieurs élèves. Bah, ils font des blagues racistes pour faire rigoler les autres, mais des fois c'est pas très gentil, pas très rigolo.
15: Genre des trucs comme sale arabe, retourne dans ton pays. Tes parents ils sont pas un peu des trucs comme ça quoi.
5: Et est-ce que c'est important les animations comme ça, que Fatou et Charlie elles soient venues ce matin?
14: Bah, on peut dire ce qu'on ressent, on peut dire ce qu'on n'a jamais dit. Aux personnes, on peut ne pas dire ce qu'on a vécu, voilà. Et là, on peut le dire aux adultes, on peut leur parler tout ce qu'on a ressenti quand on a eu des blagues racistes ou voilà.
15: On se rend compte en fait que des fois, des blagues qu'on croirait être naturelles ou des trucs qu'on croirait être pas méchants, en fait, ça peut être complètement raciste. Et aussi, bah, ça fait les gens comme ça, avec qui on parle et tout, comme des intervenants comme vous et tout, bah, genre, ça nous fait voir et tout ce qui est raciste et pas raciste.

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0: Bonjour à toutes et à tous, vous écoutez Radio BLV, Radio Couleur Chartreuse, Radio Royan Vercors et Radio des Boutières. Bienvenue dans un grand direct à l'occasion des 40 ans de l'Association des parents et futurs parents gays et lesbiens. 40 ans que la PGL se bat pour que les personnes LGBT+ puissent faire famille sans peur ni discrimination. Le plateau radio est installé dans la médiathèque François Mitterrand à Valence, dans l'ancienne caserne La Tour Maubourg, qui est aussi le cœur des archives de Valence Roman Aglo. Pour cette table ronde, grandir dans une famille LGBT+, nos histoires pour l'égalité, nous avons le plaisir d'accueillir autour du plateau Catherine Clavin, coprésidente de la PGL et avocate spécialisée en droit de la famille, Dominique Borren, coprésident de la PGL, et Virginie Descoutures, sociologue, et vous entendrez aussi des témoignages d'enfants et de parents. C'est Selva à l'animation, Clément à la régie radio, Florian et Gaëtan derrière les caméras et à la régie vidéo. Bonjour Virginie, bonjour Dominique, bonjour Catherine.
1: Bonjour.
2: Bonjour.
0: Les micros fonctionnent. Oui. Alors, pour commencer à rentrer tout doucement dans le bain, est-ce que les familles LGBT+ sont des familles extraordinaires, avec chacun de vos points de vue situés?
2: Ah bah, elles le sont forcément. Elles le sont par définition, elles le sont par leur existence même, leur projet même. Quand on dit extraordinaire, elles sortent de l'ordinaire. Alors, est-ce que ça en fait des familles extraordinaires dans une autre acceptation du sens du terme? Ça, chacun le voit, mais elles sont extraordinaires, oui.
1: Elles le sont, et en même temps, elles aimeraient bien être ordinaires. Donc, c'est un petit peu la particularité. On fait tout pour qu'elles deviennent ordinaires, ces familles extraordinaires. C'est un terme qui peut être sympathique, mais véritablement, l'envie, c'est d'être comme les autres, donc de devenir ordinaire.
3: Oui, et j'ajouterais, je ne sais pas si vous connaissez ce bouquin d'Anne Cadoret, Des parents comme les autres. C'était déjà au début des années 2000, c'était déjà le plaidoyer d'être des parents comme les autres. Alors du point de vue de la norme, quand même, statistiquement, elles sont extraordinaires par rapport à l'ensemble des familles. Mais on y reviendra peut-être après aussi, du point de vue du droit, censé être... non différentialiste, puisque la République cadre comme ça, en fait, elles le sont aussi. Hein, elles sont pas des familles comme les autres aussi encore de ce point de vue-là. Je pense qu'on y reviendra après.
0: On va écouter tout de suite quelques témoignages récoltés par la PGL sur comment vient l'intention de devenir parent.
4: C'est quelque chose que j'ai commencé tardivement dans la vie parce que j'étais pas à l'aise avec les différentes façons d'accéder à la parentalité. Et ce par quoi nous sommes passés, c'est une gestation pour autrui. Et c'est un sujet qui est complexe, qui nécessite beaucoup de temps pour en mesurer les tenants et aboutissants. Et j'avais des a priori qui étaient pas négatifs, mais en tout cas pas évidents. Et il a fallu du temps pour mieux comprendre, mieux digérer, mieux connaître, avant de se lancer soi-même complètement et de l'assumer vis-à-vis de nous, vis-à-vis des tiers.
5: Moi, ça a été, est-ce que je veux vraiment un enfant? À quel point, en fait, est-ce que ça fait un certain temps qu'on est ensemble, on a l'âge, la société aussi te dit qu'au bout d'un moment, t'es censé avoir des enfants. Donc, est-ce qu'en fait, je le veux vraiment? Et quel impact ça va avoir aussi sur notre couple, de passer de 2 à 3?
6: C'est ça qui a fait que c'est arrivé très tard. C'est que je me pose énormément de questions et que je vois bien les enjeux. Enfin, un enfant, c'est important. Enfin, une vie humaine, c'est important. Et d'être parent, c'est important. Ça demande de la présence, ça demande de l'attention, ça demande beaucoup d'amour, beaucoup de disponibilité. Et moi, j'aime beaucoup ma liberté. Alors qu'aujourd'hui, j'ai l'impression que... pas qu'au contraire, ça m'ouvre d'autres portes, d'autres univers en fait que je connaissais pas et qui me remplissent quoi de joie. En fait, il y avait le côté toute la vie aussi moi qui m'angoissait beaucoup, le truc éternel quoi. On peut plus revenir en arrière. Et en fait, aujourd'hui, c'est ça qui me ravit quoi. C'est de me dire justement cette relation là. Waouh, celle-là, elle est à vie. Enfin, pour de mon côté de la relation. Après, je peux pas maîtriser le côté de ma fille.
0: On vient d'entendre des personnes qui sont devenues parents et qui se souviennent des doutes qui les ont traversés avant de se lancer dans le projet de parentalité. Est-ce que déjà sur ces témoignages, vous avez des réactions?
1: On s'y reconnaît forcément. Hein, devenir parent est peut-être un petit peu plus facile maintenant et à mesure qu'on avance dans le temps grâce aux évolutions et et grâce à l'inclusion de nos familles plus facile qu'avant. Mais c'est vrai que on est parents. L'accès à la parentalité n'est pas facile. La reconnaissance du lien juridique n'est pas simple non plus. Et on a besoin de beaucoup de temps de maturation pour se lancer dans des parcours extrêmement complexes. Donc oui, les enfants n'arrivent pas par hasard dans nos familles. Et c'est effectivement le fruit d'une longue maturation, d'une longue réflexion. Et puis on se lance comme tout le monde finalement après derrière.
2: Oui, alors faut jamais oublier que dans Homo parent, il y a homo et parent. Et ça reste toujours en tension. La PGL est née non pas de désir d'enfant, enfin, elle est née entre autres de désir d'enfant, parce que ce sont des hommes, entre autres, qui souhaitaient adopter des enfants et qui se voyaient refuser l'agrément, hommes et femmes d'ailleurs. Hein. Et puis bien vite, on a vu apparaître des parents, des hommes parents, mais qui étaient parents dans un contexte hétéronormé. Donc ça, c'était un peu différent, parce qu'on avait déjà des personnes qui étaient déjà parents. En fait, la PGL, c'est 40 ans d'évolution de ce questionnement, qui reste toujours d'actualité. Est-ce que la préparation du projet est tout aussi important que la famille, en fait?
3: On va parler de l'histoire de la PGL, justement, mais déjà, pour poser des choses, quels sont les différents moyens ou les différents moyens d'accéder à la parentalité pour une personne gay, lesbienne, trans, ou les différentes configurations qui permettent d'accéder à la parentalité, pour poser vraiment les différents possibles pour les auditeurs, auditrices et pour notre public.
2: Ouais, donc la PGL, 40 ans d'expérience et 40 ans de panorama de la diversité des familles homoparentales, qu'on peut décliner LGBT parentale aujourd'hui, sachant que pour les familles des personnes, pour les personnes trans, c'est autre chose encore aujourd'hui, parce que c'est celle qui a le moins de droits, en fait. Voilà. Pour faire bref. Alors, ça dépend des configurations, des sujets, etc. Mais bon. Donc, aujourd'hui, comment on devient parent? Il y a un schéma assez classique. Le premier, c'est l'adoption de, au sens, agrément, c'est-à-dire on obtient un agrément, on dépose un dossier, on obtient un agrément, et puis, en fonction de, les possibilités qui sont ouvertes, on peut avoir un enfant confié à des couples qui ont obtenu un agrément. C'était pas possible avant 2012, il est devenu après, et ça reste un moyen d'être parent aujourd'hui. Après, on a tout ce qui touche, on va dire, c'est pas une invention de la PGL, mais la PGL y a été pour beaucoup, ça se décline, on va dire, sous différents vocables, tout ce qui a attrait à la coparentalité ou à la pluriparentalité, qui est en fait un schéma assez, à la fois très simple, mais éminemment compliqué, qui est en fait un projet d'enfant entre un homme et une femme, ou deux hommes, une femme, ou deux femmes, deux hommes. Et ce projet d'enfant, quand l'enfant arrive, en fait, les parents ont ce qu'on appelle une éducation conjointe. Ils vivent pas ensemble, mais ils ont une éducation conjointe de l'enfant. Voilà, ça c'est la coparentalité, la pluparentalité. Ça reste aujourd'hui la parentalité la plus pauvre dans tout le système juridique en France. Après, il y a bien l'émergence de merveilleuses techniques de procréation, avec la procréation médicale ou la procréation amicale, et puis la GPA. Voilà à peu près ce qu'on a comme panorama. Et reste, mais ça c'était tout à fait à l'origine, ce que j'ai appelé tout à l'heure, ces personnes qui étaient dans les couples hétéros et qui ont eu des enfants dans les couples hétéros, qui après se sont séparés pour vivre leur vie d'homo, mais tout en y restant parents. Voilà.
3: Alors, ces différents moyens d'accéder à la parentalité, ces différentes configurations familiales sont accueillies sans jugement à la PGL, c'est important de le dire, par l'Association des parents et futurs parents gays et lesbiens. On écoute quelques témoignages d'enfants et de parents qui évoquent comment ils sont devenus enfants d'eux ou parents. Et on se retrouve juste après pour se pencher sur l'histoire de la PGL que tu as commencé à évoquer, Dominique.
7: Comment je suis devenue mère? Tout simplement, j'ai fait un enfant avec ma compagne. C'est comme n'importe quelle famille, je pense. On était deux personnes, on avait envie d'avoir un enfant et on a fait un enfant. Le plus compliqué, c'est qu'on n'arrivait pas à faire un enfant. Donc, on est passé sur un parcours PMA classique au début et on s'est retrouvé à terminer en FIV parce qu'on n'arrivait pas à avoir cet enfant. C'était un parcours plus long que prévu.
5: Moi, ce qui était le plus compliqué, ça a été l'attente. On a fait le parcours en France et il y a eu un an et demi entre l'inscription, enfin le premier appel et les essais.
4: C'est un parcours long qui a mis du temps à être enclenché, qui s'est concrétisé à mes 40 ans et qui a pris 3 ans entre la décision de se lancer dans le parcours et son aboutissement.
8: Bonjour, je m'appelle Lise, j'ai 6 ans, je suis en CP et j'ai 2 papas. Je suis née dans le ventre d'une dame, mais c'était pas ma maman. Et après, je suis sortie de son ventre et il y a une dame qui s'est occupée de moi, elle s'appelle Aurélie. Et après, mes papas, ils sont venus et après, on est rentrés à la maison.
9: Dans ma famille, j'ai un petit frère et j'ai 2 mamans. Maman, elle a demandé à un garçon de lui donner une graine.
10: J'ai 7 ans, je m'appelle Sam et je suis en CP. Bah, c'est facile, je suis sortie du ventre d'une dame qui ne pouvait pas s'occuper de moi. Elle m'a confiée à la pouponnière, mes papas m'ont adoptée et voilà, je suis là. En parole d'enfants qui sont à la télé, ça devrait mieux être compris que les adultes. Et pour une fois, même les adultes le comprendront.
11: Ben, il y a un monsieur qui a donné les graines aux mamans. Ça fait d'abord Adam et après moi.
12: En fait, les mamans, elles sont allées en Belgique.
11: Belgique?
12: Et en fait, elles sont allées prendre des graines qui venaient du Danemark.
11: Ils ont mis dans votre ventre.
12: Au début, dans le ventre de Marjorie. Et après, ça a commencé à faire un petit œuf. Et ça a fait moi.
13: Alors, je m'appelle Théo. J'ai 15 ans. J'aime bien le football. Et je vais passer en première.
14: Bah, moi, je m'appelle Maïli. J'ai 11 ans. J'ai en CM2, je suis passée en 6e et je fais du triathlon.
15: Bah, y a ma mère, elle se sentait plus trop bien dans son corps, du coup, bah, elle a changé.
13: Pour des parents normaux, ils se sont rencontrés au bowling, après ils se sont tombés amoureux. Ça fait 18 ans un peu plus qu'ils sont en couple. Et après, on a été fait. Et après, ça a bousculé. Bah, là, je suis changé de genre. Elles se sont mariées il y a pas longtemps.
16: Moi, je m'appelle Sacha, j'ai 20 ans. Je suis en études d'histoire à Lyon en 3e année. J'ai 2 mamans et j'ai mon papa que du coup je connais, que je vois, qu'on fait des repas de famille.
0: On vient d'entendre des enfants parler de comment ils sont devenus les enfants d'eux et des parents qui évoquent un parcours long. L'APGL accompagne aussi les futurs parents dans leur projet de parentalité. Alors si on remonte au début de l'existence de l'APGL, on est en 1986, donc il y a 40 ans. Tu as commencé à évoquer un petit peu qu'est-ce qui a mené à la création de l'APGL, Dominique.
2: En 1986, on rappelle les possibilités qui étaient ouvertes, qui étaient donc, je vais dire peut-être quelque chose qui va vous choquer, mais on n'a jamais attendu d'avoir les droits pour faire des enfants. Hein. Les homos, les lesbiennes, elles sont toujours débrouillées pour avoir des enfants. Évidemment, on a eu contexte hétéronormé, mais c'était pas nouveau. Et c'est souvent ce qu'on disait d'ailleurs aux législateurs en leur disant on vous a pas attendu pour avoir des enfants, on va pas attendre votre autorisation. Voilà. Donc ceci dit, donc j'ai évoqué rapidement et tout le contexte, par exemple, il y a un arrêt très important qui s'est appelé l'arrêt, le cas Fretté, qui était à l'origine de ce monsieur, cet enseignant qui souhaitait adopter et qui s'est vu refuser l'agrément parce qu'il était parce qu'il avait affiché son orientation sexuelle. Ça c'était d'abord quelques hommes qui se sont rassemblés, puis après ils sont agrégés, c'est les parents. Ces hommes et ces femmes qui étaient en fait particulièrement violentés par les décisions judiciaires, qui suivaient souvent des divorces, des ruptures violentes, et qui se voyaient en fait privés, mais complètement privés de droits de garde et autres exercices de la parentalité, enfin des décisions qui aujourd'hui se sont juste, enfin, impossibles, et d'une violence, d'un ostracisme qui était sans précédent, et l'orientation sexuelle était en fait le prétexte pour vous priver de tous droits parentaux. Je passe les détails, mais les hommes étaient souvent assimilés à d'éventuels pédophiles, et puis les femmes n'étaient pas des femmes puisqu'elles étaient parties avec une autre femme, donc elles pouvaient pas être des mères. Bon. C'est des décisions qui ont été rendues jusque dans les années 90, quand même. Bon, pendant très longtemps, la PGL elle s'est débrouillée avec tout ça, et puis la coparentalité, c'est-à-dire favoriser un projet d'enfant entre hommes et femmes, qui n'a jamais été un parcours très facile non plus, mais il y a beaucoup de familles hein, aujourd'hui, il y a beaucoup de grands-parents aujourd'hui qui ont eu des enfants en coparentalité et qui ont des petits-enfants. Non, la vraie rupture, ça vient avec en fait l'accès aux techniques de procréation assistée qui ont vraiment favorisé alors une autre forme de parentalité. Mais ce que je veux dire, c'est que toutes les formes ont toujours coexisté. Alors jusqu'en 2012, on faisait avec ce qu'on avait, c'est-à-dire pas grand-chose, et donc on faisait souvent à l'étranger. Et après 2012, on a vu émerger les droits, et donc là, ça a structuré les projets autrement.
3: Donc on fait un saut en 2013, le mariage devient ouvert aux couples de personnes de même sexe. Pourquoi cette loi a marqué justement un tournant dans le développement de l'association des parents et futurs parents gays et lesbiens ?
2: Parce qu'elle a fait entrer des gens qui étaient invisibilisés, rejetés et discriminés dans le droit. Je ne sais pas s'il y a des gens ici qui se sont mariés, mais les premiers couples qui ont vu leur mariage célébré en mairie, souvent la réaction c'était de dire mais c'est incroyable en fait cette émotion, cette reconnaissance. C'était comme une... Enfin, on était admis dans la République. Alors, pas entièrement, pas avec tous les droits, voilà. Mais ça faisait de nous des citoyens, des citoyennes de ce pays à part entière. Faut bien se représenter ce qu'a été ce combat, notamment à travers la violence de la manif pour tous, mais pas que. Si on revoit un peu le système, revoit un peu l'histoire, souvenez-vous du PACS en 1999, qui était déjà un aboutissement, mais qui n'avait évidemment pas du tout la portée du mariage. Et ben à ce moment-là, le PACS c'était déjà comme un début de quelque chose. Et en même temps, on voyait bien que nos politiques à l'époque étaient juste un foutu d'aller jusqu'au bout des droits. Et ça s'est manifesté toujours de cette façon. C'est-à-dire que le mariage, l'ouverture du mariage et l'adoption s'est accompagné en fait aussi d'un statut très particulier qui fait que seuls les homoparents devaient se marier pour adopter leurs enfants. Donc c'était à la fois un pas d'égalité, on rentrait de pied plié dans l'égalité républicaine. Et en même temps, on venait nous rappeler qu'on était forcément encore différents et qu'on devait rester marqué de cette différence.
3: Est-ce que la loi de 2013 a permis à la PGL de rentrer automatiquement dans l'UNAF, l'Union Nationale des Associations Familiales ?
2: Alors,
3: il faut rappeler juste peut-être, Dominique, le rôle de l'UNAF, parce que pour les personnes qui ne sont pas parents ou qui ne sont pas à l'UDAF, peut-être savoir quel est l'intérêt d'intégrer une association comme ça.
2: Depuis 1949, la République a instauré un organisme qui s'appelle l'Union Nationale des Associations Familiales, qui est l'interlocuteur des pouvoirs publics en matière de politique familiale et à qui l'État verse un budget qui vient de nos cotisations familiales sur nos salaires et autres. Et cette Union Nationale était jusqu'à l'arrivée jusqu'à l'ouverture du mariage extrêmement hostile à l'idée d'intégrer la PGL. Il a fallu qu'on demande notre admission à l'UNAF avant la loi deux fois, et deux fois on nous a refusé au motif que nous ne faisions pas famille alors qu'on avait des enfants et qu'il y avait des parents dans ces familles qui étaient des parents dits légaux, enfin qui étaient des parents qui avaient tous les droits de parents, quoi. L'anecdote a voulu que l'amendement qui a obligé l'UNAF à intégrer la PGL a été porté par Marie-Georges Buffet, et c'est elle qui a tenu la dragée haute à l'UNAF. Mais une fois que la loi a été votée, il nous a fallu 5 ans pour être admis au conseil d'administration de l'UNAF, parce que on devait encore assurer un maillage territorial dans un certain nombre d'UDAF. Alors l'UNAF c'est national et l'UDAF c'est local. Et
3: les UDAF, créer des antennes sur plusieurs territoires.
2: Alors l'UNAF UDAF c'est très important parce que ça peut aussi déployer, vous voyez, des services d'accueil. Certains peuvent avoir des crèches, s'occupent de tout ce qui est l'accompagnement des curatelles.
3: L'allocation familiale, si
2: et siège dans les CAF, siège dans les instances où on va parler des familles. Donc c'était une révolution d'admettre la PGL à l'UNAF, Et moi, j'ai vécu ça avec Marie-Claude Picarda, la coprésidente de l'époque. Le jour où on s'est présenté devant le conseil d'administration de l'UNAF, je peux vous dire que certains ont quand même eu des couleuvres à avaler.
3: Donc depuis, la PGL a intégré, siège aussi dans des instances qui représentent les droits des familles LGBT. Il y a le Conseil de famille, le Conseil national des familles de la petite enfance, le Conseil économique, social et environnemental. Pour beaucoup, y compris pour moi, c'est un jargon. C'est quoi ces instances quelle est l'importance du fait que la PGL siège dans ces instances?
2: Pour faire très simple, quand l'ouverture du mariage à adoption a institutionnalisé la PGL. Et donc, à chaque fois, qu'il a été possible, on a obtenu, de participer en tant qu'APGL. C'est-à-dire avec notre identité, nos revendications, qui nous sommes, représentant les familles LGBT parentales, de siéger dans les instances où on parle, où on décide, on discute des politiques familiales. Et donc, nous étions des interlocuteurs de fait et politiques avant la loi. Nous sommes devenus des institutionnels, des interlocuteurs institutionnels, au même titre que toutes les autres associations. Ça, c'était une révolution. Et parfois, on découvre souvent qu'on a des terrains d'entente ou des combats communs, je dirais, en tant que parents. Je vous fais bref sur les écrans et les adolescents. Mais donc, on découvre aussi que, en étant institutionnalisé, la PGL, c'est une famille, c'est une association aussi de familles. Et ça a permis, je terminerai là-dessus, d'ouvrir les chakras de certaines. C'est-à-dire que quand dans ces associations-là, ces organismes-là, ils se sont rendus compte que la PGL, composée de lesbiennes, de gays, de bi, de trans, etc., étaient en fait des gens qui venaient parler aussi de leurs enfants en tant que parents, eh bien beaucoup de barrières sont tombées.
3: Alors, concrètement, aujourd'hui, quel est le cadre légal en France pour les parentés? J'ai dit parenté parce que peut-être qu'on va faire une clarification tout à l'heure entre parentalité et parenté. Mais donc, on va parler tout à l'heure du cadre légal en France avec Catherine, juste avant. Juste avant de dire plus. On se retrouve tout de suite après la pause musicale. On écoute le titre « L'amour à la main » du duo Rookin, un morceau qui parle de procréation amicalement assistée.

0: venez d'écouter L'amour à la main du duo Rouquine. 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Une émission spéciale ce mardi 19 mai depuis l'auditorium de la médiathèque François Mitterrand à Valence à l'occasion des 40 ans de l'association des parents et futurs parents gays et lesbiens. L'homoparentalité et la parentalité trans recouvrent une grande diversité de situations. Catherine Clavin, tu es avocate, spécialiste en droit de la famille. D'abord, pour nous donner quelques petits repères juridiques, c'est quoi la filiation en droit ?
1: La filiation, c'est le lien juridique entre les parents et les enfants qui génère des obligations et des droits de chacun sur l'autre. Sur les autres. Donc ça, c'est le lien de filiation, c'est un lien juridique. On parlait tout à l'heure, enfin, tu évoquais tout à l'heure parenté, parentalité. On peut dire que la parentalité, c'est la fonction parentale. La parenté, c'est l'inscription dans une généalogie, l'inscription dans une famille d'un point de vue juridique. Donc pour que la parenté soit consacrée, il faut qu'il y ait un lien de filiation entre déjà un parent, un enfant, et puis l'enfant va s'inscrire dans une famille avec des grands-parents et tout ce qui s'ensuit, ça c'est la parenté. Donc voilà, on distingue déjà ces mots-là pour que les choses soient claires après derrière.
0: Alors qu'est-ce qui n'est pas permis aux parents et à l'enfant quand la filiation n'est pas reconnue légalement ?
1: Alors, si la filiation n'est pas reconnue, entre guillemets, parent, celui qui a cette fonction parentale, on va dire ça comme ça, le parent n'exerce aucune, n'a aucune responsabilité légale à l'égard de l'enfant, il ne transmet pas son nom de famille à l'enfant, et il ne peut pas transmettre son patrimoine de manière favorable à cet enfant-là. L'absence de lien de filiation génère évidemment tous ces points de complexité.
0: Alors, pour comprendre le cadre légal d'aujourd'hui, parce qu'il y a quand même eu quelques mises à jour ces dernières années, dans quel cadre légal s'exercent aujourd'hui les parentés gays, lesbiennes et trans ?
1: En fait, on va dire que grossièrement, tout dépendra du mode de conception en fait de cet enfant. Globalement, alors si on veut adopter un enfant, donc permettre à cet enfant d'avoir de nouveaux parents entre guillemets, on devra passer par une procédure judiciaire et obtenir un jugement d'adoption. Mais ça c'est pour tout le monde pareil, que ce soit un couple de sexe différent, un couple de même sexe ou une personne célibataire. En revanche, lorsque l'enfant va naître d'une procréation médicalement assistée ou d'une gestation pour autrui, son lien de filiation ne sera pas établi de la même manière que n'importe quel autre enfant. Dans le cas d'une procréation médicalement assistée, la loi du 2 août 2021 a prévu que la filiation s'établissait à l'égard de cet enfant par un acte notarié qui s'appelle la reconnaissance conjointe anticipé, donc on parle là d'un couple de femmes hein, exclusivement, cet acte doit être réalisé avant même qu'on mette en place son projet parental. On a un projet parental éventuellement de PMA, on va aller devant un notaire et signer une reconnaissance conjointe anticipée. La particularité de cet acte, qui est donc un nouveau mode d'établissement de la filiation depuis la loi du 2 août 2021, c'est qu'il faut ne pas oublier que cet acte doit être fait avant la conception de l'enfant. Et si la femme, une des deux femmes, est enceinte, il sera trop tard. Cette reconnaissance conjointe anticipée ne pourra pas être faite.
0: Pas pendant la grossesse, ouais, ouais. Ni après la grossesse.
1: Absolument. Donc ça, c'est une particularité de la loi du 2 août 2021. Pour les parcours de gestation pour autrui, mais ça, c'est pas parce qu'on est un couple de même sexe, que ce soit un couple de femmes ou un couple d'hommes qui s'engagent dans un parcours de GPA. La problématique du lien, de la reconnaissance du lien de filiation entre les enfants, entre l'enfant et ses parents d'intention, entre guillemets, vient de ce que la France refuse. Évidemment, on sait que la gestation pour autrui est interdite et que pour dissuader ces nationaux à réaliser des gestations pour autrui à l'étranger, on a rendu extrêmement complexe le système, l'établissement de la filiation de cet enfant. Parce qu'on ne va pas reconnaître cette filiation qui est pourtant établie à l'étranger et on va demander aux parents de passer par une procédure en adoption afin de pouvoir faire reconnaître le lien de filiation de celui qui n'est pas, on va dire, le géniteur de l'enfant ou de celle, pour les couples hétéros pour le coup, qui n'a pas accouché ou dans un couple de femmes, celle qui, évidemment, toutes les deux, du coup, n'ont pas accouché dans un couple de femmes. Donc il y a des modes d'établissement de la filiation qui sont différents selon les modes de conception et quand ils peuvent exister. Parce qu'il y a des situations, et Dominique l'a dit, où on ne pourra pas établir la filiation de l'enfant dans, par exemple, les projets dits ou les familles pluriparentales. Le droit français ne reconnaît que deux parents. À l'exception, on va dire, de l'adoption simple, on peut avoir un troisième parent par l'adoption simple, mais lorsque on a plus de l'adoption simple, se met pas facilement en place dans ces configurations-là, d'une part, et puis d'autre part, lorsqu'on a quatre parents, il y en a au moins un qui sera sur la touche, voire probablement deux. Donc voilà, c'est pas tout à fait simple encore aujourd'hui, même s'il y a eu évidemment des évolutions énormes. Dominique parlait tout à l'heure du mariage pour tous qui a permis aux familles homoparentales d'être reconnues lorsque elles passaient par la voie de l'adoption. Alors, ça pouvait être l'adoption intrafamiliale ou l'adoption d'un enfant, d'un pupille de l'État par exemple. Mais ça ne résolvait évidemment pas tout et aujourd'hui encore, on est quelque peu... handicapé de manière générale, hein, c'est quand même pas évident.
0: Est-ce que la judiciarisation, c'est quelque chose de commun à beaucoup de parents LGBT? La judiciarisation de leur accès à la parentalité? Enfin, c'est-à-dire le fait de devoir saisir la justice pour reconnaître.
1: Alors, ce que je disais tout à l'heure, c'est pour l'adoption, ça a toujours été le cas. C'est un mode de parenté qui est particulier, hein. Mais cette judiciarisation, effectivement, que ce soit dans la reconnaissance d'un lien de filiation établi à l'étranger ou dans ce qu'on appelle l'établissement, je ne vais pas rentrer dans les détails, c'est relativement compliqué, est une volonté du législateur de faire en sorte qu'il y ait un contrôle. On va pas établir la filiation si facilement. On l'établira via le contrôle du juge. On pense là notamment aux gestations pour autrui, où il a fallu quand même que la Cour européenne des droits de l'homme condamne la France, hein, pour qu'elle soit forcée quand même de reconnaître la filiation entière de l'enfant né de gestation pour autrui. Mais la Cour européenne a admis que la France avait, comme notre pays, le choix du mode d'établissement. Et donc, la France impose cette reconnaissance dite judiciaire pour que le juge français puisse, aujourd'hui, on peut le dire, contrôler les conditions dans lesquelles la gestation pour autrui s'est déroulée. Par exemple, c'est un exemple.
0: Donc même s'il y a mariage, il n'y a pas de présomption de parenté?
1: Toujours pas. Toujours pas. Et pourtant, c'est pas faute pour la PGL, notamment, d'avoir milité à de très nombreuses reprises pour que, comme en Belgique, notamment, on puisse considérer que lorsqu'on est marié à la femme qui accouche, on doit pouvoir être présumé parent. Aujourd'hui, ça n'est évidemment que dans le cas des couples hétérosexuels, puisque lorsque l'homme est marié à la femme qui accouche, il est présumé père. Et ça s'en arrête là, pour l'instant, en France.
0: Alors, on a parlé de judiciarisation. Comment la jurisprudence, c'est-à-dire les jugements rendus sur des affaires, peut permettre de rendre la loi plus égalitaire? Je pense notamment au cas de Claire, première femme transgenre reconnue comme mère par la justice. Si tu peux nous en dire quelque
1: chose. Ah oui, c'est vraiment un parcours judiciaire que la PGL a porté aux côtés, bien sûr, de l'avocate de Claire, en s'immisçant vraiment dans cette procédure pour aider évidemment à la reconnaissance de celui lien de filiation. Alors, quelle était l'histoire? C'est une femme trans, donc une femme à l'état civil, qui, comme elle le pouvait, comme les personnes trans le peuvent depuis 2016, n'ont pas besoin de changer d'état civil en subissant une réassignation, on va dire, médicale. Donc, pour être clair, on peut garder ses capacités reproductives de son sexe d'origine tout en changeant d'état civil. Et dans son couple, cette femme trans a eu un enfant et à la naissance de cet enfant a voulu être reconnue comme mère de l'enfant, puisqu'elle était femme à l'état civil. Et ça a été 8 années de parcours judiciaire afin qu'effectivement, une cour d'appel, la cour d'appel de Toulouse, qui a fait preuve d'une grande créativité juridique et de beaucoup d'humanité, disent clairement qu'on ne pouvait pas imposer à cette femme d'être considérée comme père et d'établir sa filiation via, par exemple, une reconnaissance paternelle. Donc, effectivement, les juges, là, ont évidemment compris le côté impératif de reconnaître dans la parenté l'identité de la personne concernée. Donc oui, effectivement, une femme trans est mère et heureusement, heureusement.
0: On a évoqué le contexte légal actuel autour de la parenté pour les personnes LGBT. On va se tourner vers les études de terrain menées par Virginie Decouture, sociologue. Avec l'ouvrage « Les mères lesbiennes » issu de ta thèse de doctorat, tu as interrogé la norme maternelle, c'est-à-dire la norme maternelle, ce que la société attend d'une mère, quoi. Tu as participé à la première étude à grande échelle sur les familles homoparentales en France portée par l'Agence nationale de la recherche, intitulée « Homoparentalité, fonctionnement familial, développement et socialisation des enfants ». Alors, peut-être déjà une question comme ça. Être parent gay, lesbienne, trans, est-ce que ça permet d'échapper aux normes hétérosexuelles? Comment les stéréotypes de genre s'appliquent ou pas aux familles LGBT+? Ouf.
2: Alors aux normes hétérosexuelles, oui, puisque tu n'es pas en couple hétérosexuel, mais aux normes hétéronormatives, peut-être moins. Mais ta question est énorme. Ce que je voudrais, il y aurait tellement de choses à dire. La première recherche que j'ai menée dans le cadre de ma thèse de doctorat en sociologie, c'était avant le mariage pour tous. Donc c'était avant 2013 et j'ai fait une enquête comme on fait en socio par entretien avec des familles notamment, et je pense que c'est pour ça que je suis ici, parce que j'ai un long compagnonnage avec la PGL. C'était des familles qui étaient adhérentes à la PGL qui avaient accepté de répondre à mon enquête. Et à l'époque on était fallait juste, même d'un point de vue socio, pouvoir défendre l'idée de s'interroger sur ce que c'est qu'un parent. Parce qu'en fait, les parents hétéros, comme c'est la norme, on n'interroge pas ce qu'ils font au quotidien. Et donc moi, j'étais partie du principe que j'étais pas justement juriste et que la question, c'était pas de savoir si ils avaient des droits ou pas, mais de voir ce qu'on faisait au quotidien. Et donc de ne pas entrer non plus par le mode de conception. Donc j'avais des parents. Alors je voudrais juste dire un truc, l'adoption en vrai, les pupilles ou l'international, c'est peanuts aujourd'hui. Il n'y a plus d'enfants à l'adoption internationale. Donc c'est principalement par des modes de procréation assistée ou pas. Et j'aimerais bien aussi revenir un peu là-dessus, parce que à la fois, c'est-à-dire que les droits sont pas encore égaux, comme on l'a dit à plusieurs reprises. Et à la fois, en 20 ans, c'est incroyable, enfin, un peu plus de 20 ans, c'est assez incroyable. Moi, ce qui m'a donné envie de travailler sur ces questions, c'était vraiment des questions qui concernent la citoyenneté, en fait. C'est-à-dire que le Pax ne passe pas en 98. Et je suis très étonnée, parce que je suis toute jeune, mais comme on m'avait dit que on était libre et égaux en droit, il me semblait que tout le monde pouvait accéder. Et donc je découvre petit à petit, comme certains et certaines d'entre vous, j'imagine aussi, que la sexualité et les modes de parce que c'est pas qu'une question sexuelle, c'est-à-dire de pratique sexuelle, mais c'est aussi toute une culture, la culture LGBT, qui échappe à des possibilités d'exercer, de vivre avec des familles, de transmettre ses biens, de transmettre son nom. Et donc il y a eu, à l'époque, on parlait beaucoup d'ordre symbolique. Et une des raisons pour lesquelles la PGL n'a pas pu rentrer à l'UNAF pendant si longtemps, c'était bien aussi, c'est une bataille symbolique, c'est-à-dire d'exclure des personnes qui n'ont pas une sexualité respectable et d'invisibiliser aussi ces modes de famille. Aujourd'hui, toujours, il n'y a pas une catégorie à l'INSEE famille homoparentale ou famille hétéroparentale, parce que ça mettrait tout le monde sur le homo ou faudrait trouver aussi LGBT parental, parce que ça mettrait justement tout le monde au même niveau. Et comme la parenté s'organise avec cette fameuse différence des sexes, qu'il faut des gamètes mâles et des gamètes femelles pour faire des enfants, on a vraiment du mal. Et je trouve que tu as raison de rappeler la volonté de contrôle, parce que pas seulement en Belgique, au Québec aussi, ça fait depuis 2005, la présomption de maternité, elle a été posée comme telle. Dans un couple marié, en vérité, et c'est bien pour ça que le droit l'appelle présomption de paternité, c'est que on va pas faire un test ADN pour vérifier que le mari est bien le père de cet enfant. Donc, en fait, la plupart des familles, bon, bah, il y a une correspondance entre la biologie, la parenté, etc. Mais en vérité, la parenté, c'est d'abord et avant tout social. Et la question de la reconnaissance de ces familles, c'était de pouvoir aussi. Enfin, un des trucs pour. Pardon, je suis un peu. Pour revenir sur ta question, c'était aussi, à un moment donné, la nécessité de se rendre légitime. Parce que pour être admis par la norme, enfin, ce que connaissent tous les dominés, hein, pas seulement les minorités sexuelles, mais ce que connaissent toutes personnes dominées, c'est que pour accéder à des droits, il faut se rendre respectable et faire patte blanche, comme on dit, quoi. Et donc, moi, ce que j'avais observé, alors c'est dans la première enquête, c'était en effet des parents qui avaient aussi énormément de pratiques. Je ne sais pas si vous vous reconnaissez, si c'est encore le cas aujourd'hui, aussi dans des pratiques d'hypercorrection, à faire toujours mieux pour ne pas être méjugé, mal jugé, donc montrer tous les signes. Je me souviens, à l'époque, on parlait beaucoup de référents. Il fallait qu'il y ait des référents paternels dans les familles lesbiennes, des référents maternels dans les familles gays, comme si le reste du monde n'était pas présent. Enfin voilà, les familles, il y a des hommes, il y a des femmes, il y a des non-binaires aujourd'hui aussi. Et il y avait vraiment cette peur qui, d'ailleurs, a complètement... Qui s'assume moins. Enfin, je veux dire, le fait que l'ordre symbolique va s'effondrer, c'est-à-dire que la civilisation s'effondre, c'était ça, hein, quand même, à la fin des années 90, au début des années 2000, les familles homoparentales mettaient en danger l'ordre social. Hein, rien de moins que ça. Aujourd'hui, ça s'est un peu déplacé sur les familles trans, les queer, les personnes trans aussi qui vivent quand même des discriminations les plus graves, mais qui pèsent aussi sur les familles LGBT. Donc moi, ce que j'avais observé, c'était, alors après, il y avait un truc de classe aussi, c'est que, bah, évidemment, les personnes qui voulaient bien passer du temps. Alors moi, j'étais accueillie chez les gens, je passais parce qu'on peut pas faire d'ethnographie, parce qu'il y a pas un village lesbien, voyez, où on... voilà, non, ça n'existe pas. Les lesbiennes sont aussi des femmes comme les autres, etc. Donc, mais bon, on passait du temps, voilà. Donc j'en profite aussi pour remercier aussi toutes ces personnes qui m'ont fait confiance, qui m'ont accueilli. Et voilà, et bon, concrètement, le job, hein, c'est faut se lever la nuit, faut torcher les gosses, il faut les emmener à l'école, faut les éduquer, faut leur dire de pas regarder les écrans. Enfin, le job, c'est le même. Et à la fois, et quand même, je trouve que, et bien sûr qu'il y a le rapport de classe aussi qui joue. Moi, j'avais plutôt des familles de classe sociale moyenne supérieure, qui étaient déjà des gens plus légitime socialement. Mais pour gagner de la légitimité, bah, c'est plus facile quand on occupe d'autres positions sociales qui le sont déjà. La victoire, ça sera quand on aura majoritairement des classes, des mères lesbiennes, et enfin des parents LGBT de classe populaire. C'est que là, vraiment, la catégorie famille homoparentale sera complètement réalisée, comme dirait Bourdieu.
3: Dans ta recherche, oui, tu as fait donc tu as étudié les mères lesbiennes et tu as fait ressortir cette notion de compétence parentale et de comment elle s'organise en fait cette compétence parentale dans les couples homoparentaux.
2: Oui. Alors pourquoi les mères lesbiennes? Parce que bon, pour plein de raisons. Au début, j'étais pas sur les femmes, mais j'avais un collègue qui avait choisi les pères gays, donc je m'étais dit ok, je suis légitime à prendre les femmes. Bon, sachant que moi, j'ai fait ma thèse sans financement, j'avais demandé une alloc à la CAF qui avait refusé parce que c'était perçu comme un travail militant. Hein, il y avait Martine Gross a montré aussi tout ça, la manière dont l'illégitimité des familles pesait aussi sur des objets de recherche. Enfin voilà, tout ça fonctionne ensemble. Et en fait, aussi, un des trucs... Donc moi, je travaille dans une perspective genre et sexualité, c'est-à-dire dans une perspective féministe. Et ce qui m'intéressait aussi, c'était d'interroger l'injonction des femmes à la maternité. Donc, qu'est-ce qui se passe quand des femmes, dont on n'attend surtout pas qu'elles fassent des enfants parce qu'elles sont lesbiennes et que du coup, elles sont en dehors de l'humanité, mais ça va aussi pour les hommes gays, hein, font des enfants, qu'est-ce que ça fait aussi à la société hétéro-parentale, hétéro-patriarcale? Notamment, ça a eu des effets. Le mariage pour tous a permis de rendre le droit moins sexiste pour les hétéros aussi, par exemple en matière de transmission du nom. En cas de désaccord entre les parents, c'était le nom du père qui primait. Et puis, quand il y a deux papas, deux mamans, on peut plus dire en cas de désaccord, c'est le nom du père. Donc, du coup, il y a eu une organisation de la hiérarchie qui s'est faite sur l'ordre alphabétique. Donc, c'est devenu des choses comme ça. Ta question, c'était voilà. Et les
3: mères organisent les compétences parentales dans
2: les compétences
3: parentaux.
2: Je crois qu'aujourd'hui, on dit plus trop. Mais moi, c'était dingue. Hein, mais quand j'y pense, c'était les gens cherchaient qui joue le rôle de l'homme et qui joue le rôle de la femme.
3: Qui porte la culotte, quoi.
2: Oui, alors même qui porte la culotte, c'est aussi très. Enfin, parce que les femmes peuvent porter la culotte, c'est aussi ce qu'on leur dit justement pour déviriliser les hommes. Mais en tout cas. Il fallait qu'il y ait cette projection de rôle, justement, ce qu'on appelle les rôles modèles, les sex role models, etc. Et c'est vrai, alors oui, c'est ça où tu veux m'emmener, je vois, pardon, il y a tellement de choses à dire. C'est sur le fait que ma thèse a permis aussi de dénaturaliser la maternité, puisqu'on attendait toujours que la mère la plus maternante, ce soit la mère gestatrice, la mère génitrice, la mère accoucheuse. Et ben manque de bol, c'est pas toujours le cas. Non pas parce que donc les familles, les mères lesbiennes, quand bien même elles sont des lesbiennes et pas des femmes, comme dirait Wittig, elles n'en restent pas moins inscrites dans une société organisée par le patriarcat, avec des différences de salaire, avec des fonctions, Et donc, j'aime bien cette expression, c'est qu'il faut, il n'y a pas besoin d'un phallus dans le, enfin voilà, il y a pas besoin d'un phallus dans le couple ou d'un pénis dans le couple pour qu'il y ait du phallus. C'est-à-dire que, quand les couples, je ne sais pas si vous y reconnaissez ou pas, mais les positions sociales occupées déplient justement des salaires, de la notoriété ou pas. Et donc, ce que font les femmes, toutes les femmes, hein, pas que les hétérosexuelles, les lesbiennes aussi, c'est que ce qu'on appelle maintenant, alors maintenant c'est la mode, etc. Et c'est pas la charge mentale, c'est pas les blogueuses qui l'ont inventée, hein, c'est les économistes et les sociologues féministes des années 70. Ce qu'elles ont bien montré, c'est qu'en fait, les femmes, ce qu'elles payent,

0: gâteau pour le goûter à l'école, qui va acheter les penser à acheter les fringues parce que ah oui il y a le jogging là il est troué ta ta ta qui fait ça sur son parce que l'autre aussi elle taffe hein, c'est pas que elle fait pas rien mais disons que elles sont en mais voilà prendre son mercredi le 80% etc. bon bah c'est le plus petit salaire qui généralement donc chez les hétéros ça se passe comme ça c'est ce qui explique que les femmes bah, voilà ont des carrières moins complètes prennent plus souvent sont plus souvent à temps partiel etc. Mais ça existe aussi donc dans les couples de femmes puisque alors moi j'avais beaucoup de femmes qui partageaient des positions sociales proches infirmières employées profs beaucoup de profs aussi donc quand les deux partagent les mêmes positions sociales bon bah là la distance il y a moins d'inégalités mais à partir du moment où la différence la position sociale la position du métier et dans le salaire est différente et on retrouve là des seuils aussi d'inégalités donc la compétence que tu appelles maternelle n'est pas biologique. Il s'agit pas d'avoir accouché d'un enfant pour être tendre, s'en occuper. Je pense que les mecs ils doivent se dire bah nous aussi c'est pareil en fait. On n'accouche pas des enfants et pourtant on peut être tendre et maternant avec des enfants. Mais voilà. Et un dernier mot. Je pense que le truc c'est que avec Simone de Beauvoir qui avait dit que la maternité c'était vraiment l'aliénation des femmes, les féministes ont laissé complètement tomber l'étude de la maternité et l'a laissée à la psycho. Et donc, on est sur les trucs, l'instinct maternel, enfin, tous ces trucs quand même un peu biologisants. Et l'idée que j'avais, c'était pas seulement de faire un petit voyage en exotisme lesbien, hein. C'était vraiment ce qu'on fait souvent aux sociaux, c'est pas mon originalité, mais c'était passer par la marge. Et la marge, donc, c'était les familles homoparentales qui, à l'époque, n'avaient aucune reconnaissance pour. En vérité, révéler, rendre compte de ce à quoi toute mère, donc y compris la majorité hétérosexuelle, avait à accomplir pour pouvoir exister socialement.
1: Dominique, tu as envie de réagir, je te vois rapprocher le micro. Sur les papas et les compétences parentales et le fait de, est-ce qu'il y a une dévirilisation quand on prend des compétences associées aux mères?
2: Bah, moi, j'ai vu une évolution, en tout cas. Enfin, j'ai entendu une évolution, je sais pas si elle préexistait avant, mais par exemple, dans les couples de GPA, jusqu'à une certaine époque, il était de coutume de parler du père biologique et du père non biologique. Et progressivement, on a vu s'effacer cette espèce de dogme pour favoriser plutôt une mutualisation de la paternité. Et sans qu'aucun des deux se déclare le père bio vis-à-vis du père non bio, et tant et si bien que ça commence, enfin, les frontières se gomment. Voilà. Donc il y a toute une réflexion en fait hein, sur dans le couple d'hommes entre autres, mais pas que, sur la place de l'un et de l'autre, sachant que ça peut être un sujet difficile. Savoir lequel des deux fournit les gamètes qui vont aboutir à l'arrivée de l'enfant. Ce qui peut être dans un couple de femmes également. Mais ce qui est très intéressant à la PGL, c'est la mixité des parcours, des personnes, et bien souvent de se rendre compte que les questions posées ou vécues ou traversées par les couples de femmes se retrouvent dans les couples d'hommes. Alors, pas évidemment de la même façon, mais et les préoccupations et les évolutions. Et ça, c'est la force de notre association, c'est d'avoir toujours donné à voir et entendre les parcours des uns et des autres. Non pas pour égaliser, parce que c'est pas le sujet, mais pour se dire que, pour voir que, ben, on est en fait en train d'inventer quelque chose et on l'invente ensemble. Quand je dis inventer, c'est dans le sens oser aller au-delà de ce qui existe. C'est pas toujours simple. Alors, je rejoins Virginie, il y a des couples d'hommes où on va retrouver une polarisation comme dans un couple hétéro, hein. À raison de ce que tu expliques également. C'est souvent celui qui a le salaire le moins important qui va s'y coller.
0: Oui, mais c'est ça, c'est des raisons sociales et
2: Oui.
0: sociologiques,
2: Oui.
0: pas y a pas le gène là qui
2: Non.
0: te fait faire de la
2: Non.
0: mécanique ou des bons petits plats, quoi.
3: Non, mais en même temps, enfin, en droit français, et même plus qu'en droit, par exemple pour les femmes, la mère c'est la femme qui accouche, Et on retrouve quand même, à la fois en justice d'ailleurs, hein, quand il s'agit de séparation, de...

0: de couple de femmes en l'occurrence, et de savoir où l'enfant va aller quand il y a un contentieux. Il y a eu quand même, pendant longtemps après le mariage pour tous, pendant un certain nombre d'années, le fait qu'il était évident pour les juges que, comme dans un couple hétérosexuel avec un enfant en bas âge, l'enfant résiderait chez sa mère, entendu la femme qui avait accouché. En tout cas, ça s'est transformé dans les couples de femmes. Ah oui, elle a accouché. Alors, il y avait la question de l'allaitement, évidemment, qui peut venir un peu perturber. Mais il y avait quand même cette espèce d'a priori qu'on retrouve aujourd'hui toujours. Hein, et on a vraiment un focus. Et c'est pour ça qu'on a tellement de mal à comprendre, notamment la gestation pour autrui. Mais la femme qui accouche et la mère, c'est quelque chose qui reste quand même dans les... voilà, au-delà de... Effectivement, tout ce que tu as dit qui est hyper intéressant sur qu'est-ce qui fait la différence. Il y a des fonctions différentes dans un couple en fonction surtout évidemment des normes sociales ou des impératifs sociaux ou de la catégorie socio-professionnelle, des salaires et au-delà de la place de l'homme ou de la femme dans le couple. Mais il y a aussi beaucoup cette question-là quand même qui joue toujours. Hein, la mère, c'est la femme qui accouche.
1: On va faire une petite pause musicale avec Double Papa de Aldebert et Calogero.

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1: Mes copains, ils s'en fichent un petit peu. Oui, ils savent que j'ai deux mamans, mais ils me posent pas totalement de questions.
2: D'accord.
3: J'y parle pas trop aux inconnus, ceux qui sont pas mes meilleurs potes. J'explique à mes meilleurs potes, c'est tout. Ils ont dit une très belle formation, ils ont dit. Très belle histoire, ils ont dit.
4: D'abord, ils me disent comment t'as fait pour être né avec deux mamans. Il y en a qui disent que ça se peut pas, il y en a d'autres qui disent ok et qui repartent. Bah, je leur réponds que si ça se peut.
5: Quand elle venait me récupérer à l'école, avant, je disais que j'étais plus petite, que c'était ma tante.
4: Je sais pas, j'avais honte. Mais maintenant, je m'en fous.
2: Je pense que ils ont une vision réduite et que si ils vivraient ou que si un des proches de leur famille vivrait ça, je pense qu'ils seraient beaucoup plus tolérants. Avec le temps, ils acceptent plus de choses, hein, je pense.
5: Après, ça s'appelle la maturité.
2: À l'école primaire, c'était même toujours quand on te posait la question, ouais, tes parents, toi, ils font quoi? Ils s'appellent comment? On essayait un peu de basculer la question, mais ça le fait. Après quand ils nous connaissent, ils savent, hein. Ça fait rien du tout. Oui, il y a eu un collègue, il était surpris parce qu'il savait pas tout. On était jeunes, et ils connaissaient pas tout. Ils se demandaient comment on était arrivé là, alors qu'il y avait pas le, il y avait deux sexes pareils. Et du coup, bah, ils se posaient des questions. Ben, je pense que sa mère lui a expliqué après, quand ils ont appris à nous connaître.
5: Des fois, ils connaissent bien ta famille, mais ils te posent quand même des questions.
2: Taquiner pour savoir, je pense.
5: Bah, c'est chiant un peu parce que, enfin, voilà, quoi, c'est à peu près tout le temps, mais là, c'est, il y en a plus.
6: Le fait que leur relation à elles deux ait pu être acceptée par leurs parents, automatiquement, en tant qu'enfant, j'ai été accepté par mes grands-parents. Et du coup, ben, quand dans un cocon on est rempli d'affection et de bonheur et d'amour, je pense que ça aide vachement. Aussi pour l'épanouissement personnel, et c'est vrai que au travers des discussions qu'il y a pu avoir, et surtout le fait qu'il n'y a jamais eu de tabou. En primaire et au collège, c'était très décomplexé. J'ai pas de souvenir, en tout cas, de réaction qui aurait pu me blesser en disant c'est pas normal. Vu que c'est pas quelque chose que j'ai caché, ou peut-être quelque chose que j'avais honte de pas être comme tout le monde, pour moi, en fait, c'était normal, en fait, d'avoir deux mamans. Enfin, au même titre que d'avoir un papa et une maman, ou d'avoir deux papas, il n'y avait pas de questions qui se sont posées. Je pense que c'est une force. Enfin, c'est toujours une force. Et j'ai envie de dire que ça relève aussi de la manière dont c'est appréhendé et dont c'est appréhendé au sein du cocon familial. Moi, il n'y a jamais eu de tabou. Pour moi, c'est ma norme. Qu'est-ce qui est plus différent d'avoir des parents du même sexe que des parents du sexe opposé? Ben, je veux dire, moi, quand on me disait, par exemple, ben, j'ai un papa et une maman, ben, c'est pas plus bizarre que moi d'avoir deux mamans.
0: On vient d'entendre des témoignages d'enfants de différents âges. Est-ce que vous voulez réagir déjà à tout ce qu'on a entendu? Il y a plein de choses qui ont été posées par ces enfants.
7: Oui, alors, en fait, les enfants restent les enfants. Bon. Et quelle que soit la composition de leur famille. Ce qu'on n'entend pas, en fait, c'est leur capacité à appréhender le fait qu'ils sont d'une famille différente des autres. Et ça ne se mesure pas, ça ne se quantifie pas. Et nos enfants, ces enfants, on essaie qu'en tant que parents, je disais ça tout à l'heure, Virginie, on essaie de leur donner le maximum pour se protéger, savoir réagir, s'adapter. Et donc, ce qu'on entend là, il faut faire attention. Parce que, certes, moi, je ne doute pas de la sincérité, de la vérité. La vérité sort de la bouche des enfants. Mais ce qu'ils ne vous disent pas, c'est tout le processus mental qu'ils ont quand même dû utiliser ou mettre à profit pour banaliser, en fait, une situation que leurs petits camarades, souvent à l'injonction des adultes, hein, viennent pointer du doigt en disant « mais t'as deux papas ou deux mamans, c'est pas possible ». Donc ça, faut pas l'oublier. Voilà. En revanche, ce qui est vrai, c'est que, fort heureusement, depuis 40 ans et depuis 10 ans, les choses se banalisent aussi. Donc, c'est plus extraordinaire dans beaucoup de situations d'avoir des familles à l'école qui ont deux papas, deux mamans ou pluriparentalité. La question se pose différemment, les choses bougent, hein, on le voit bien. On est de moins en moins dans en fait des pères, fait des mères, même si ça existe toujours, et de plus en plus en fait des parents. Et voilà, il y a quand même, on voit que les choses ça se diffusent, ça infuse la société. Mais voilà, moi je suis très attentif à tout ça. Catherine et moi et la PGL, nos enfants sont à la fois formidables parce qu'ils nous protègent.
8: Oui, alors ce que montrent des petites enquêtes sur les enfants, c'est aussi que en fait ça bouge avec l'âge. C'est-à-dire que quand ils sont très jeunes, de toute manière les parents sont beaucoup là dans le compte aussi. Les parents protègent aussi beaucoup et contrôlent en fait beaucoup. Moi, j'avais vu aussi des parents quand même surinvestis dans les associations de parents d'élèves, les trucs sportifs. Hein. Et c'est pas juste parce que c'est que des super parents. C'est aussi parce que c'est une manière de vérifier. Enfin, d'abord se faire connaître. On revient à la respectabilité aussi. Et puis à contrôler que tout se passe bien aussi, parce que les homoparents sont des personnes inquiètes. Justement des souffrances, des discriminations que peuvent subir leurs enfants, et ils les subissent aussi, parce que enfin moi je sais pas, je pense à tous les enfants queer qui ont vécu la manif pour tous, mais quel vieux, enfin voilà, ça a dû être vraiment très déflagrateur. Et voilà, et donc quand ils sont plus petits, ils disent facilement, parce qu'en fait comme les parents se connaissent, c'est après à l'adolescence où ça devient un peu au collège, là ils aiment moins dire. Et puis de nouveau après le lycée, ils sont plus autonomes, ils choisissent leurs amis aussi dans des cercles où ils vont être mieux plus. Et moi je suis prof je suis maîtresse de conférence à la fac d'Amiens, et ben ça y est, après évidemment je fais les cours de sociaux de la famille, donc moi évidemment dans ma manière de parler tout le temps, il y a toute forme de famille, etc. Mais ça fait quelques années que je commence à avoir des jeunes étudiants qui disent facilement vous savez, moi j'ai deux, alors j'ai pas encore eu des enfants GPA d'une vingtaine d'années. Mais j'ai eu plusieurs fois vraiment des... Alors, c'est pas la moitié du cours, hein, de l'amphi, mais voilà, ça fait partie de la vie. Et y compris, ce que je voulais dire aussi, y compris parce que quand on est dans la Drôme, on n'est pas à Paris. Parce que moi, dans les villes, il y a quand même une plus forte présence de familles homoparentales. Et donc là, en l'occurrence, c'est des gens qui habitent aussi des villages de la Somme. Et je pense qu'il y a, ça dit aussi probablement le mariage a quand même légitimé la possibilité de vivre sa vie queer, pas que dans l'anonymat, parce qu'évidemment, il y a des endroits où on ne peut pas être anonyme. Mais ça pose ces questions-là aussi, quoi.
7: Mais tu fais bien de dire que c'est pas une question de, enfin c'est pas tant une question de géographie que d'ambiance, je dirais. Effectivement, je te rejoins entièrement. On a des adhérents et adhérentes qui vivent dans des endroits extrêmement, j'allais dire reculés, mais en même temps en proximité avec leur environnement, l'écosystème comme ils sont, et généralement eux n'ont aucun souci. En fait, on a aussi cette capacité à ne pas voir les situations difficiles. Donc, il y a quand même encore une large part de choses qu'on ingère en faisant avec, parce que on est aussi, alors peut-être une question de génération, je ne sais pas, habitué aussi à encaisser, à tolérer ce minimum d'homophobie, j'allais dire, tant que ça n'atteint pas parce que voilà, on va être gentil avec ceux qui savent pas trop finalement savoir comment nous appeler jusqu'à un certain point.
9: Un exemple pratique dans tout ça justement.
7: Très classique. Laquelle de deux est la vraie maman? J'arrive à la crèche. Bonjour madame. Bonjour madame. Alors, laquelle de deux est la vraie maman? Voilà. c'est la question, elle est peut-être légitime pour des raisons pratico-pratiques, mais posée comme ça, vous imaginez bien que c'est juste inacceptable. C'est inacceptable.
9: Eh bien, on va écouter la prochaine suite de témoignages, la toute dernière.
10: Il y a une chose qui est certaine, et ça, on est plusieurs à en parler ensemble, c'est que on a l'impression que on nous attend au tournant. Alors peut-être ça vient de nous, mais on sent qu'il y a un regard quand même qui est porté sur nos familles, et on se dit des choses bêtes, hein, mais il faut vraiment faire attention à comment je vais l'habiller, ou il y a une petite saleté sur son visage, il faut vraiment que je la nettoie tout de suite, parce que on a l'impression qu'on est jugé quand même sur notre capacité à être parent, juste parce que il manque quelque chose aux yeux de la société, il manque une maman, ou il manque un papa. C'est plus souvent les mamans, parce que c'est quand même elles qui portent quand même pas mal la charge de l'éducation des enfants dans la société patriarcale dans laquelle on vit. C'est vrai qu'on a la sensation que on n'a pas le droit à l'erreur. Alors, tant mieux, ça fait qu'on se questionne beaucoup et on prend du recul, mais au quotidien, c'est pas toujours facile, même si c'est pas forcément toujours conscientisé par les personnes qui portent ce regard-là, il y a quand même ce poids qui est toujours un peu là.
11: Clairement, moi, ce qui me fait peur, c'est sa scolarité. C'est le mettre dans une école dans laquelle ils comprendront pas qu'il a deux mamans, parce que beaucoup d'enseignants sont pas forcément formés pour ça, parce que les autres enfants sont aussi méchants entre eux, qu'il y a beaucoup de parents qui sont pas ouverts là-dessus non plus. Donc, c'est plus lui donner les armes à lui pour qu'il puisse se défendre à l'école verbalement, hein, pas se défendre, bien sûr, physiquement. Et après, je pense que la peur que je pourrais avoir, c'est le fait que lui soit différent. Dire, nous, on a souffert de notre différence, on a vécu dans un monde qui était pas évident pour nous, qui change aujourd'hui. Mais je me dis, si lui, il vit son parcours aussi avec un pas de côté, comment est-ce qu'il va le vivre demain ? J'ai juste peur pour lui, quoi, plus que pour nous en tant que tel.
12: La société, elle peut aussi évoluer dans un côté d'ouverture, quoi, et de tolérance. Et moi, je veux m'accrocher à ça. Enfin, je vois ça, quoi. Si mon enfant, il est bien équipé de confiance en soi, d'estime de soi, et il pourra tout traverser, en fait.
9: Alors, ça va être le temps des questions du public. Ilan et Loïs, qui sont là pour vous passer le micro, vous pouvez leur faire signe. En attendant qu'il y ait des premières questions, déjà, qu'est-ce qui vous ferait réagir dans ces témoignages que vous venez d'entendre du côté des parents cette fois et du regard de la société?
13: Oui, l'injonction à être un super parent, ça c'est quelque chose qui peut-être va être moins important que par le passé, mais oui, ça aussi c'est vraiment quelque chose qu'on a vécu quand on est homoparent et qu'on vit. Il faut que les enfants, vous voyez, dans le cinéma par exemple, les films qui vont parler d'homoparentalité, les enfants vont bien. Je sais pas si vous vous souvenez de ce film. Enfin, il y a véritablement une injonction à être un super parent, parce qu'on craint après le jugement du fait d'une famille atypique. Et de la même manière, enfin, l'enfant, alors on parlait tout à l'heure de forme de, enfin, il y a une question d'éducation, évidemment, mais pour tout le monde, que ce soit une éducation à l'école pour que les enfants apprennent, évidemment, que dans la société, il y a des enfants qui sont différents d'eux. Ça ne vaut pas que pour les homoparents, mais c'est quelque chose qui passe maintenant, qui passe un petit peu mieux. On parlait de formation des enseignants, on parle de programmes scolaires qui ont pour objectif de faire accepter la différence. C'est des choses qui évoluent et qui permettent évidemment aux enfants de vivre mieux leur différence ou la différence de leur famille, en fait. Donc oui, on a encore un peu ce sentiment d'injonction à être d'excellents parents, parce que sinon on va être jugé parce qu'on est différent. Fort heureusement, je pense que ça, avec le temps, ça ira un peu mieux.
8: Ouais, et moi j'entends aussi l'injonction à l'hétérosexualité, hein. Pardon, mais du coup moi je l'ai beaucoup vu, c'est-à-dire donc faudrait pas en plus que elle le dit la personne un pas de côté, c'est-à-dire que du coup pour elle, enfin il y a quand même cette idée que la norme c'est l'hétérosexualité et ne pas être hétéro c'est faire un pas de côté. On pourrait renverser le truc et dire en fait on est dans un monde organisé avec plein de sexualités et que tes enfants soient ce qu'ils veulent, on s'en fout quoi. Enfin on est vraiment pris dans les catégories parce que en plus hétéro, enfin tout ça c'est pas bon. comment dire, on pense avec ces catégories-là aujourd'hui, mais puis on voit bien d'ailleurs que c'est en train de bouger. Mais il y a cette idée que quand même, il faudrait pas, alors que par exemple d'un point de vue sociologique, la reproduction sociale pourrait faire que quand même les familles homoparentales produisent des enfants qui vont eux-mêmes devenir homo, si on pense aussi que la sexualité est une norme sociale, hein. Mais bon, ça c'est d'autres. Mais voilà, et je trouve que on verra justement quand ce verrou-là aura sauté, de se dire mais on s'en fout. Mais je pense qu'alors déjà les hétéros ont du mal, mais alors je pense que si vous avez un enfant queer quand vous êtes parent queer, ouais, je pense que là c'est, enfin c'est pas je pense, c'est je vois bien le, mais c'est pour ça qu'il faut aussi juste un mot là-dessus, c'est-à-dire que c'est pas quelque chose qui concerne uniquement la PGL. Enfin, j'espère que dans cette salle il n'y a pas que des personnes concernées aussi, c'est-à-dire que on fait société ensemble pour accueillir toutes les familles avec voilà leur et tous les enfants. Et c'est pas qu'une histoire de parents LGBT, ça nous concerne toutes et tous, quel que soit le prisme du genre ou de la sexualité où on est placé.
9: En attendant, juste avant que Dominique, si vous avez des questions, Ilan, Héloïse ont des micros. En fait, on essaie de pas avoir de temps mort comme on est à l'antenne. Et donc, nous, on peut meubler autant qu'on veut. Hein. Mais si vous avez des questions, faites signe, comme ça, on les prend les unes derrière les autres. Dominique.
7: Oui, deux choses. Donc, moi, j'ai un fils qui a bientôt 15 ans. Et qui me dit, avec mon mari Jérôme, vous êtes aussi chiant que les autres parents. Et donc moi, c'est pas que c'est pas mal. Et c'est je sais pas. Mais
9: c'est rassurant.
7: C'est ouais, c'est ça. Et je prends ça pour plutôt quelque chose, voilà, partie des joies des adolescents. Il a peut-être raison, mais en tout cas, je trouve ça tout à fait effectivement rassurant. Et il se trouve que ce que tu dis, Virginie, me touche moins. Alors, je vais pas outiller mon fils, mais voilà, je pense que mon fils n'aura pas une orientation sexuelle dans la case hétérosexuelle, ce que je ne regrette pas du tout et ce que je ne condamne pas non plus. La seule point, si tu veux, c'est qu'à ce jour, voilà, comme tous les adolescents ou certains, en tous les cas, il est très secret, donc on n'arrive pas à savoir, même si on essaye. Évidemment, hein, mais on voit bien que voilà, et ben moi ça me rassure, voilà, honnêtement, mais c'est peut-être con ce que je dis, hein, mais ça me rassure de savoir, de me dire bah peut-être si mon fils est homo, moi je sais ce que c'est, donc voilà.
9: Et ça sera pas la même, voilà. Et le micro est dans le camp du public.
14: Je serais curieuse de vous entendre sur ce qu'amène l'expérience des femmes qui font la PMA seules, maintenant que c'est possible ici. Et c'est quoi leur place dans ce paysage familial et qu'est-ce qu'elles peuvent amener voilà. Ça m'intéresserait de vous entendre là-dessus.
8: Et je peux pas parce que non, mais je peux vous en. Mais j'ai pas fait d'enquête là-dessus. Par contre, si ça vous intéresse, il y a une jeune femme qui s'appelle Margot Margot avec OT Le Nouvel qui a fait une thèse là-dessus sur la maternité solo. Ouais, c'est super intéressant parce que justement. Ce qui est super, parce que la PMA, enfin là, la PMA solo, ça a fait exploser tous les cadres, puisque la question de la sexualité est plus au centre. Justement, on n'est plus dans la conjugalité, on est vraiment avec l'idée de faire un enfant avant que la deadline légale. Et ça, c'est un bouleversement total parce que il est transversal aux hétéros aussi. Et là, vraiment, il y a quelque chose qui dit... Parce que, en fait, ce dont on ne parle pas suffisamment... Enfin, c'est pour ça que j'ai essayé d'amener un peu le truc, c'est que les familles homoparentales, elles font quelque chose à la société hétéro-patriarcale. Et on voit bien, là, que depuis quand même 10-20 ans, bon, les normes de genre, ça interroge tout le monde. Est-ce que c'est naturel? Est-ce que c'est ceci? Le partage, la charge mentale? Enfin, vous voyez, tous ces trucs d'inégalité, en fait, entre les classes de sexe, là, comme disait Delphi. Et je trouve que... avec ce, alors là, on est dans la libéralisation totale, c'est-à-dire que la maternité solo. Bon, et après, en face, c'est dur. Hein. Je veux dire, il y a vraiment des personnes, des opposants. Donc, lisez. La thèse n'est pas encore publiée, mais ça va l'être parce qu'elle vient d'obtenir un poste et tout. Donc, voilà, vous en saurez. Mais moi, je peux pas, j'ai pas travaillé directement là-dessus. Mais c'est vrai que socialement, il se passe quelque chose. Et puis, je pense que de toute manière, les carrières sexuelles, parce que Dominique, excuse-moi, mais ton fils, il a 15 ans. Voilà, ces trucs de projection, on peut aussi se projeter dans une société où tout ça va être beaucoup plus, nos carrières sexuelles vont être, voilà, on aura moins besoin de penser. Après, ça dit quelque chose quand même, cet engouement des femmes, à l'approche de la quarantaine pour la maternité, pour la PMA, ça dit aussi quelque chose des rapports sociaux de sexe, donc ça dit plutôt des choses aux hétéros que aux autres et du mal-être aussi quand même. Puis là, bon, la question sur, par exemple, dans la recherche, il y a eu le tournant sexuel à la fin des années 90, donc moi j'ai attrapé, parce qu'avant c'était très les rapports sociaux de sexe, la sexualité est arrivée dans les enquêtes, dans une perspective genre. Et puis au début des années 2000, il y a les questions de violence qui sont arrivées. Et bon, et là on voit bien que c'est vraiment les questions, enfin en tout cas en sociologie, sur et qui concernent évidemment aussi la question des familles et de l'éducation des garçons à la sexualité, tout ça, quoi.
0: Catherine ?
13: Oui, alors c'est des configurations qu'on connaît bien à la PGL aussi, hein, la maternité choisie solo, la maternité solo choisie, à la différence évidemment de celle qui est due à des séparations et à des non-recompositions familiales. C'est quand même, elle est quand même mal considérée. Aujourd'hui, on voit dans les parcours de procréation médicalement assistée, il faut quand même être assez clair, quand on se présente dans un parcours de PMA en maman solo, c'est pas forcément facile. Enfin, le regard du monde médical n'est pas très très facile à gérer toujours. Mais voilà. Enfin, après, là aussi, forme un petit peu marginale, hein, de famille encore aujourd'hui, cette maternité solo choisie, puisque notamment l'accès à la PMA en France pour ces femmes-là est récente. Donc ça reste encore effectivement un peu à la fois marginal et donc un peu maltraité, on va dire. Enfin, je pense qu'on peut dire comme
0: Dominique,
13: ça.
0: Tu veux réagir et
7: oui, parce que
0: on passera le micro au public.
7: Bien sûr. Juste sur ce point-là, quand il s'est agi d'ouvrir la PMA à toutes les femmes, on a embarqué les femmes solo. Et en fait, moi, je m'attendais à beaucoup plus de résistance dans l'élaboration de la loi, à bien des égards, hein, beaucoup plus de violence. Et c'est passé finalement relativement simplement. Mais c'est a posteriori.
0: Dans la loi.
7: Mais effectivement, comme si on s'était rendu compte après la loi, et nos les opposants, hein, qu'ils avaient raté quelque chose. Voilà.
0: Oui.
15: Merci pour vos témoignages déjà. Je voulais juste rebondir sur les remarques que vous avez faites sur la peur de l'homosexualité justement chez nos enfants. C'est très vivant. J'espère juste que c'est une peur qui restera que chez les parents et qui sera pas transmise à nos enfants. Ensuite, pour chacun de vous trois, quels sont pour vous les combats qui restent encore à mener au sein de la PGL et puis dans vos domaines respectifs? On a eu beaucoup d'avancements et beaucoup de progrès ces 10-15 dernières années. C'est quoi les prochains?
13: Quelles sont les revendications de la PGL?
15: Bah, pas que, aussi vos combats, je pense, idéologiques. Et puis, il n'y a pas que la loi, quoi.
13: Bah, on a dit tout à l'heure, effectivement, que pas toutes les familles arrivaient à établir ce lien de protection, ce lien juridique de filiation. Donc là, ça, c'est un combat, qu'on puisse reconnaître qu'un enfant puisse avoir, par exemple, plus de deux parents. C'est un combat à la fois juridique, mais pas que, d'ailleurs, important. Ça, c'est sans doute le premier point. Donc on va essayer de rechercher un petit peu où sont encore les discriminations pour nos familles. On va dire que de manière générale, enfin, si je parle là en juridique, en droit, on va dire que il ne nous semble pas logique qu'on ne puisse pas tous établir le lien de filiation de la même manière pour tout le monde. Et pourquoi est-ce que on ne peut pas, quand on est une femme, reconnaître un enfant ou bon voilà. Et donc en fait, on est vraiment sur une idée qu'il faudrait réformer. On disait tout à l'heure, qu'est-ce qu'un parent? Pouvoir réfléchir à cette question-là et pouvoir protéger toutes les familles de la même manière et très simplement. Donc ça, c'est vraiment un combat tout à fait global, parce qu'aujourd'hui, on n'en est pas là. Et puis, il y a un point qui est important aussi et qui nous semble important. Quel que soit le mode de conception de l'enfant mérite d'être protégé. Donc on pense là en l'occurrence à la gestation pour autrui, qui est un épouvantail encore aujourd'hui, dont on ne peut pas parler sans qu'évidemment ce soit la Révolution française. Donc qu'on puisse commencer à parler de ce mode de conception-là, qu'on puisse mieux expliquer comment ça fonctionne, ce que c'est véritablement, qu'on puisse ouvrir un débat sur le sujet.
0: On va prendre les deux prochaines prises de parole du public.
16: Oui, moi c'était un peu une question similaire à celle qui vient d'être posée, mais c'est savoir s'il y avait des luttes en cours, même en direction des parlementaires sur des sujets précis, mais voilà, ça a été un peu abordé. J'ai l'impression que c'est pas activement à l'ordre du jour tout de suite. Mais je voulais revenir sur le sujet des parents séparés, sans droit. Moi, j'ai découvert ce sujet récemment et je trouve que c'est très, très grave comme situation. Par exemple, là, en l'occurrence, c'est deux mères qui, des deux, n'a pas été en capacité d'adopter dans les temps avant la séparation, et au moment où se produit la séparation, il devient presque impossible d'adopter. Le motif qui est donné par le tribunal, c'est que ça reviendrait à priver la mère qui a accouché de son propre lien de parenté. Et ça me paraît être un argument complètement dingue, parce que ça revient à effacer entièrement toute l'histoire de la famille et de l'enfant et du couple. Voilà, donc ça me paraît être un combat aussi hyper prioritaire pour rétablir des droits aussi pour les enfants, notamment parce que il n'y a plus qu'un parent qui a des droits sur l'enfant et que ce parent se retrouve, je ne sais pas, à l'hôpital ou décède ou ce genre de choses, que devient l'enfant et évidemment les droits de la maman qui n'a pas accouché, quoi. Donc, voilà.
13: Oui, relativement rapidement, il faut quand même dire que là, il y a actuellement les débats pour une prochaine loi bioéthique sont relancés. Donc effectivement, toutes ces questions à la fois d'accès à la parentalité au moyen des techniques de médecine reproductive se reposent aujourd'hui. Donc est-ce qu'on va être en capacité de penser la ROPA, par exemple la PMA ROPA, c'est-à-dire le fait que la femme qui accouche porte un enfant conçu au moyen des ovocytes de sa partenaire. Est-ce que ça, c'est un... Voilà, la question de la... Alors, il y a la question de la procréation médicalement assistée post-mortem, qui est aussi en questionnant. Enfin, il y a plein de questions qui sont actuellement en cours de débat. Donc, il y a des choses à faire, évidemment, et on milite activement. Oui, la question des parents séparés sans droit, et c'est comme ça qu'on les appelle à la PGL, est une question cruciale. Aujourd'hui même, à la Cour de cassation, il y avait une très grosse audience sur ce sujet-là pour savoir si, à partir du moment où il y a le refus de la mère dite légale, celle qui a accouché, de voir son ex adopter l'enfant, est-ce que effectivement cette situation est tolérable longtemps? La Cour de cassation va y répondre très prochainement, du fait notamment de cette audience-là. Ça, c'est toujours la même problématique. Hein. Tant qu'on n'établira pas la filiation facilement, on aura ces situations-là. Et effectivement, une fois qu'on n'est pas parent et que la séparation est actée et qu'il faut discuter de la résidence de l'enfant, de l'autorité parentale, évidemment, on réduit la discussion, le sujet, et bien évidemment, on peut être amené, malheureusement, à priver le parent sans droit des liens avec l'enfant du fait de l'absence de responsabilité parentale et du fait de l'impossibilité d'avoir la résidence de l'enfant, etc., etc. Donc c'est des situations à réfléchir, à résoudre, mais qui sont particulièrement cruelles.
0: On va prendre une toute dernière prise de parole du public.
17: Alors, moi, j'ai un petit peu peur des prochaines élections présidentielles en France, et je voulais savoir selon il y a des partis qui sont quand même plus homophobes que d'autres. Est-ce que c'est possible qu'il y ait des droits qui ont été acquis qui puissent être retirés?
13: Je vais vous prendre un exemple. Peut-être, certainement, vous ne le connaissez pas. En Italie, les parents qui sont amenés, enfin, une loi a décrété il y a quelque temps que les parents qui allaient faire une gestation pour autrui à l'étranger, dans les conditions légales, étaient des criminels. Enfin, des délinquants. On dit on a criminalisé la GPA, c'est pas tout à fait vrai, mais voilà. Oui, il est tout à fait possible techniquement qu'on revienne sur des droits acquis, mais on a quand même la censure de la Cour européenne des droits de l'homme au-dessus de nous quand même, hein, donc on fera pas forcément n'importe quoi. Mais c'est vrai que oui, on peut avoir ces craintes-là, effectivement, d'un retour en arrière. Pourquoi pas, c'est envisageable. Alors après, il faut.
7: Ouais, moi je pense que pour compléter ce Catherine, en fait, on est extrêmement vigilant là où on est, hein, sur ce qui peut se passer, anticiper. Alors c'est vrai que il y a un point de repère que moi j'ai en ligne, c'est ce qui se passe aux États-Unis. Et j'avais une crainte qui est pas définitive, hein, c'était que la Cour suprême mette un terme au mariage des personnes du même sexe aux États-Unis au niveau fédéral. Ça n'a pas été le cas. Ouf, malheureusement, ça, on a vu ce qu'ils ont fait pour l'avortement. Mais ça tient peut-être qu'à un fil. Ceci dit, alors c'est une position très politique chez nous. Plus on est institutionnalisé, c'est-à-dire plus on a, ce que j'en disais tout à l'heure, plus on est dans les institutions, plus on est à l'intérieur de la République, plus il faut y être, même si c'est pas toujours ce qu'on pourrait faire de mieux, parce qu'on sait qu'il sera plus difficile de nous sortir de là de toute façon. Mais on ne sait pas de quoi demain sera fait, même si on croise les lois et que les institutions sont là pour protéger un certain temps. Un certain temps.
0: Donc on arrive au terme de ce plateau radio du mardi 19 mai, enregistré en direct depuis l'auditorium de la médiathèque François Mitterrand à Valence, à l'occasion des 40 ans de l'Association des parents et futurs parents gays et lesbiens. Une soirée et une émission coproduite avec la PGL et soutenue par la CAF de la Drôme, en partenariat avec Valence Diversité et la médiathèque François Mitterrand de Valence. Merci à nos invités, merci infiniment. Catherine Clavin, coprésidente de la PGL et avocate spécialisée en droit de la famille et de la filiation. Dominique Boren, coprésident de la PGL, Virginie Descoutures, sociologue et maîtresse de conférences à l'université Picardie-Jules Verne. Merci au personnel de Valence Roman Aglo qui nous a accueillis. Une émission produite par Radio BLV, diffusée aussi sur Radio Royan-Vercors, Radio des Boutières et Radio Couleur Chartreuse. C'était Selva à l'animation, Clément et Florian et Gaëtan à la régie radio et vidéo. Bonne soirée.
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0: Et bonjour à toutes et à tous et salut Caro.
2: Bonjour Jess et bienvenue à toutes les auditrices.
0: Vous écoutez Globule Radio, la radio de la vallée de Chamonix. Bienvenue dans Aura des pâquerettes.
2: Et aujourd'hui, retrouvez l'émission sur les antennes des radios associatives Auvergne-Rhône-Alpes.
0: On remercie d'ailleurs Aura FM, la fédération qui les rassemble, d'avoir permis l'organisation de ce programme.
2: Tout à fait. Et ça fait particulièrement sens aujourd'hui, hein, parce que l'aventure que l'on vous propose de vivre dans cette émission spéciale traverse justement une partie des territoires qu'elle couvre.
0: Un territoire à la fois géographique et radiophonique.
2: Au fil du Rhône.
0: Le temps de cette émission, on vous invite à embarquer pour une aventure à vélo qu'on a vécue ensemble, une aventure portée par Globule Radio.
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0: 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Donc aujourd'hui, dans Aura des pâquerettes, Globule Radio vous propose d'enfourcher un vélo et de tendre l'oreille. Bien plus qu'un simple podcast de voyage, c'est une véritable traversée sonore de Via Rhôna. Alors, qui derrière ce projet ? Il y a moi, Jessica Compois, cofondatrice de Globule Radio. J'ai imaginé ce projet pour répondre à un appel à projet lancé par la direction de la culture Auvergne-Rhône-Alpes. Cet appel à projet s'intitule « Patrimoine et numérique ». Mais aussi parce que j'avais très envie de sentir le vent dans mes mollets tout en découvrant les richesses patrimoniales de cet itinéraire.
2: Et il y a moi, Caroline Sénécal, journaliste pour Globule Radio également. Ensemble, on a parcouru la route à vélo, micro ouvert, pour raconter les paysages, les patrimoines et les rencontres qui jalonnent cet axe emblématique.
0: Alors, vous vous demandez peut-être comment on a travaillé. On a fait deux voyages sur l'itinéraire avec des vélos de compète, faut bien le dire,
2: oui,
0: hein, parce qu'on n'a jamais eu mal aux fesses. Et ces vélos nous ont été mis à disposition par Moustache Bike, qu'on remercie d'ailleurs tellement. Le premier voyage de Genève à Lyon, puis de Lyon à Pierrelatte. Et lors de ces deux voyages, on a rencontré certains acteurs et actrices de l'itinéraire. On a enregistré de la matière sonore pour produire 30 épisodes immersifs consacrés aussi bien à des sites naturels qu'à des lieux historiques, industriels ou culturels.
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0: 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Avant de rentrer dans le vif du sujet, Zoufri Maracas nous emmène en vélo jusqu'au Sahara.

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0: Donc la région Auvergne-Rhône-Alpes a choisi de nous accompagner en partie pour porter ce projet. Et nous, on était vraiment trop contentes de partir à la découverte du patrimoine de Vierona.
1: Et tous les patrimoines, culturels, industriels, naturels. Vous l'aurez compris, aujourd'hui, on vous emmène à la découverte de paysages et d'histoires sur les terres de radio locales qui, comme nous le faisons chez Globule Radio, racontent leur territoire. Tout au long de cette émission, on vous emmène avec nous sur la route pour retracer l'itinéraire Vierona. Et on ne va pas se mentir dans quelques-unes de nos galères aussi. Hein. Pas vrai, Jess?
0: Ah bah c'est ça l'aventure, non? Allez, chères auditrices et auditeurs, en selle!
2: Étape 1, de Genève à Vulbens, 30 km de la Suisse à la France. Cher Carnet. Ou je sais pas trop comment je vais t'appeler, mais pour l'instant, tu t'appelleras Carnet. Aujourd'hui, c'est le grand jour. Il est 9h26 pétante et je t'écris depuis le train juste avant d'enfourcher mon vélo.
0: Alors oui, cette voix, c'est celle de Romane, parce que l'aventure de Globule Radio sur Vierona s'est construite en deux temps, avec un premier chapitre en compagnie de Romane et moi. Nous sommes partis de Genève jusqu'à Lyon, avant que Caroline ne reprenne le relais jusqu'à Pierrelatte, dans la Drôme. Mais c'est donc à Genève, territoire couvert par Radiozone, que tout commence.
2: Tu vas pas me croire, mais on s'est déjà arrêté. Pas qu'on soit flemmarde et qu'on n'ait pas envie de pédaler, juste parce qu'on a découvert un endroit bien sympa en suivant les quais. Alors il fallait ouvrir les yeux, parce qu'à première vue, tu peux passer à côté sans les voir. Pourtant, tu gardes ton vélo devant la jetée, tu traverses une petite passerelle, des escaliers, et te voilà au bain des Paquis. Des bains publics, trop chouette. Après Genève, on a suivi un petit peu le Rhône, mais on s'est vite éloigné pour traverser les villages suisses. On a pédalé pas mal à travers des forêts et des champs avant de passer la frontière pour la France. Après la frontière, on a fait un petit détour pour traverser une réserve naturelle aussi. C'était marrant, mais attention, il fallait s'accrocher au guidon. Ça tremblait tellement sur les petits cailloux que j'avais les mains qui grattaient.
5: Je suis vraiment heureuse d'être ici. C'est hyper reposant. J'ai déjà l'impression d'être partie depuis deux jours.
1: Vous venez d'entendre un extrait du premier épisode de La Tête au-dessus du guidon, le podcast de Globule Radio sur Vierona, soit les tout premiers instants du voyage. Et je partage le ressenti de Romane. C'est fou comme, dès les premiers kilomètres, j'ai eu l'impression que le temps ne s'écoulait plus du tout de la même manière. Je me souviens avoir ressenti ça, bien entendu, un peu plus tard dans le parcours, vu que j'ai pris le relais de Romane à Vienne, donc à l'étape 8. Mais c'est comme si le vélo étirait les journées, les rendait plus denses. Entre le défilé du paysage, les rencontres, les découvertes. Mais toi, Jess, à ce moment-là, tu entames ta première étape avec Romane. Une étape de 33 km, quand même, de Genève à Vulbens. Qu'est-ce que tu ressens à ce moment-là?
0: Franchement, j'étais excitée, mais comme une puce. J'avais trop hâte de commencer cette aventure qui mêle tout ce que j'aime, en fait. Le vélo, le son, l'écriture et la visite de nouveaux lieux.
1: Et il y a un moment qui t'a particulièrement marqué?
0: Oui, en fait, en partant de Genève, il y a quelque chose de frappant. On quitte vraiment la ville pour observer une nature douce et beaucoup plus présente. Mmh. Elle reprend ses droits. Et petit conseil pour celles et ceux qui nous écoutent, c'est surtout parce qu'on a décidé d'emprunter une variante par la réserve naturelle des Têpes de Verbois. Instantanément, le décor change et on sent que le Rhône et ses environs ont réellement quelque chose à nous raconter. Et ça vaut vraiment carrément le détour.
6: Ne serait-ce que pour l'envol du héron cendré qui nous accueille sur l'itinéraire. Majestueux. J'ai du mal à croire que l'espèce a failli s'éteindre en Suisse avant sa protection en 1925, tant on en croise. Il est redevenu comment? C'est chouette. Plus de 50 espèces d'oiseaux vivent ici. Tourterelles des bois, rossignols, bruants zizi. Oui, bruants zizi. C'est un passereau. Tous nichent ici. C'est un paradis pour libellules, criquets, papillons qui accompagnent nos vélos. La réserve a été aménagée pour que les visiteurs puissent observer la vie des étangs sans en déranger la faune et la flore. Ici, la nature palpite. Les berges du Rhône sont très convoitées. De grands travaux ont transformé d'anciennes exploitations en étangs luxuriants et les terrains vagues ont fait place à de magnifiques prairies. Aujourd'hui, elles sont totalement rendues à la nature.
1: Un nouvel extrait de La tête au-dessus du guidon, celui où on entend ta voix pour la première fois, Jess, celui où tu parles à ton carnet aussi pour la première fois. C'est l'épisode 2. En traversant cet espace très préservé, presque hors du temps, j'ai l'impression que c'est un moment de respiration dans le voyage pour vous. Il y a quelque chose de très fort dans cette sensation. Et j'ai ressenti ça aussi sur certaines étapes. D'un seul coup, le bruit disparaît et c'est un peu comme une parenthèse et on oublie presque tout le reste.
0: Ouais, c'est vrai, il y a un côté sauvage très reposant dans cette réserve. Et on retrouve d'ailleurs cette même sensation lorsque l'on traverse la réserve naturelle de l'île du Beurre, dans l'étape Vienne-Sablon. Qu'on a fait ensemble d'ailleurs.
1: Bien sûr.
0: On devient un peu témoin du Rhône sauvage, mais sur Viarona, le décor change très vite et à peine sorti de la réserve des Têpes de Verbois, le calme disparaît et on entend au loin l'aéroport de Genève.
1: Et à ce moment-là, justement, vous poursuivez l'itinéraire avec Romane en direction de Vulbens, mais après quelques coups de pédale, vous décidez de quitter brièvement Viarona.
0: Exactement, puisque l'objectif, c'est quand même de découvrir des sites, des paysages ou de partir à la rencontre des gens. Et après une descente assez grisante, on tombe sur le barrage de Génicia et c'est là que l'on rencontre Jacques Dohen, directeur de Orone Tourisme.
4: Du vent dans les mollets, encore.
6: On arrive au fond d'une gorge verdoyante. On traverse le Rhône à vélo par le dessus du barrage voûte. Sur ma droite, du côté de la retenue, je remarque des dizaines de ballons. J'imagine toutes les parties de foot stoppées pour cause de ballons perdus.
7: Mais il est où le ballon ?
6: Le précédent barrage est en Suisse, donc la retenue supérieure vient de la réserve des Têpes de Verbois que l'on a traversée lors de notre étape précédente. 23 km de retenue, presque un lac. J'imagine que des villages ont été inondés par la construction du barrage de Génicia, comme à Tigny. De l'autre côté, c'est vertigineux. Plus de 100 mètres de haut, on longe le bâtiment de la CNR, la Compagnie Nationale du Rhône, très présente sur Viarona.
0: Alors, cet épisode 3, du moins l'extrait que vous venez d'entendre, illustre bien ce qu'on vit en pédalant le long de Viarona. Un peu d'histoire, un peu de vie, un peu de nature. Et maintenant, la douce voix de Clou nous enveloppe et on part sur son vélo avec elle. Clou, vélo.

0: Vous êtes de retour dans Aura des Pâquerettes pour un voyage sonore en compagnie de Globule Radio. Je suis avec Jessica et bien sûr notre podcast La tête au-dessus du guidon.
1: Le barrage de Génicia, c'est un site industriel complètement intégré dans le paysage. Pour l'anecdote, il a mis 10 ans à voir le jour. La construction a été freinée par la guerre, mais aujourd'hui, 11% de l'électricité produite sur le Rhône provient de Génicia. À son inauguration, on a appelé l'un de ces déversoirs immenses le Niagara français. C'est ce genre d'anecdote un peu rigolote qu'on parvient à trouver à chaque coup de pédale sur Via Rhôna. Mais c'est pas le tout. Après toute cette énergie, ce bruit et cette puissance, on reprend nos vélos électriques. Heureusement, pour arriver à Seyssel. Et là, je peux vous assurer qu'entre monts et vallées, on est heureuse qu'il le soit.
2: 11h55, frontière invisible.
3: L'écriture de cette phrase débute en Haute-Savoie et se termine dans l'Ain. J'adore.
2: 17h, quelque part sur le Rhône.
3: Me voilà en train de t'écrire depuis un bateau. Alors non, on n'a pas abandonné nos vélos, t'inquiète pas, le projet Via Rhôna tient toujours. Simplement, on peut faire une croisière avec l'office de tourisme, donc on en profite. Attention, hein, c'est pas n'importe quel bateau. On a embarqué dans un vieux bateau en bois à fond plat qui reprend les caractéristiques des grandes barques de l'époque qu'on appelait les Seyssellandes. La classe, non? Au gouvernail aujourd'hui, Jacques et Lucie, nos précieux guides qui connaissent le coin comme leur poche. Parfois, Jacques coupe le moteur pour nous immerger dans l'ancien temps. Et oui, à l'époque, pas de moteur, les barques suivaient le courant. Alors, à la décise, nouveau mot débloqué, merci Jacques, c'est-à-dire en descente, dans le sens du courant, ils mettaient 18 heures à aller jusqu'à Lyon pour porter leurs marchandises. Au retour, par contre, c'était beaucoup plus compliqué. Allez, je te laisse deviner. À ton avis, combien de temps ils mettaient pour monter? Le double? 36? Le triple? 54 heures? Ah non, non, non, non, non, rien de tout ça, ça se comptait pas en heures, mais en jours, t'imagines? Alors deux jours, 5, 10, non, non, non, 18 jours pour remonter le Rhône de Lyon jusqu'à Seyssel, 18. Il fallait imaginer le truc, hein, car les bateaux étaient tirés à l'aide des chevaux et des hommes qui les tractaient depuis les rives. C'était pas une vie facile, hein, à l'époque. Mais bon, fallait bien, car c'était le fonds de commerce du coin. Jacques m'a expliqué que les Seyssellans exportaient de la pierre blanche, du schiste, du bon gruyère de Suisse, le bon c'est moi qui me suis permise de le rajouter, et du vin à Lyon. Puis ils remontaient du sel jusqu'à Seyssel et continuaient en charrette jusqu'à Annecy ou Genève. Car au-delà d'ici, le Rhône s'enfonçait dans des gorges très étroites, tellement étroites que l'eau disparaissait par endroits complètement. D'où leur nom, les pertes du Rhône.
0: Un nouvel extrait de La tête au-dessus du guidon, le podcast de Globule Radio qui vous fait voyager sur Via Rhôna. C'est une émission spéciale aujourd'hui à retrouver sur le 90.5 FM, mais aussi sur les antennes des radios associatives Auvergne-Rhône-Alpes, Aura FM. Alors bon, je m'avance peut-être un peu sur l'itinéraire par rapport à l'étape où on est avec vous là, chers auditeurs, mais je trouve que cette portion a fait écho à de nombreuses étapes de cette route à vélo. Surtout la longue traversée de l'île du Beurre, le site naturel de Tupin et Sémon dans le département du Rhône, jusqu'à Tain-l'Hermitage dans la Drôme. Tout du long, on croise de nombreux ponts suspendus. Et en fait, c'est parce qu'on pédale sur les traces des mariniers. Bon, pour celles et ceux qui l'ignorent, comme moi avant de faire Via Rhôna, hein, j'avoue. Les mariniers, c'était ces hommes du fleuve qui, avant les moteurs et la vapeur, tractaient les bateaux pour remonter le courant. Et comme l'a bien présenté Romane dans l'extrait de l'épisode 4 que l'on vient d'entendre, on appelait ça le halage.
1: Eh ouais, c'est un beau résumé, ça. À l'époque, des chevaux et parfois une cinquantaine d'hommes tiraient les embarcations depuis la berge par un long câble fixé à la proue. Ils avançaient sur ce qu'on appelait le chemin de halage, justement. Et même si tu brûles quelques étapes de l'itinéraire en parlant de cette portion, Caro, tu mets en avant quelque chose de très vrai. Pédaler le long de Via Rhôna, c'est avoir accès à 2000 ans d'histoire en quelques coups de pédale. Mais pour le moment, pour celles et ceux qui nous écoutent, depuis le début de cette émission, nous ne sommes qu'à Seyssel.
0: Soit à 50 km de votre point de départ. Mais dès le lendemain, vous reprenez la route direction Chana, la petite Venise savoyarde, rien que ça. D'ailleurs, j'imagine que là encore, on peut parler d'un changement de décor radical, non?
1: Ah bah ouais, c'est le moins qu'on puisse dire. Hein. Sur cette portion, je me souviens que les indications pour suivre l'itinéraire Via Rhôna étaient quelquefois un peu floues. C'est quand même souvent un petit panneau vert à suivre, hein, l'histoire. Mais parfois, c'est une simple flèche tracée au sol. C'est un peu rigolo quand même. Mais ce qui m'a le plus marqué sur cette étape, c'est l'odeur de vache, des champs et surtout de l'ail des ours. Tout ça était très bucolique, en fait. On continue de longer l'eau, le paysage défile et on voit qu'en pédalant, on se rapproche du Buget. Les premières vignes se dessinent. C'est doux, on ralentit, on prend le temps pour atterrir à Belley, un territoire encore bien différent de ce qu'on a traversé.
0: Territoire, je le note, hein, particulièrement reconnu pour sa gastronomie d'ailleurs.
4: Plus que Jessica, elle a discuté avec la personne qui nous a vendu la bouteille et elle a recueilli des infos que je trouve assez chouettes. Tu savais, toi, que le Buget et le vin, c'est une grande histoire d'amour qui remonte à très, très, très longtemps ? Apparemment, les premières traces retrouvées datent d'un temps où l'on parlait encore de la Gaule. Genre, Astérix et Obélix se mettaient peut-être des caisses avec du vin du Buget. Tu te rends compte ? Non mais c'est ouf ! Hop hop hop, petit sanglier, petite potion magique et petit verre de roussette ? Oui, je sais, ils n'ont pas existé, mais laisse-moi rêver, car j'adore l'image. En tout cas, pour redevenir plus sérieuse, apparemment les premiers écrits qui prouvent l'existence de vignobles dans les abbayes datent d'à peu près 1000 ans. Et oui, quand on dit que le vin n'a pas d'âge. Autre chose qui est assez déconcertante, c'est qu'il y a encore pas si longtemps que ça, il y avait beaucoup plus de vignes dans le Buget. Faut s'imaginer que milieu fin du 19e, les vignes représentaient pas moins de 7000 hectares du Buget.
0: Dans l'épisode 6 de La tête au-dessus du guidon, on ressent réellement cette histoire d'amour millénaire entre un territoire et le vin. Et c'est fou parce que tout semble être relié à cette culture. Et je me permets de refaire un parallèle, ça me fait beaucoup penser à une autre étape du parcours, celle entre Tournon-sur-Rhône et Valence. On avait été accueillis chez Fabrice pour la nuit à la Casa Marta. Et là aussi, on avait bien pris le temps de découvrir le territoire autrement, les gens autrement, à travers la gastronomie. Au menu, une crique ardéchoise. Alors pour celles et ceux qui ne savent pas, c'est une sorte de galette de pommes de terre ardéchoise. Un dessert à la châtaigne, bien entendu, et un peu de vin. Et finalement, c'est peut-être ça aussi la magie de Viarona, ces moments de partage, ces petites parenthèses qui donnent une autre saveur au voyage, en fait.
1: C'est vrai, on pédale, mais on ne fait pas que traverser des paysages, en fait, sur cet itinéraire, on traverse aussi des histoires.
0: Des histoires qui s'ancrent vraiment dans les lieux.
1: Et on ne va pas se le cacher, certains lieux marquent autrement, plus profondément.
0: Ouais. Il y a des étapes où le voyage prend vraiment une autre dimension.
1: C'est ce genre de portion de Viarona où le paysage laisse place à la mémoire, à une histoire plus lourde aussi. Et pour moi, vraiment, la maison d'Izieux reste l'une des étapes incontournables qui m'a vraiment marquée sur l'itinéraire.
5: Je passe le portail, les jambes rendues fébriles par la montée ou peut-être par la beauté de ce lieu si paradoxal. Je garde mon fidèle destrier auprès d'un monument où est inscrit « On ne renie pas son enfance ». C'est une citation de Dominique Blondeau qui se poursuit ainsi. On l'enfouit au fond de son cœur. Et l'ombre portée, l'ombre magique, devient un symbole. La Maison d'Izieux est un centre de ressources documentaires sur la Deuxième Guerre mondiale. Ici, on construit, on renseigne la mémoire pour ne pas oublier. C'est aussi un musée mémorial inauguré en 1994. 40 000 personnes chaque année visitent ces différents espaces, dont la moitié de scolaires. C'est un lieu très spécial, très chargé. C'est un lieu de tragédie, mais aussi et surtout un lieu de joie. Ici, ont été raflés 44 enfants. Mais avant l'horreur, ici on rit, jouait et espérait des enfants. La rafle a eu lieu 2 mois avant le débarquement. Face aux gerbes de fleurs devant l'entrée de la maison, je me recueille. Je dessine cette maison cossue au volet bleu clair à l'aquarelle. Et je pense à eux. La beauté du lieu tranche avec l'horreur. Tapis de pâquerettes, vue plongeante sur le Rhône, fontaine, soleil. Je me ressaisis lorsque je comprends que la maison d'Izieux n'est pas un lieu de deuil, mais un lieu de vie. Miron et Sabine Zlatin ont accueilli ici plus de 100 enfants, entre mai 43 et avril 44. Ils ont donc réussi à en sauver 60. C'est un lieu de contraste. Les enfants ont été heureux ici.
0: Un extrait de l'épisode 7 de La tête au-dessus du guidon, épisode très fort. J'imagine que ce lieu, c'est un lieu qui marque et qui reste, hein, Jess ?
1: Ouais, c'est vrai qu'après Izieux, on repart pas tout à fait de la même manière. Hein. J'étais profondément chamboulée et tellement émue par toutes les personnes qui travaillent, qui œuvrent au devoir de mémoire. Donc à la maison d'Izieux, j'avais rencontré Christelle Butti. Et vraiment, j'avais l'impression qu'elle me parlait de tous ces enfants, en fait, qui ont été raflés et tués. à la maison Guizieux, qu'elles m'ont parlé comme si c'était ses petits cousins, quoi, ses petits frères. C'était vraiment, vraiment puissant.
0: Ça devait être très fort.
1: Mais il faut tout de même repartir à ce moment-là pour poursuivre l'itinéraire via Rona. J'avais laissé Roman à Belay, dans la gastronomie de Belay. Donc voilà, il fallait repartir la retrouver et le voyage continue. Donc je crois que pédaler après ce stop m'a permis de transformer aussi l'émotion un petit peu. Bien sûr, je suis restée un petit peu fébrile longtemps, mais je sais qu'il faut aussi laisser de la place à autre chose maintenant.
0: Laisser la place à la suite du parcours, ouais, de l'itinéraire. Et justement, la prochaine étape, il me semble que c'est celle de Grosnay-la-Balme-les-Grottes, qui vous invite à faire le tour du village de Brangue pour profiter d'un superbe panorama. C'est ça, Jess ?
1: Ouais, c'est ça. Bah, puis à Brangue, bah oui, c'était une étape vraiment sympa, toute cyclable, avec des super points de vue sur le Rhône et les massifs autour. On retrouve le plaisir simple de pédaler. C'est toujours hyper agréable, ah ouais. Quoi, en fait, pédaler dans cette France agricole aussi. À Brangue, c'est assez agricole. On a d'ailleurs fait un petit passage aussi par le pont de Grolet.
0: Un énième pont suspendu, du coup.
1: Exactement, t'as tout compris. Ici, on parle d'un... Ouais, c'est un pont suspendu assez impressionnant, tout de même. Et on poursuit notre chemin afin de faire donc cet arrêt dans Brangue, où c'est le maire du village qui nous a accueillis à Brangue. Donc, c'était assez, assez dingue. Il est venu nous chercher en vélo à un carrefour...
0: improbable.
1: Au milieu des champs. Donc, c'était assez dingue. Et le village, il est assez incroyable parce qu'il est lié à Stendhal et à son célèbre roman Le Rouge et Noir, en fait, il s'est passé exactement l'histoire qui se passe dans le roman Le Rouge et Noir, s'est passé à Brangue.
0: Waouh, faut le savoir. Hein.
1: Bah oui. Bah, il nous a tout expliqué, ils sont assez fiers. Non, c'est un village. J'imagine. C'est un village, c'est un tout petit village, mais c'est assez dingue comme endroit.
0: Puis vous poursuivez le long de la route de Grolet avec une petite portion de voie partagée, j'imagine moins agréable. On a eu quelques-unes dans notre parcours, mais vraiment, c'est quand même bien rare à partir de Vienne. Pour arriver à Morestel, où, là encore, un stop un peu singulier vous attend.
1: Mais oui, tu parles de la maison d'Auguste Ravier, non ?
0: Gagné !
1: Eh oui ! Auguste Ravier, c'est ce peintre oublié qui reste pourtant l'un des précurseurs de l'impressionnisme.
0: Et oui, on va vraiment de découverte en découverte sur l'itinéraire via Rona.
1: Ah bah carrément, ça c'est une certitude. Arrivé à Morestel, on comprend tout de suite le travail de cet artiste. Il a peint essentiellement cette région et il a dit lui-même que c'est la nature qui se charge d'être belle. Ce qui est assez puissant d'ailleurs, c'est que les paysages qu'il peignait sont toujours là aujourd'hui. La lumière, les couleurs, le Rhône, il ne manque rien.
0: Mais encore une fois, le voyage vous rappelle, il faut remonter en selle, direction les grottes de la Balme.
1: Donc de Morestel à la Balme-les-Grottes, c'est 50 km de l'odeur des champs aux entrailles de la terre. On passe de la peinture, de la lumière, à l'intérieur de la terre. Les formes, les couleurs, les colonnes, les hauts plafonds et les petites entrailles.
0: Des grottes de la Balme.
1: Eh oui, je me souviens avoir vécu ça comme une plongée dans une autre forme de mémoire, finalement.
0: Une mémoire beaucoup plus ancienne encore, oui.
1: Oui, mais je pense qu'on peut réellement parler d'une immersion dans l'histoire, là. J'ai été marquée par cette magie, la magie d'un lieu habité depuis la préhistoire.
0: Et en sortant, vous retrouvez la surface, vous reprenez encore une fois vos vélos moustaches d'ailleurs, mais vous vous accordez tout de même une pause.
1: Eh oui, à Crémieux. Une cité magnifique, avec des ruelles, ses pierres, son histoire. Je me répète, mais chaque étape a vraiment sa propre identité sur Via Rona. Là-bas, on pique-nique, on découvre les rues médiévales, on rencontre des habitantes.
0: Et petit à petit, vous commencez à vous rapprocher de Lyon.
1: Eh oui, parce que tous les chemins mènent à la confluence de l'Ain et du Rhône, finalement. J'adore pédaler sur cet itinéraire. Vraiment, ça a été une expérience de fou. Mmh. Je me rappelle m'être dit que je pourrais encore parcourir des kilomètres et des kilomètres. La France que je découvre est si verte.
0: Et ça tombe bien, parce que le périple est loin d'être terminé. Mais arrive un moment un peu particulier dans ce voyage à vélo.
6: Alors aujourd'hui, j'ai une petite annonce à te faire. Je suis pas seule. Salut toi ! Mais qui est donc cette nouvelle personne qui écrit sur tes jolies pages ? Eh bien, je te présente Caro, une amie. Ça t'embête pas d'ailleurs si je lui laisse quelques lignes pour se présenter ?
0: Ça me fait tout drôle de t'écrire. Roman m'a beaucoup parlé de toutes vos aventures et j'ai hâte de partager avec toi la suite.
6: Ah oui, parce que je t'ai pas dit, mais en fait, j'ai un truc à t'avouer, Carnet. C'est la dernière fois qu'on discute tous les deux. Mon aventure via Rona prendra fin à Lyon, officiellement, tout à l'heure. Je fais qu'une seule partie de l'itinéraire, en fait. Bah oui,
4: Pas obligé de faire les 800 km de la Vierona pour vivre l'expérience.
1: Eh oui, le carnet change de selle. Et je reprends l'aventure avec toi, Caro. Et j'ai une petite proposition d'ailleurs, Caro. Est-ce que ce serait pas le moment parfait pour se dégourdir les jambes et les oreilles dans cette émission ?
0: T'as pas tort, ouais. Avec une pensée toute particulière pour Roman, parce qu'on a beaucoup dansé sur cette musique ensemble. Et peut-être, bon, j'avoue que ça peut paraître vraiment, vraiment cliché, mais elle colle finalement très bien à cette aventure Vierona. Voyage, voyage, désirless.
1: Yeah.
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1: Donc on est de retour sur Globule Radio et je suis toujours avec Caroline. Ça va, Caro?
3: Carrément. Et toi, ça va?
1: Bah au top. Hein. Je suis ravie de parler de cette aventure du podcast La tête au-dessus du guidon, d'en parler à toutes les radios de Aura FM. Et vous nous écoutez peut-être sur le 90.5 FM dans la vallée de Chamonix ou depuis notre site internet globule.chamonix.radio.
3: Ou encore depuis notre application mobile Globule Radio. Et exceptionnellement, comme tu l'as dit, nous sommes aussi sur les antennes des radios associatives Auvergne-Rhône-Alpes, la fédération qui permet l'organisation de ce programme spécial.
1: Et oui, je le rappelle, aujourd'hui c'est une émission un peu particulière, une émission qui s'appelle Aura des pâquerettes, puisqu'on revient sur notre aventure via Rhône avec Globule Radio.
3: Aventure qu'on a transformée en podcast pour que vous la partagiez avec nous. Déjà plus d'une vingtaine d'épisodes de La tête au-dessus du guidon sont disponibles sur globule.chamonix.radio et sur toutes les plateformes d'écoute.
1: Et un épisode inédit est à découvrir deux fois par mois, le jeudi.
3: Pour celles et ceux qui nous rejoignent à l'instant, bienvenue déjà. Mais surtout, je rappelle le concept de l'émission du jour, retracer notre voyage sur Via Rhône.
1: Entre nos ressentis, nos souvenirs et des extraits du podcast La tête au-dessus du guidon. Et juste avant cette pause musicale, on arrivait à un moment charnière du parcours. Romane s'arrête à Lyon.
3: Et moi, je reprends le relais pour la suite.
1: Mais avant de repartir, il y a quand même eu une étape importante. Lyon. Une pause de deux épisodes. Le temps de découvrir la ville autrement. À vélo, toujours, bien entendu. Et c'est l'occasion de traverser des quartiers bien différents.
3: De Miribel-Jonage jusqu'aux pentes de la Croix-Rousse.
1: Avec toute cette histoire des canuts, ces ouvriers de la soie.
3: Les murs, le street art, les ruelles, tout raconte quelque chose dans la ville des Lumières.
1: Et puis, il y a aussi le quartier de Confluence.
3: Un endroit complètement transformé.
1: Où on voit comment la ville s'est réinventée autour du Rhône.
3: Mais une fois cette parenthèse lyonnaise refermée,
1: on remonte en selle.
3: Toutes les deux cette fois.
1: Direction le sud.
3: Prochaine étape,
1: Saint-Romain-en-Galles, Vienne à Sablon.
3: Et aujourd'hui, c'est le grand départ pour Vienne. Bon, avant que tu me poses la question, non, on ne va pas pédaler jusqu'en Autriche. Vienne en Isère.
4: Moi aussi, je me suis fait avoir.
3: Le nom fait voyager, hein. Et je peux t'assurer d'une chose, Carné, t'es pas au bout de tes surprises.
5: Oh, wow, regarde.
6: Waouh.
5: Oh, le truc de fou.
6: Mais un temple au plein milieu, là.
5: En plein milieu de la place, quoi.
6: Et bim.
5: Et bim.
3: Un bout de Rome, en plein cœur de Vienne. Si tu pouvais voir ces colonnes immenses, Carné, ça t'emboucherait un coin.
5: Je me demande un temple de quoi ça.
6: Mais il date de quand?
5: Surtout pas.
3: Je suis donc allée demander à la barmaid du café, justement. Et elle m'a confié que ce monument a été construit entre 20 et 10 avant JC, sous le règne d'Auguste. D'où le nom de l'édifice, du coup.
1: C'est un véritable musée à ciel ouvert. Mais c'est vraiment au petit matin que Vienne s'est révélée à nous. Tu te souviens, Caro?
3: Ouais.
1: On a traversé le Rhône et remonté 2000 ans d'histoire en quelques coups de pédale. Voilà, c'était bien. Par contre, l'arrivée à Vienne, c'était un petit peu sketchy quand même, hein, si tu peux t'en souvenir. En fait, pour vous expliquer, parce qu'on vous a dit qu'on vous parlerait quand même un petit peu de nos mésaventures, et pour l'instant, tout semble idyllique.
3: C'est vrai.
1: Et tout était très idyllique. Mais c'est vrai qu'avec des vélos électriques, donc Moustache nous fournit des vélos électriques, c'est déjà formidable, mais ces vélos sont lourds. On avait nos sacoches accrochées avec notre matériel d'enregistrement. Et là, donc, on descend du train à Vienne, ascenseur en panne. Et là, on regarde, alors on cherche, on se dit que forcément, on n'a pas compris un truc. Et
3: on est allé voir de l'autre côté de la gare s'il n'y avait pas une autre sortie. Non.
1: Non. Donc là, on regarde, on lève les yeux, je nous revois en bas des marches d'escalier avec cette... je sais pas, il y avait une volée d'escalier.
3: Il y avait deux escaliers.
1: Il y avait deux volées, ouais.
3: Oh là là là là.
1: Donc voilà. Donc là, il a fallu porter nos vélos jusqu'en haut.
3: C'est ça. On s'est fait les biscottos à vélo, finalement. C'est assez original, quand même.
1: C'est assez original, plutôt que les mollets. mais sinon, c'est vrai que Vienne, c'était un véritable musée à ciel ouvert, quoi. C'était vraiment chouette.
3: Grâce aux nombreuses années de recherche, on sait que les premiers niveaux d'occupation remontent à la seconde moitié du 1er siècle avant Jésus-Christ. Et que ce quartier n'a cessé d'évoluer jusqu'à la fin du 3e siècle après Jésus-Christ. C'est tout ce passé-là que je sens encore sous mes pieds quand je me promène dans cette ville. À chaque coin de rue, pouf, on tombe sur un morceau de ce passé. Et tomber, ce n'est pas qu'une expression, c'est le mot juste. Tout ce qu'on connaît aujourd'hui du site archéologique de Saint-Romain-en-Galles, eh bien, on est littéralement tombé dessus, par hasard. Tu sais comment, Carnet ? Grâce au projet de construction d'un nouveau lycée. Tu te rends compte ? Au début, l'établissement devait voir le jour rive gauche. Mais c'était un peu trop compliqué de construire quoi que ce soit là-bas. C'est beaucoup trop escarpé et les collines bloquent tout. Alors, on a décidé de l'installer sur la rive droite. Et c'est là que l'histoire a refait surface. À chaque coup de pelleteuse, pouf, un vestige important, comme ça. Les constructeurs ont dû reculer et déplacer le chantier plusieurs fois. Dès qu'ils creusaient, ils tombaient sur un morceau d'histoire. Pour la petite anecdote, c'est comme ça qu'est réapparue la maison du dieu océan. Tu sais, celle dont on voit encore les grandes colonnes blanches du haut du belvédère. Aujourd'hui, d'ici, on devine à peine le lycée, caché derrière un rideau d'arbres. Mais attention, il n'a pas été implanté n'importe où non plus. 4 mètres plus bas, sous ses fondations, se cache une domus de 5000 mètres carrés. Une domus carnée, c'était la demeure des familles romaines aisées. De vastes pièces, des sols de mosaïques, des bassins, des bains privés, des lieux de réception, un vrai luxe antique. Et encore Carnet, ce n'est qu'une parmi tant d'autres. Des domus, ici, il y en a plusieurs sous nos pieds. La plus petite, 500 mètres carrés quand même, c'est celle des 5 mosaïques. Et chaque été, le musée y remet les mosaïques originales pour que les visiteurs, comme toi et moi, puissent admirer leurs pavements colorés et plonger dans l'ambiance d'une maison romaine. Je trouve ça hallucinant. C'est hallucinant quand même d'imaginer que tout ça dormait à quelques mètres sous nos pieds depuis 2000 ans. Un peu bouche bée, je reste un instant en haut, face aux vestiges. Le temps paraît comme suspendu, et les mots de l'archéologue résonnent dans ma tête.
0: Et on est dans un entretemps qui nous permet d'avoir des fenêtres sur le passé, puis peut-être sur l'avenir aussi, parce que quand on a un beau lieu comme ça, on se dit qu'il y a encore des choses à construire et inventer.
3: Des choses à inventer, eh bien, ça tombe bien, Carnet. Parce que le voyage est loin d'être terminé.
1: Ce voyage, donc notre aventure via Rona, ne touche pas encore à sa fin, loin de là. De Vienne, nous avons ensuite pédalé jusqu'à l'île du Beurre, on en a déjà parlé un petit peu tout à l'heure, en passant par l'île de la Chèvre, avec une quête un peu personnelle en tête, observer l'animal emblématique du secteur, le castor.
3: Ah oui, le castor, ça, bon... Spoiler alerte, on l'a pas trouvé en plus.
1: Si, moi je l'ai vu à la fin.
3: C'est vrai que tu l'as vu à la fin, mais pas sur ce parti.
1: Mais pas sur ce
3: Mais c'est vrai que cette carte, oui, c'est une quête personnelle que tu as achevée finalement. Mais autant
1: oui.
3: Pour moi.
1: Ouais.
3: Mais après avoir traversé moult et moult ponts suspendus,
1: découvert des lieux inattendus comme ce musée caché dans une ancienne chapelle,
3: rencontré des cyclistes passionnés, amoureux de leur territoire et riches en anecdotes.
7: Ils ont mis quoi, vous avez dit ? Pardon, excusez-moi, j'écoute.
8: Il y a des corps momifiés.
9: Il y a des corps momifiés
7: oui.
9: Dans ce truc-là.
7: Ah bon ?
10: Oui.
7: C'est vrai ?
10: Oui.
7: Mais dans les murs ou tu les vois ?
9: Non, mais c'est... Mais, je sais pas, quand on visite le musée, à un moment, on voit l'alcool. Alors, c'est peut-être ça, on est là d'en haut, là, on voit. Il y a tout un tas de corps qui sont droits, en fait. Debout, mais très serrés. Et ils ne savent pas s'ils ont mis là à cause d'une pandémie. Comme ça que ça ne peut pas.
7: Wow. Vous l'avez déjà visité ?
9: Ouais.
7: Mais ça doit être trop bizarre.
11: Qu'est-ce qui est venu, celle ça ? Le boyou patrouva ?
7: Ça veut dire quoi ? Qu'est-ce que ça veut dire ?
11: Qu'est-ce que vous êtes venu chercher ? Vous ne pouvez pas le trouver ?
1: Ouais, on a ri. Hein. On a même navigué d'une rive à l'autre.
3: De la Drôme à l'Ardèche.
1: Puis encore de l'Ardèche à la Drôme. Et là, changement total d'ambiance. On quitte un instant les paysages sauvages pour une escale beaucoup plus gourmande.
3: Ah ouais, je vois très bien de quoi tu parles. On arrive à Tain-l'Hermitage juste après avoir traversé ce fameux pont suspendu, justement, avec le Rhône en contrebas.
1: Et juste là, posé entre fleuve et coteau, on découvre la cité du chocolat Valrhona. Franchement, c'est une expérience à part entière.
3: Un peu comme une pause sensorielle au milieu du voyage, ouais.
1: Ouais, complètement. On passe de l'effort physique à quelque chose de très... contemplatif. Déjà, il y a cette odeur de chocolat dès l'entrée. Et puis, tout est pensé pour éveiller les sens.
3: Et on n'est pas juste dans la dégustation. On en apprend vraiment sur l'histoire du cacao. On découvre les origines, les routes commerciales, les transformations et surtout les différentes étapes de fabrication. J'ai un souvenir très précis du moment où on voit le chocolat être travaillé en direct.
1: L'enrobage, oui, c'est fascinant. Tu regardes les gestes, les textures et t'as presque l'impression de goûter avec les yeux avant même de passer à la dégustation.
3: Et à cette surprise, les fameuses couleurs du chocolat.
1: Oui, noir, lait, blanc et le blanc dulcé. Celui-là, il intrigue tout le monde.
3: C'est vrai que ça passe un peu, ça casse un peu les repères et ça correspond bien à l'esprit du lieu. Apprendre, mais aussi être surprise en fait.
1: Exactement. Et dans un voyage comme Viarona, ça fait du bien aussi ces moments-là, des pauses où on ralentit autrement, où on explore avec les sens plutôt qu'avec les jambes.
3: Une autre manière de voyager finalement. J'ai dû rester plantée là au moins 5 bonnes minutes, sans bouger, juste à regarder le chocolat couler. Et une fois sortie de cette tranche chocolatée, on arrive dans le carré des sens. Ici, on développe absolument tout. La vue, le toucher, l'odorat, l'ouïe et le goût. Tu peux même t'asseoir dans des bulles sonores. Il y a des sortes d'œufs de Pâques géants pour écouter les sons du chocolat et de la pâtisserie. Le fouet qui bat la mousse au chocolat. La cabosse qui tombe de l'arbre. Tous ces petits bruits qui donnent faim rien qu'en les entendant. Mais surtout, tu commences la dégustation.
8: Et ça, j'avoue, c'est un peu ma partie préférée quand même.
3: Avec deux chocolats au lait. Histoire de comparer les saveurs, quoi. Partout, des machines. Ça tourne, ça broie, ça malaxe. On est vraiment au cœur de la fabrication. Et juste à côté, tu peux même voir une petite démonstration d'enrobage. Une mini-ligne qui reprend exactement le principe des grandes lignes de la chocolaterie, juste à côté. Les bonbons passent sous un rideau de chocolat et pouf, un bonbon au chocolat à la praline. Je ne le savais pas, Carnet, mais à deux pas de la cité du chocolat, il y a l'école du grand chocolat. C'est là que les professionnels, les curieux et les passionnés viennent se former comme des apprentis maîtres chocolatiers. 17h, à la sortie sur le parking à vélo. Ah, Carnet, j'aurais pu rester ici des heures. Notre périple

0: et voix des guides, d'habitantes, d'historiennes ou de passionnés du patrimoine local.
1: Et le vent sur les berges du Rhône aussi. Le Rhône n'est pas seulement un fleuve, hein, c'est une colonne vertébrale culturelle, économique et écologique qui relie les territoires. Il est au cœur de notre projet et est rapidement devenu un espace narratif et un vecteur d'imaginaire.
0: C'est vrai que le Rhône, c'est aussi un personnage dans ce podcast. C'est vraiment le lien entre les habitantes, le fleuve et les enjeux contemporains. Entre la biodiversité, le climat, la culture ou même le développement durable finalement.
1: La tête au-dessus du guidon est finalement un podcast sur le voyage, mais surtout sur la manière d'habiter les territoires. Une invitation à ralentir, à écouter, à redécouvrir le Rhône, autrement, à hauteur de vélo et surtout à hauteur d'oreille.
0: Merci à Aura FM, la Fédération des radios associatives Auvergne-Rhône-Alpes, de nous avoir permis de partager ce voyage avec vous aujourd'hui.
1: Et d'avoir rendu possible cette émission spéciale.
0: Et si vous souhaitez prolonger l'aventure de la tête au-dessus du guidon avec nous,
1: restez à l'affût sur globule.chamonix.radio. Et on se quitte, bien sûr, à bicyclette avec Yves Montand.

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0: Bienvenue dans le Petit Mac de La Paz, avril, mai, juin 2026. Au sommaire de ce Petit Mac, l'arrivée de Johanna et d'Ali Noé au service à la personne. Des soirées autour du tri des déchets en partenariat avec la CCRV Royan-Vercors qui auront lieu dans le Royan et dans le Vercors. La location de vélos à assistance électrique avec Patrick. Les ateliers picturaux et leur exposition à Active Royan. Mom en jeu par Vanessa. L'Assemblée Générale du Centre Social avec Séverine. L'exposition Racisme Invisible avec Séverine. Tous dehors avec Patrick. Les séjours de l'été avec Guillaume. Le spectacle Petite Enfance avec Patrick. La soirée pyjama avec Patricia. L'habitat inclusif avec Anne et le projet de réaménagement de la cour du centre social avec ETC et Patricia. L'arrivée de Johanna et d'Ali Noé au service à la personne.
1: Bonjour. Donc je m'appelle Johanna Andrea Maniza, je suis la nouvelle coordinatrice du service aux personnes à La Paz depuis mi-janvier.
2: Et d'où est-ce que tu arrives et quel est ton parcours pour atterrir sur ce poste de coordinatrice du service à la personne ?
1: Eh bien, j'arrive depuis pas si longtemps dans le Royan-Vercors. Ça fait un gros 6 mois que je suis dans le coin. Et avant, j'ai un parcours de coordination dans le social et l'urgence sociale. J'ai passé un petit moment à Paris comme coordinatrice des maraudes au SAMU social de Paris. Donc, les maraudes, c'est les actions en direction des personnes sans domicile. Là, je retrouve des choses proches de ce que j'ai pu faire avant, de coordonner des interventions à domicile chez les gens, sauf que là, maintenant, les gens sont chez eux et on travaille autour de les accompagner à vivre au mieux chez eux quand ils sont en perte d'autonomie ou en situation de handicap.
2: Et qu'est-ce qui te plaît ou qu'est-ce que tu remarques dans ce poste que tu viens de prendre depuis quelques mois ?
1: C'est un chouette poste parce que ça permet de tout de suite rentrer dans le bain de la vie du territoire, à la fois au contact des particuliers employeurs que le service aux personnes accompagne, donc les personnes âgées ou en situation de handicap qui ont besoin d'aide, on va directement chez elles pour mettre en place les dossiers, on se rencontre, on est en lien aussi au quotidien avec leurs familles, leurs proches pour essayer de répondre au mieux à leurs besoins. Et puis on coordonne aussi les aides à domicile qui sont aussi pour la plupart des personnes qui vivent sur le territoire et voilà, ça fait une petite un petit monde à coordonner et c'est chouette de pouvoir se sentir au service de ce territoire sur les différentes actions que porte le SAP.
2: Une chose qui est importante dans le service aux personnes, c'est notamment le portage de repas. Toi, Ali Noé, tu arrives aussi sur un poste de portage de repas ?
3: Oui, exactement. C'est la deuxième semaine que je découvre ce nouvel emploi. Et je découvre le côté social avec les personnes âgées ou les personnes handicapées. Et ouais, c'est agréable d'avoir un peu de social dans la région et de découvrir un peu le territoire.
2: Qu'est-ce qui t'a donné envie de postuler à ce poste ?
3: J'étais livreur Amazon avant. Et au niveau des tournées, c'était pas la même chose. Il n'y avait pas de social, c'était vachement labour. Et là, c'est bien plus tranquille et plus social, ouais.
2: Comment ça se passe une journée pour toi au portage de repas ? Comment ça s'organise ?
3: Y a déjà la préparation en amont de la tournée, où on prépare chaque repas pour chaque bénéficiaire. Et après la préparation, on entame la tournée toute la journée. Et on a une tournée prédéfinie qu'on répète toute la semaine. On a une grande tournée et une petite tournée, car la tournée entière est divisée sur 2 jours. Et puis voilà.
2: Qu'est-ce qui te surprend, toi, dans ce travail de portage de repas ? Est-ce que tu t'attendais à ça en rentrant chez les personnes âgées ? Est-ce que tu as le temps de prendre un peu de temps avec elles ?
3: Oui, justement, ouais, c'est le côté social où on ne livre pas juste le repas, on prend le temps de parler du beau temps, de qu'est-ce qu'ils ont fait dans la journée, de qu'est-ce qu'ils prévoient de faire. Puis ouais, en général, ils aiment bien prendre ce temps-là au moment où on livre le repas, ouais.
2: Et autre chose qui est important dans ce service aux personnes, c'est aussi l'organisation d'un forum. Est-ce que tu peux nous en dire deux mots, Johanna ?
1: Alors, c'est la CPTS du Royan-Vercors qui organise le forum santé et domicile qui aura lieu le samedi 25 avril et où vont se rassembler plein d'acteurs du territoire qui travaillent autour de la question du maintien à domicile et de pouvoir mettre en place des choses pour que les personnes puissent rester chez elles le plus longtemps possible et dans les meilleures conditions. Donc voilà, on y invite toutes les personnes concernées et ou leurs familles, leurs aidants et aussi les aides à domicile, les personnes intéressées par le sujet. Il y aura plein d'ateliers, de conférences et de stands et notamment le service aux personnes tiendra un stand pour présenter ces différentes propositions.
2: C'est donc le 25 avril à la salle de la parenthèse à Saint-Jean.
1: C'est ça, de 10h à 17h.
2: Et c'est donc tout public, tout le monde peut venir.
1: Oui, tout à fait. Je pense que ce sera assez pédagogique sur plein de sujets. Il y aura des choses relativement drôles, simulateurs de vieillissement, ateliers prévention, pour aussi se mettre à la place des personnes qui sont en perte d'autonomie et pouvoir les accompagner au mieux quand c'est ses grands-parents, son frère ou la personne chez qui on est employé, par exemple. Des soirées autour du tri des déchets en partenariat avec la CCRV Royan-Vercors qui auront lieu dans le Royan et dans le Vercors. Et bonjour, donc c'est Patricia qui est de retour au centre social. Je vais vous parler en fait d'un projet qui a eu lieu surtout 2025 avec la CITRAD où Vox Populi a répondu à un appel à projet et a réalisé un film autour du tri des déchets qui s'intitule Zoom sur les déchets en Royan-Vercors. L'idée c'était que on est bien conscient en fait que on n'est pas un territoire qui trie convenablement et que c'est un peu pour ça qu'on a une redevance d'ordures ménagères élevée et que on s'est dit en fait si chacun mettait du sien et se mettait à trier convenablement ça pourrait payer aussi au bout avec une facture moins élevée. Donc c'est un film qui est quand même plutôt axé sur les déchets et comment trier, vu que ça a été fait un petit peu en vase clos avec la CITRAD. Le 24 avril, une soirée est organisée à la salle de la parenthèse pour la diffusion du film et une discussion avec les habitants en fait sur les bons gestes de tri et puis peut-être aussi pour essayer de trouver des solutions tous ensemble. Et cette soirée en fait aura aussi lieu le vendredi 29 mai à La Chapelle en Vercors, pareil projection du film et discussion. Donc c'est un projet qu'on mène en partenariat aujourd'hui avec la communauté de communes. Le vendredi 24 avril à 19h30 à la salle de la parenthèse à Saint-Jean-Royan et le vendredi 29 mai à 19h30 à la chapelle en Vercors à la salle des associations. La location de vélos à assistance électrique avec Patrick.
4: Je vous rappelle que nous vous proposons le service Garavelec au centre social. Donc, c'est la location longue durée de vélos à assistance électrique. Donc, c'est des locations à partir de 3 mois et jusqu'à un an maximum. Actuellement, donc, on est en saison haute. Donc, c'est 75€ pour 3 mois et ça va jusqu'à 210€ pour l'année complète. Voilà, donc nous avons quelques vélos là actuellement disponibles, donc n'hésitez pas à nous contacter au centre social à l'adresse mail rpe@cslapaz.fr ou au numéro de téléphone 04 75 47 76 55. Et nous avons eu d'ailleurs quelques nouveaux vélos qui ont été financés par le programme Leader et la communauté de communes Royan-Vercors.
2: Mmh.
0: Les ateliers picturaux et leur exposition à Active-Royan. Les ateliers picturaux du centre social La Paz organisent une exposition sur le thème art et matière à Active-Royan du 28 avril au 15 mai. Venez découvrir les chefs-d'œuvre de nos artistes du centre social La Paz. L'exposition sera visible aux horaires d'ouverture d'Active-Royan. Moment jeu par Vanessa.
5: Alors, je vais vous parler de Moment jeu. C'est un événement qui a été créé l'année dernière, donc première édition. Un événement, en fait, pour tous les acteurs enfance, petite enfance du centre social. En fait, on s'est rendu compte qu'on travaillait en parallèle, mais qu'il y avait peu de liens entre les services. Et donc, on a imaginé une matinée un peu rallongée avec un pique-nique pour que les acteurs enfance, petite enfance puissent se croiser, participer à des ateliers ensemble. Donc ça comprend les acteurs donc enfance, petite enfance du relais assistant maternel. Les assistantes maternelles sont invitées à participer. Des bénévoles, les salariés de l'accueil de loisirs, des crèches, du lieu d'accueil enfants-parents. Et voilà, l'idée, c'était de créer du lien entre les acteurs enfance-petite enfance du secteur. Et donc, cette année, nous réitérons l'expérience. Donc, tous les enfants qui participent aux accueils de loisirs le 20 mai se verront proposer donc des activités. Il y a une thématique en général, donc plutôt les droits de l'enfant, et plein d'ateliers sont proposés en lien avec la thématique, adaptés à l'âge de l'enfant. Donc ça peut être des lectures, des ateliers un peu plus snooze Hélène pour permettre aussi aux tout petits de profiter de ce moment-là, de la motricité, des ateliers artistiques. On a aussi invité l'année dernière la radio, donc Céline qui a pu participer et faire travailler un peu les enfants sur le discours, sur la prise de son, découvrir un petit peu cet outil qui est la radio. Et donc cette année, Radio Royan est encore invité. On essaie aussi d'élargir un petit peu avec l'intervention de la médiathèque. Donc voilà, c'est histoire de créer du lien entre les acteurs associatifs et autres du secteur.
0: L'Assemblée Générale du Centre Social avec Séverine.
6: Bonjour, Séverine, directrice du Centre Social. Je viens vous parler ce matin de l'Assemblée Générale. L'Assemblée Générale, comme vous le savez, c'est un moment fort d'une association qui permet de faire un point sur toutes les actions passées l'année dernière, donc en 2025, de faire un état des comptes aussi, et de se projeter sur l'année 2026 avec un rapport d'orientation. C'est le moment de se croiser tous, c'est-à-dire l'Assemblée Générale est ouverte à tous, aux habitants, aux adhérents, aux salariés et aux partenaires. Et à La Paz, nous essayons de faire un temps un peu ludique et festif, pour pas que ce soit trop protocolaire. C'est aussi le moment où vous pouvez vous présenter pour intégrer le conseil d'administration et prendre part aux orientations du centre social, qui est une structure importante sur le territoire du Royan-Vercors. Pour cette année 2026, le bénévolat sera mis à l'honneur et en avant. Le centre social regroupe plein de bénévoles sur les transports partagés, aux ateliers picturaux, dans diverses activités, ateliers de français. On a envie de mettre en avant le bénévolat qui est essentiel dans nos structures et qui représente plus de 7000 heures sur l'année, ce qui est énorme. Donc l'Assemblée Générale, c'est le mercredi 27 mai à 18h30 dans la cour du centre social. Donc venez voir, venez jouer, venez découvrir.
0: L'exposition Racisme invisible avec Séverine.
6: Ça part d'un constat. Donc un groupe se réunit depuis plus d'un an sur la thématique du racisme et des discriminations dans nos territoires. Ce sont des habitants du collectif citoyen, des structures d'animation de la vie sociale, donc le centre social et les deux EVS, Vertapop et Active Royan, des associations sportives, la médiathèque, le collège et les écoles, à travers le TER, qui se réunissent pour essayer de voir comment est-ce qu'on peut travailler cette question du racisme dans nos campagnes. Parce qu'il est présent, bien souvent sans qu'il soit nommé. Souvent, ce sont, on dit c'est de la plaisanterie, c'est banalisé dans les familles, dans les discussions entre copains, les ados, les enfants. Et du coup, ça n'est pas pointé du doigt comme étant du racisme ou des discriminations. Et c'est cela qu'on dénonce et qu'on souhaite dénoncer. Et donc, à partir de ce travail-là, on fait venir l'exposition qui a été réalisée par Radio Saint-Féréol et qui traite de ce sujet. Racisme invisible, l'ordinaire dans la vallée. Ce sont donc des portraits de personnes qui ont été victimes de racisme, qui racontent leur quotidien sous forme de témoignages à écouter au casque. Donc cette exposition sonore sera itinérante. Elle sera présente au Collège Malaussanne à destination des collégiens du 24 avril au 11 mai. Ensuite, elle partira au Collège de la Chapelle et à la médiathèque de la Chapelle du 11 mai au 22 mai. Et le 22 mai, elle revient au centre social jusqu'au 5 juin. Donc venez voir l'exposition au sein du centre social du 22 mai au 5 juin. Si vous ne pouvez pas venir, elle est également écoutable en ligne sur le site de Radio Saint-Féréol. Sur le moteur de recherche, vous tapez Radio Saint-Féréol, exposition Racisme invisible et vous tomberez directement sur la page. Cette exposition sera accompagnée de médiations. Donc conjointement réalisé par Radio Saint-Féréol et Radio Royan-Vercors. Médiation à destination des collégiens le 4 mai, dans le cadre de l'exposition au collège, et le 26 mai et 27 mai au sein du centre social.
2: Il était évident pour nous, en tant que radio associative, de nous associer à Radio Saint-Féréol pour les médiations autour de cette exposition sur le racisme invisible dans la vallée de la Drôme, mais en faisant un écho avec notre territoire. Et du coup, l'équipe de Radio Saint-Féréol va animer au collège les ateliers, mais pour le centre social La Paz, on s'associe. Et donc, on va faire des animations avec les enfants le matin du 27 mai et avec les adolescents de Active Royan le 27 mai après-midi. Et pour le 26 mai, on propose un plateau radio. Donc on sortira, c'est l'occasion de sortir notre studio mobile dans la cour du centre social La Paz. Mardi 26 mai à 18h30 dans la cour du centre social de La Paz, un plateau radio autour du racisme invisible, racisme ordinaire dans le Royan. L'occasion donc de faire un écho. Il y aura sur le plateau les deux membres de l'équipe de Radio Saint-Féréol qui a réalisé cette expo et des habitants et habitantes du territoire qui raconteront leur réalité à elles et à eux, sachant qu'il y a une dynamique autour de ces questions-là déjà présente sur notre territoire, donc c'est l'occasion de fusionner tout ça. Donc venez boire l'apéro et écouter les prises de parole autour de cette question de racisme.
0: Tous dehors avec Patrick.
4: Bonjour, c'est Patrick du Relais Petite Enfance. Comme chaque année, nous allons faire l'action Tous dehors à Saint-Julien-Vercors, à la crèche Les Vercoquins. Tous dehors, c'est une demi-journée d'animation enfants-parents pour les enfants de moins de 6 ans. C'est ouvert à tous. Et on propose des animations pour que les parents et les enfants puissent vivre des moments sympathiques ensemble. Donc ce sera cette année entre 10h et 13h30, on change un peu par rapport aux années précédentes. Donc à partir de 10h, il y aura un accueil avec des jeux dans la cour et des jeux de sable. On fera une petite balade pour aller écouter les croque-comptines nous raconter des histoires dans la forêt. Et après ça, nous ferons un grand pique-nique partagé avec les parents et les enfants. C'est gratuit, c'est pas besoin de s'inscrire, il suffit d'être là, donc le samedi 13 juin, à partir de 10h, au Vercoquin, à Saint-Julien-en-Vercors.
0: Les séjours de l'été avec Guillaume.
7: Et Guillaume, coordinateur enfance au centre social. Cet été, plusieurs propositions de séjours, des séjours pour les enfants de 4 à 11 ans, 2-3 à 6 jours en fonction de l'âge des enfants, plusieurs projets, plusieurs thématiques, des séjours en collaboration avec la Fédé des centres sociaux, avec Active Royan et aussi avec l'espace social et culturel du DIWA. On a un séjour plutôt thématique magie pour démarrer l'été pour les 8-11 ans, des séjours pour les plus petits à la découverte des séjours sous tente, 2-3 jours pour cela. Séjour de 5 jours à la ferme, à Châtelus, un séjour avec la Fédération des centres sociaux où plusieurs structures se rencontrent pour créer le séjour des enfants. C'est eux qui créent tout le contenu et ils peuvent aussi discuter des règles de communes et puis les mettre en place ensemble avec l'équipe d'animation. Mais c'est un séjour qui est vraiment axé sur la décision du public pour aider les enfants à grandir et autant dans une vie personnelle que aussi démocratique pour des décisions collectives en groupe. Et un séjour au Grand Bornand pour clôturer l'été au Festival au Bonheur des Mômes. Et cette année, on part aussi en parallèle, pas forcément tout le temps ensemble dans le projet, mais on sera sur le même lieu d'hébergement avec des plus jeunes d'Active Royan, un groupe de jeunes à l'initiative qui veulent continuer un petit peu d'aller sur ce séjour plutôt culturel sur un festival et qui ont rencontré les animateurs d'Active Royan et qui montent un projet ensemble aussi autour de ce séjour. Donc on sera au même lieu d'hébergement, nous, pour une proposition pour les 7-11 ans sur un séjour de 5 jours pour en prendre plein les yeux autant sur l'espace montagnard, mais aussi sur tout ce qui est spectacle, art du vivant. Les inscriptions auront lieu à partir du mois de mai, j'ai pas la date exacte. Ces jours sont souvent assez prisés, donc pas hésiter à faire les démarches dès qu'on a l'information. Des modalités d'inscription qui changent aussi sur l'accueil de loisirs, parce qu'on ouvre l'accueil de loisirs sur un mois et demi l'été, 6 semaines d'ouverture entre Saint-Jean et Saint-Laurent. On accueille les enfants de 3 à 11 ans sur les deux accueils de loisirs avec plusieurs thématiques d'activités, mais aussi pour les plus grands, des choix dans leurs loisirs et des décisions collectives prises pour que ça corresponde plus à leurs envies. Donc les informations arriveront plutôt mi-mai. Des inscriptions avec des modalités un peu plus rigides, je vais dire. Je ne sais pas si c'est le bon mot, on verra après. Avec une clôture des inscriptions 2 semaines avant l'ouverture du mois de juillet et pareil au mois d'août, des clôtures d'inscription qui arrivent plus tôt pour pouvoir éviter les changements nous de notre côté. Donc renseignez-vous bien sur les modalités d'inscription qui ont changé pour cette année et notamment pour cet été.
0: Le spectacle Petite Enfance avec Patrick.
4: Mercredi 24 juin, un spectacle Petite Enfance, donc pour les moins de 6 ans, est proposé à La Chapelle en Vercors. Donc il y aura, comme d'habitude, 3 séances à 9h, 10h et 11h. Ça sera sur réservation. Et le spectacle, cette fois-ci, s'appelle Viens, on y va. C'est la compagnie Iska qui propose ce spectacle. C'est la même compagnie qui était venue faire Danse ta couleur à Saint-Nazaire il y a 2 ans. Et là, c'est un spectacle, donc c'est pas uniquement danse, ce coup-ci, c'est de la danse et du chant, et c'est sur un voyage autour du monde, voilà. Donc c'est pour les petits, avec leurs parents ou avec leurs assistantes maternelles. Ça se passera à La Chapelle en Vercors, le mercredi 24, séance 9h, 10h, 11h, sur réservation. Vous verrez passer les affiches, comme d'habitude, et il faudra téléphoner ou envoyer un mail pour réserver, voilà, et c'est gratuit.
5: Donc Vanessa, animatrice sur le lieu d'accueil enfants-parents Berlingot. Et donc à Saint-Laurent, donc un démarrage en septembre 2025. Un peu difficile, mais je pense comme tout démarrage d'un nouveau dispositif. Et donc là, on est très content puisque depuis la rentrée de début 2026, on a une belle fréquentation et des familles qui reviennent régulièrement et qui apprécient en tout cas ce qui se passe sur le lieu, les liens qui peuvent se créer entre les adultes, entre les enfants, avec les accueillants. Et donc, c'est toujours les mardis matins, de 8h30 à 11h30, dans la salle des associations à la mairie de Saint-Laurent. C'est donc sans inscription. Vous venez le temps que vous voulez et vous partagez un moment avec votre enfant et avec les autres personnes qui sont présentes. Et puis, on demande une participation financière qui reste libre. le montant est libre. Et j'en profite pour vous rappeler donc que Berlingot est aussi tous les vendredis sur Saint-Jean-en-Royans, au centre social, sur les mêmes horaires du 8h30 à 11h30.
0: Let's go. La soirée pyjama avec Patricia. Le collectif Chaudoudou convie toutes les familles du territoire pour des super soirées pyjama. Les soirées pyjama sont des soirées ouvertes à tous, gratuites, maximum quand même jusqu'à 6 ans pour les enfants. La prochaine soirée pyjama aura lieu le 30 juin à 19h sous le préau du centre social La Paz à Saint-Jean. Nous serons sur le thème de l'été et des vacances. Nous attendons beaucoup de familles pour clore notre année de soirée pyjama des Chaudoudous. L'habitat inclusif avec Anne.
8: L'habitat inclusif à Saint-Jean-Royans, c'est un projet qui est né en 2022, qui a été porté par la commune, avec Drôme Aménagement Habitat, qui est un bailleur social. Et donc les travaux ont commencé il y a déjà un petit moment et l'immeuble sera prêt et finalisé normalement en janvier 2027. Donc là, sur cette année de préparation du groupe, moi je suis chargée de réunir toutes les demandes. Donc ce sont des logements sociaux, hein, il y a 14 logements. C'est destiné à des seniors, à des personnes porteuses de handicap et à des familles. Donc ça va du T2 au T3. Et le concept de l'habitat inclusif, c'est que chacun ait un logement individuel et qu'il y ait une zone, enfin, il y a à peu près 47 mètres carrés, un petit local au rez-de-chaussée qui est à partager. À partager, ça veut dire qu'à l'intérieur de ce local, il peut y avoir une cuisine, il peut y avoir un espace de jeu, il peut y avoir un canapé, il peut y avoir plein de choses et ce sera aux habitants d'en décider. La vie sociale, elle sera animée par un professionnel qui sera là assez régulièrement. Voilà, c'est surtout donner un coup de main au bon rouage de tout ça pour que chacun arrive à vivre avec les autres et à vivre bien dans ce lieu, quoi. Donc c'est un professionnel sur qui les locataires pourront compter pour animer la vie sociale auprès d'eux et les aider à s'organiser pour des goûters en commun, des temps conviviaux, voilà. Tout peut être imaginé par les habitants sur place, puisque c'est avant tout à eux de décider de ce qu'ils veulent faire ensemble. La mairie a commencé à prendre les demandes, puisque en fait, ça passe avant tout par une demande de logement social. Donc, il faut déposer une demande sur le site du gouvernement, puisque c'est des logements à caractère social. Voilà, c'est la première condition d'accès. Quand je suis arrivée sur le poste début mars, il y avait 18 personnes sur la liste et j'en ai 34. Donc mon travail, c'est de contacter ces personnes, vérifier qu'elles aient bien compris le projet et qu'elles aient envie de vivre de cette façon, parce que ça reste quand même un peu une base communautaire. En fait, c'est pas un endroit dans lequel on vient quand on a envie d'être tranquille et qu'on n'aime pas les enfants qui galopent dans l'escalier. Voilà, donc il faut avoir envie de partager des instants de vie avec ses voisins. Et moi, je contacte tout le monde pour être sûr que ce soit bien OK. Et dans quelques temps, je vais proposer des rencontres pour goûter ensemble, passer du temps ensemble et puis que les gens puissent se positionner ou pas sur ce logement, en sachant que c'est une commission d'attribution qui va se prononcer là-dessus. Et ça, ce sera à l'automne 2026. Donc on a le temps de s'inscrire, on a le temps de faire des choses ensemble et de vérifier le souhait de vivre dans ce lieu. Inclusif parce qu'il y a 14 logements et que dans ces 14 logements, il y a 6 foyers qui sont prévus pour des seniors, 4 qui sont prévus pour des personnes handicapées ou couples et 4 familles. Monoparentale ou pas, mais en fait ce sont des T2 et des T3, donc faut pas imaginer venir avec une famille nombreuse parce qu'il y aura pas de place, pas assez de place. De 50 à 70 mètres carrés. Tous les appartements sont munis d'une terrasse et accessibles PMR. certainement qu'à l'arrière de l'immeuble, il y aura une possibilité de faire un jardin partagé. C'est vrai qu'actuellement, j'ai beaucoup de demandes pour des personnes seniors qui voient dans ce lieu une alternative à l'EHPAD, et à juste titre, hein, parce que c'est une belle alternative. Cependant, il faut être autonome, hein, pour vivre dans ce lieu quand même. Et je fais un appel à des familles qui souhaiteraient habiter dans cet immeuble, puisque à ce jour j'ai très peu de demandes pour des familles, donc des familles de 2 ou 3 personnes, ça pourrait correspondre. Pour cela, vous pouvez me contacter au centre social, donc c'est Anne, mon prénom, au 06 14 79 24 deux fois.
0: Et le projet de réaménagement de la cour du centre social avec ETC et Patricia. Donc le projet de réaménagement de la cour du centre social qui va commencer avec plusieurs phases. Une première phase en fait qui va être une phase de concertation ouverte à tous les habitants de la commune, de la communauté de communes. Donc tout le monde est vraiment bienvenu pour pouvoir donner son avis, ses idées sur le réaménagement de cette cour. Le rendez-vous donc est pris pour le mardi 21 avril entre 14h et 19h dans la cour du centre social. Donc n'hésitez pas à venir déjà vous renseigner sur ce projet d'aménagement et surtout donner vos idées d'aménagement pour le futur de cette cour qui à terme pourrait vraiment devenir un espace public de la commune et un espace du coup partagé pour tous les habitants. Alors c'est un projet en fait en partenariat avec la communauté de communes Royan-Vercors, le collectif ETC donc d'architectes, constructeurs et le centre social.
9: Alors on est un collectif d'architectes, constructeurs et constructrices. Donc on est basé à Saint-Jean-Royan et notre particularité c'est que on dessine les projets et on les construit nous-mêmes, souvent en chantier participatif dans l'espace public. On fait du mobilier urbain, de la micro-architecture, des projets un petit peu plus artistiques. Voilà, c'est assez varié.
10: Cet espace de la cour du centre social, il a été ciblé déjà dans une étude avec le CAUE il y a quelques années pour être un point de départ d'une future intervention paysagère. C'est une cour qui est en surchauffe, qui est toute bitumée, avec un seul arbre qui est malade, qui va sans doute être coupé. Donc le but de cette action, ça serait de, via une intervention culturelle et artistique, venir proposer des nouveaux espaces ombragés et de travailler en lien directement avec les services techniques de la Comcom et de la ville de Saint-Jean pour pouvoir amorcer une débitumisation et un début d'action paysagère aussi dans le but de retrouver un peu de verdure dans cet espace. C'est un projet qui va se faire là jusqu'à l'été et donc on a prévu de faire plusieurs ateliers et temps public pour essayer de concerter un maximum de monde sur quels usages on pourrait proposer dans cet espace. Et ensuite, on viendra à l'été faire un chantier participatif avec des créneaux ouverts au public. Le but, c'est de pouvoir construire ce nouveau mobilier et cette nouvelle cour tous ensemble et pouvoir revitaliser et réembellir et revégétaliser cet espace public.
9: Et ben la première phase du projet, ça va être donc des ateliers avec les usagers, les usagères du centre social, donc des enfants, les animateurs, les animatrices, les différentes associations, pour essayer de comprendre un peu les usages existants et après on va essayer de dessiner ensemble le mobilier. Donc dans un premier temps, essayer de raconter des histoires autour de ça, ouvrir les imaginaires. Et après pendant le chantier participatif, le but ça sera de travailler notamment avec du bois et travailler avec une scierie locale. On va essayer de travailler avec la scierie pain si possible. Et pendant le chantier, le but ça sera d'amener les gens à essayer d'utiliser des outils, voilà, de faire un apprentissage de la construction dans l'espace public, tous ensemble. Et ce qui est intéressant aussi, c'est que donc ce projet ça va être dans la cour du centre social, mais le but c'est que ça devienne aussi un espace public pour la ville de Saint-Jean et qu'il soit ouvert aux habitants et aux habitantes aux horaires où les enfants ne l'utilisent pas.
2: Et du coup, est-ce qu'on sait déjà ce qu'on va pouvoir y trouver dans cette cour? Est-ce que vous avez déjà un peu des idées parce que vous avez déjà accompagné ce type d'aménagement? Ou est-ce qu'en fait tout est possible et tout peut être imaginé?
10: On sait qu'on veut proposer quelque chose qui fait de l'ombre. C'était quand même la première demande. On sait qu'on a aussi envie de proposer une intervention qui artistiquement dépeint quelque chose aussi. Aluna parlait de pouvoir construire un peu un récit commun, de mobiliser les imaginaires. Donc le but, c'est aussi de pouvoir témoigner un peu de ce qui se passe ici, de comment on fabrique des choses dans le Royan, de quelles matières on utilise dans le Royan. Donc ça, ça peut se traduire et par la forme et aussi par les matériaux et de tout ce qu'on va faire ensemble pour ce projet. Sinon, au niveau purement des usages, donc on a déjà discuté pas mal avec les animateurs et animatrices du centre social, mais le but justement, ça va être de pouvoir co-concevoir tout ça ensemble pendant les ateliers et les temps forts, et de vraiment collecter toutes les demandes pour essayer de faire un aménagement le plus adapté. Nous, c'est comme ça qu'on travaille aussi. On n'arrive pas avec des projets sur catalogue, mais on est vraiment au cas par cas, et le but, ça va être de mener un diagnostic assez poussé là dans la première phase pour pouvoir dessiner un projet le plus adapté possible à tous ces différents usagers qui traversent cet espace.
9: Et donc la journée, on va avoir des créneaux d'ateliers avec des publics spécifiques, avec des ateliers construits pour chaque public. Et après, le soir, on va avoir un temps plus ouvert, où là, on sera en plus en mode bureau d'accueil des suggestions, des doléances. On va essayer de récolter un petit peu des idées, et ça va être plutôt un format ouvert et assez large. Et après, des choses plus spécifiques pour chaque public, avec du dessin, etc., pendant la journée.
10: Et le but, c'est justement d'avoir ces temps forts publics à chaque étape. Donc là, à l'étape diagnostique, mais aussi quand nous, on aura commencé à dessiner un projet, de pouvoir le remettre en perspective, de nouveaux avis qu'on n'aurait pas encore consultés, pouvoir revenir avec les gens qu'on a déjà concertés au préalable pour pouvoir adapter encore plus le dessin. Et du coup, on aura des temps forts réguliers qui vont être là le 1er, le 21 avril, le soir. En sortie d'école, et on aura de nouveau deux temps en mai et un temps pendant le chantier en juillet pour célébrer tous ensemble ce qu'on aura pu construire. Et il y aura sans doute, donc là le chantier du mobilier se fait à l'été normalement, et on aura sans doute une inauguration en septembre qui sera peut-être complétée d'une après-midi de plantation participative avec les enfants, avec le public, tous ceux et celles qui veulent venir participer, et on pourra inaugurer ce nouvel espace tous ensemble en septembre, date à venir.

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0: Car nous étions esclaves de la mauvaise gauche.
1: Non, mais je ne sais pas ce que...

0: Yeah. Il est l'heure, monseigneur, sœur Olivier, dans le studio de Radio Royan. Légèrement transpirant aujourd'hui, chaleur bien accablante pour...
1: Ouais, en plus, c'est vrai.
0: Ouais, c'est bien vrai tout ça. Pour notre émission traditionnelle mensuelle, les compères.
1: Oui.
0: Affirmatif, mon capitaine.
1: Hello.
0: Comment ça va, Olivier, aujourd'hui ?
1: Impeccable.
0: Bon, prêt pour un rendez-vous tout en animation, musique et en sport ?
1: Exactement.
0: Bon, la petite humeur du jour, qu'est-ce que... Ça va bien de ton côté ?
1: Oui, oui.
0: T'as des choses un peu à nous annoncer ?
1: Peut-être là ou avant, oui. Fais comme tu veux.
0: Bah, je sais pas, t'as bien travaillé, c'est pas trop dur au boulot avec
1: oui,
0: la chaleur ?
1: Oui.
0: Oui, quoi. Oui, c'est dur.
1: Des fois ça vient, des fois oui, des fois non.
0: Ouais. Fait pas trop chaud, ça va ? Tenez le coup ?
1: Moi, je me plains pas. Hmm.
0: Tu te plains pas ?
1: Non.
0: Jamais tu te plains de toute façon, Olivier.
1: Hein. Exactement.
0: Ok. Donc pour cette première partie, on va parler un petit peu, on va se plonger dans les salles obscures, ça va nous donner un peu du frais, ça. Et voir des films.
1: Ouais.
0: C'est deux rendez-vous d'animation que tu nous as repérés.
1: Bah allez, c'est parti.
0: Bah ma foi, allons-y.
1: Alors, vendredi 29 mai, à partir de 18h30, le cinéma écran mobile à Saint-Laurent-Royan. Jumper, film animation de Daniel Chong, des studios Pixar, animation à partir de 6 ans, la salle des fêtes, tarif à partir de 6 euros, 0,415,35,70. La deuxième.
0: Deuxième séance.
1: C'est toujours le vendredi 29 mai. L'heure a changé. C'est à partir de 20h30. Cinéma écran mobile, Saint-Laurent-Royan. Le film La maison des femmes entre soins, écoute et solidarité. Une équipe se bat chaque jour pour accompagner les femmes victimes de violences dans leur reconstruction. Ça défait plein de tarifs à partir de 6 euros. 0,415,02,35,70. Voilà, chef.
0: Super. Allez, c'est parti pour une petite chanson.
1: Et par contre, avant de mettre la musique,
0: oui.
1: Que je dédicace à mes amis. Parce qu'il y a Geoffrey et sa compagne Antoinette. Là, sa maman est à l'hôpital.
0: Ah.
1: Je pense à tout cœur pour elle. À sa famille, à son mon pote Geoffrey et sa compagne Antoinette, et aussi à mon copain, il s'appelle Florent. On a eu des soucis, des problèmes avec des personnes. Je lance une chanson pour lui aussi.
0: C'est sympa. Alors, qu'est-ce que tu nous as choisi ?
1: C'est Jean-Jacques Goldman, comme toi.

0: Jean-Jacques Goldman, comme toi Olivier.
1: Exactement.
0: Après cette pause musicale, eh bien, on va s'atteler à des résultats, puis des perspectives un peu sportives, hein, puisque c'est un peu les fins de saison de part et d'autre. Oh, mais Olivier, il baille, fatigué, hein. Plein les bottes aujourd'hui, non? C'est ça. Vivement que tu rentres chez toi.
1: Avec la chaleur, bonjour.
0: Ouais. Ah ouais. C'est pas simple. Hein. Alors, si on parle de foot pour commencer,
1: Fais comme tu veux, je m'en fous.
0: Allez. Le GF 38, qu'est-ce que ça nous dit?
1: Je vais te dire. Alors. Les Grenoblois.
0: Les Grenoblois.
1: Bon, la saison est terminée pour la Ligue 2. Du coup, Grenoble, ils sont finis 12e place.
0: Milieu de tableau.
1: Et ils sont sauvés.
0: Bah oui, finalement.
1: Ça va être chaud patate.
0: Ça va être chaud patate pour la saison prochaine.
1: Voilà.
0: Ils ont changé d'entraîneur il y a quelques temps.
1: Ouais.
0: On verra ce que ça va donner.
1: Bah oui.
0: Il va y avoir aussi le transfert de joueurs.
1: Ouais. Ça démarre le 15 juin.
0: Ah ouais, ça va pas tarder.
1: Ouais, c'est dans 3 semaines, je crois.
0: Voilà pour le GF 38. Du côté de. Je sais pas, Lyon, par exemple, si on reste un peu dans la région.
1: Yes. Bon, du coup, c'est pareil, hein. C'est fini aussi. Hein. Lyon, ils sont finis 4e place.
0: Ouais.
1: Et ils sont en match de barrage en Ligue des Champions.
0: Finalement, ils ont pas mal redressé la barre. Hein. C'était mal parti en début de saison.
1: Ben, nous, on était bien parti en haut, là, et maintenant, qu'il a prenait la place pour nous. C'est des voleurs.
0: Donc, Lyon en Ligue 1, 4e place.
1: Ouais, c'est Lyon.
0: Ouais. Et puis ensuite, du côté. Alors là, on va descendre bien plus au sud, mais c'est une équipe que t'aimes bien. Alors, on fait toujours l'exception.
1: Allez, l'OM. Là, on est 5e. On est qualifié pour l'Europa League.
0: Et qu'est-ce que t'en as pensé de cette saison avec l'OM?
1: Cette saison. Pas au top, hein.
0: Ouais.
1: Des fois, on gagne, des fois, on perd des matchs incroyables. C'est l'entraîneur, c'est Ami Bey qui fait. N'importe quoi. Et vivement qu'ils partent. Et une autre.
0: Bon, ben on va voir ce que ça va donner voilà. Pour la suite. Hein.
1: De moment, c'est un train de Lille. Tu sais qui c'est?
0: Non.
1: Bruno Genesio.
0: Ah.
1: De moment, c'est officiel.
0: D'accord.
1: Je pense.
0: Ok.
1: Bah lui c'est un bon entraîneur. Hein. Lui ils ont fini 3e. Hein.
0: Ouais, ouais, pas mal. Hein.
1: Ouais, c'est bien, alors là ça va choper là.
0: Et moi il y a eu un petit événement là pour la Coupe de France quand même.
1: Ouais, et oui, là ça a battu Nice 3-1. Hein.
0: Ouais.
1: Ils ont gagné la coupe.
0: Et ça a dû être la fête à Lens. Hein.
1: Ouais, j'ai vu le match à la télé. Comment tu t'es fini et comme ça.
0: Tout le monde sur la pelouse.
1: Oui, là, et après, t'as les supporters qui ont commencé à chanter les corons.
0: Ah ouais, ok.
1: Mon homme, c'est vivant.
0: Ouais. Parce que c'était la première fois qu'ils ont gagné cette Coupe de France qu'ils attendent depuis presque un siècle, non? Je sais pas, ça fait un.
1: Normalement, c'est nous qu'on va être, et du coup, on t'a déjà perdu.
0: Bon, on quitte le Nord, on revient dans le secteur pour parler de rugby, mon cher Olivier.
1: Ouais.
0: Et puis voir ce qu'il advient pour des équipes. Ben, on va commencer par la Pro D2, par exemple. Les clubs engagés, le VRDR.
1: Ouais, le VRDR sont joués jeudi passé, ils ont perdu contre Auxerre, ça va.
0: C'est dommage, hein, ils étaient bien partis là, dans les barrages.
1: Ils ont fait quelques 14.
0: Ouais.
1: Après samedi, il avait Provence Rugby Brive. Provence Rugby, ils ont gagné contre Brive. Et moi, j'ai regardé le match et j'ai même pas pu. un peu plus à regarder parce que je faisais la bringue.
0: Parce que quoi, pardon?
1: Je faisais la bringue.
0: Je faisais la bringue, oui, d'accord.
1: Ma bah, thème, tout ça, anniversaire.
0: Bon. Eh bien, c'est bien.
1: Moi, bah, c'est pas grave. Hein.
0: La baringue pour ton anniversaire?
1: Non, c'était la salle de...
0: Eh oui, c'est plutôt un copain, parce que je la connais, c'est ta date d'anniversaire.
1: C'est mon
0: pas tout
1: neveu,
0: suite.
1: Là. Jordan.
0: Ah, ok.
1: Sa chérie s'appelle Chloé.
0: Ah, d'accord.
1: Chloé Granger. Mmh. Il y a eu ma thème en même temps. C'est ma petite nièce, ça s'appelle Charlotte.
0: Ok, bien revenons à nos moutons et nos ballons. Avec le VRDR dont tu parlais, on va peut-être faire une bonne saison l'année prochaine.
1: Oui,
0: en
1: on va le faire en Pro D2, de toute façon. Lui, ça va changer d'entraîneur.
0: D'accord, parce qu'eux, ils visent clairement d'aller dans le top 14. Hein.
1: Ouais, ça, et du coup, c'est pas fait.
0: C'est pas fait, ça se fera peut-être.
1: Voilà.
0: Et du côté du...
1: Il change d'entraîneur, François, il est plus.
0: Ouais.
1: Et maintenant, il va signer à Brive.
0: Ouais.
1: Et il cherche une autre maison.
0: Mmh. Et côté FCG?
1: Grenoble.
0: Oui.
1: Et là, ça va en prendre deux.
0: Bah, ça n'a pas été terrible hein, cette année pour
1: non. Eux. Non. T'es pas au top.
0: Non. En général, ils sont toujours dans le haut du panier, mais là, plutôt au milieu de tableau, non?
1: Dixième, je crois.
0: Ouais, c'est ça.
1: Un truc comme ça.
0: Ouais.
1: Là, par contre, c'est demain soir, c'est Van Ozenax en demi-finale.
0: Ah oui?
1: De rugby, ouais. À 21h, c'est quelque sport. Mmh. Après, il joue samedi à 14h. Attends, pardon. Il est où, lui? Non, il joue vendredi plutôt. Pardon. Je le vendredi pour le deuxième finale, Colombier Provence Rugby. Si l'un qui gagne va jouer contre l'autre en finale.
0: Ok.
1: Et ensuite, t'as la finale de la Coupe d'Europe du foot là. C'est Paris Arsenal.
0: Ah oui, et c'est quand ça?
1: Samedi.
0: D'accord.
1: Samedi à 18h. T'as deux chaînes, la 6 et Canal Plus.
0: Ok. Bon, tu parlais de Provence Rugby, c'est pas eux qui ont fait tomber justement Saint-Jean?
1: Non.
0: Non, c'est pas eux, dans les matchs barrages?
1: Non.
0: Ah, je me suis trompé alors. Alors, côté SCR Saint-Jean, eh bien, dommage hein, pour la dernière défaite.
1: Ouais, on a perdu contre Saint-Sulpice-sur-Lèze.
0: Ah, c'était Saint-Sulpice.
1: 37-30. Match, on a fait un match du Basile 6 et c'était des points s'est accumulé et on n'est pas qualifié. C'est mort.
0: En tout cas, une belle saison, on peut dire. Pour...
1: Ouais, et en plus, ils ont joué deux fois aussi, match aller retour. Saint-Sulpice en quart finale. Mmh. Ils ont perdu un point. Donc, retour, ils ont gagné. Et maintenant, ils sont en demi-finale maintenant. Mmh. Ils montent en National 2.
0: D'accord.
1: Bon. Avec Annonay. Il monte aussi.
0: D'accord, ok.
1: Les heures de choix.
0: Ah oui. Et oui. Bon, ben c'est bien. Alors, ouais. On va voir aussi vers Saint-Marcelin.
1: Ben, Saint-Marcelin, ils ont fini dernier en Fédéral 2 et.
0: Hop,
1: en Fédéral 3. Et du coup, en Fédéral 3. Voilà, bye bye.
0: Bon, ils vont prendre du poil de la bête.
1: Ouais.
0: Et puis Vinet. Vinet aussi.
1: Vinet descend en
0: Fédéral 2.
1: Et là, ils ont aussi bye bye. On joue plus contre eux.
0: Eh oui, c'est ça, de la Fédérale 1 où se situe
1: voilà.
0: Saint-Jean. Eux, ils passent, ils étaient dans la même poule d'ailleurs.
1: Exactement.
0: Et ils passent en Fédérale 2.
1: Eh oui.
0: Dommage.
1: Et c'est comme ça.
0: C'est comme ça, ouais, c'est le sport.
1: Ouais.
0: Eh bien, merci Olivier pour tous ces résultats sportifs. D'autres résultats à nous annoncer? Tu veux parler de tennis? Non, je sais pas, ça te
1: manque. Roland Garros, que j'ai pas trop.
0: Non, pas trop. L'athlétisme non plus.
1: Je crois que toi tu fais ce plateau avant.
0: Ouais, je connais un peu ces points sensibles à Olivier. Faut pas parler d'athlétisme, de lancer de poids, de javelot ou encore.
1: Non, pas de tâche, ça va. Hein.
0: Bon. Voilà, il nous reste une émission avant la rentrée.
1: En juin.
0: Et
1: après, c'est fini.
0: Et après c'est la pause estivale.
1: En septembre, après.
0: Ouais. Bon, tu travailles toi cet été, un petit peu de vacances quand même.
1: Oui, le 31 juillet, on a vacances jusqu'au 24 août.
0: Ok.
1: Dans 3 semaines.
0: 3 semaines.
1: Bon. Et je peux poser mes jours.
0: Ah, bien.
1: Et 4 jours en plus.
0: Bien. Et ben voilà, ça se termine bien, la saison pour toi.
1: Ouais.
0: Merci Olivier. Et puis, bien, bon vent.
1: Ah oui, j'ai bientôt la Coupe du Monde de foot. Hein.
0: Et puis tu nous
1: aimes. Et pour la France.
0: Ouais.
1: On va voir ça.
0: Ah oui, c'est vrai. Cet été, ce sera un peu aussi la Coupe du Monde.
1: Ouais.
0: Non, en attendant, on se reverra d'ici là, quand même fin juin. On pourra parler de tout ça.
1: Ouais, nous, on se parle à la France. Hein.
0: Ouais. Au State.
1: Ouais.
0: Allez, ben écoute, Olivier.
1: Ok.
0: À bientôt.
1: À bientôt, Patrice.
0: Et bon vent à toi.
1: Exactement.

0: petit frère. Merci beaucoup.
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Pour ce mois de mai, Rock in the Attic vous propose comme titre Maître Corbeau se damne de tous ses ennemis. Très à la soule, il rend ses hommages. Non, ne vous inquiétez pas, je ne pense pas être fabuliste, mais c'était chercher un titre, c'est des fois pas évident, alors faire des associations, c'était sympa. Donc Maître Corbeau, pourquoi ? Parce qu'on démarrera cette émission avec le dernier album des Black Crow, c'est les frères Robinson, Chris au chant, bien sûr, et puis son frère Rich à la guitare. Et il confirme avec leur album qui se nomme donc Pound of Feather que vraiment ils sont revenus à fond dans le rock comme leur album de 2024. Ensuite, les Damned se damnent parce qu'on écoutera un disque des Damned et où ils font des reprises par rapport à leur guitariste qui est décédé, Brian James, et de tous ses ennemis. Parce qu'on écoutera un groupe qui se nomme Close the Enemy. On retrouve le bassiste d'Aerosmith, Tom Hamilton. La soul, parce qu'on écoutera de la soul avec le dernier Malted Milk, comme je dis toujours, cet excellent groupe français, toujours très bon. Et puis le dernier album de Derek Trucks and the Band. Et puis les hommages, comme chose promis, on fera ces hommages en fin d'émission. Mais pour le moment, allons sur le rock américain avec les Black Crowes. On va écouter le morceau Profane Prophecy et It's Like That.

The Black Crow. Maintenant, on va passer à l'album des Damned qui se nomme Not Like Everybody. Comme je vous disais, c'est un hommage au guitariste Brian James qui est décédé. Alors, je vous rappelle que les Damned, c'est le premier groupe punk qui a sorti un album en Angleterre et même juste avant un 45 tours. L'album qui est ô combien connu, on les voit tous avec des tartes à la crème sur la figure. Donc, c'était bien sûr les Damned. Il y avait Dave Van au chant, Captain Sensible qui était à l'époque à la basse puisqu'il y avait le guitariste Brian James mais qui est aussi guitariste, Paul Gray qui ensuite les a rejoints à la basse et Rat Scabies à la batterie. Alors on va écouter des reprises, notamment une reprise bien sûr des Stooges, Gim Danger, et ensuite on écoutera When I Was Young des Animals. Et ce, comme je vous disais en début d'émission, ce sont des groupes qu'aimait le guitariste.

ce Damn. Alors des fois un album de reprise, ça peut être un exercice casse-gueule ou ça peut être bon. Moi je trouve que là vraiment ils se sont éclatés et j'aime beaucoup cet album de reprise des Damned. Maintenant on va passer à un nouveau groupe qui se nomme Close Enemies. Et comme je vous disais, on retrouve le bassiste d'Aerosmith, Tom Hamilton. Il y a pas longtemps, je vous avais fait écouter un album où il y avait Steven Tyler, Joe Perry et Youngblood. On pense que Aerosmith plutôt va se remettre ensemble et faire un super album. Là, vous allez voir, c'est un très bon album et il est entouré de requins puisque avec Tom Hamilton, on retrouve Tony Brook à la batterie qui a joué avec le groupe The Bodies. Il a aussi fait des sessions en tant que batteur pour Rod Stewart. Peter Strood, le guitariste, lui, il a joué avec Sheryl Crow, Don Haley, des Eagles. Trace Foster, qui est guitariste, mais qui a été aussi ingénieur d'ACDC. Et le chanteur, c'est Chosen Hampton. On va écouter donc deux morceaux. Ça sera tout d'abord le morceau Rain et on finira avec le morceau Battlefield.

Close Enemies, on espère qu'ils sortiront un autre album parce que c'est vraiment très très très bon. Maintenant, on va passer sur le côté soul. Alors, le dernier album de Maltol de Milk se nomme Time Out. On va écouter What a Night et It's Alright.

Après Malted Milk, le très bon album de Tedeschi Trucks Band qui se nomme Future Soul, on va écouter les morceaux Crazy Crying et Under the Knife.

Tedeschi Trucks Band, l'album c'est Future Soul. On va commencer la série d'hommages tout d'abord avec deux hommages. Un à Jimmy Cliff, on écoutera le morceau combien connu, Many Rivers to Cross. Et ensuite, un hommage à Steve Cropper, le guitariste de Booker T and the MG. Et on écoutera le morceau combien connu, Green Onion.

Steve Cropper, très grand guitariste. Alors, ce n'était pas, il faisait pas des solos en veux-tu en voilà, mais c'est surtout par son groove, par sa rythmique, par ses riffs. Faut savoir que quand même Steve Cropper avec Booker T, le bassiste Donald Duck, c'était les musiciens du label Stax. Ils étaient derrière toutes les grandes vedettes de la soul. Ils ont accompagné Otis Redding. Steve Cropper, il a co-signé avec Otis Redding Dog of the Bay la veille de l'accident mortel de Otis Redding. Donc un très grand monsieur. On va continuer sur un grand monsieur.

Chris Rea. Et pour finir cette émission, je vous propose un hommage à Bob Weir. C'était un excellent guitariste californien. Il a joué notamment au sein du Grateful Dead. C'était le second couteau derrière Jerry Garcia. Mais il a joué aussi beaucoup en album solo à la même époque que le Dead avec un groupe qu'il avait formé, Kingfish. Et puis il a continué même bien plus tard, puisqu'on va démarrer cet hommage avec Bob Weir and the Wolf Bros. C'est un album qui est sorti dans les 2015, par là. C'est Live in Colorado. On écoutera le morceau Ripple. Ensuite, on passera sur un best-of de Kingfish. On écoutera le morceau Test of the Devil. On continuera avec le tout premier album de Kingfish et le morceau Lazy Lightning. Et pour finir cette émission, on écoutera un morceau du Grateful Dead, l'époque où ils ont fait leur tournée en 1972, où ils sont passés en Europe, puisque se nomme Europe 72. Et on écoutera le morceau China Cut Sunflower.

Voilà, il est l'heure de se quitter. Je vous donne rendez-vous pour le mois de juin. Alors, je ne peux pas vous dire encore ce qu'on pourra écouter au mois de juin. Je sais qu'on écoutera le dernier album des Sheepdogs. Il y aura peut-être les Black Keys qui viennent de sortir un album de reprise. Et puis, il y aura plein de surprises. Allez, salut!

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0: Ok Mike, ouais c'est Riquet là, je viens de recevoir ton message. J'ai vraiment pas trop la vibe ce soir, donc tu me verras pas quoi, mais big up Yvan de ma part et à demain quoi. Ciao.
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